0: le petit hameau de Borgie. Et la montagne des Trois Croix qui est en face de nous, connue aussi sous le nom de Mont de Seine. Alors, bon, moi je les vois les croix, mais je connais. C'est vraiment juste en face de moi. Je ne sais pas si vous voyez.
1: Non, mais
0: le petit point culminant.
1: D'accord.
0: Oui, là, on est à 521 mètres d'altitude, je crois. Et le vignoble des Maranges est vraiment devant nous.
1: Alors, qu'est-ce qui fait que ça reste tout de même la côte de Beaune, alors qu'on décroche quand même de cette côte de Beaune?
0: On décroche de cette côte de Beaune légèrement. Hein, c'est quand même pas. Parce qu'après, une fois passé la côte de Beaune, on est sur la côte chalonnaise. Mais la côte chalonnaise, on est sur la plaine de Saône. Nous, on est quand même très éloigné. La côte chalonnaise, elle est vraiment derrière cette colline-là.
1: D'accord.
0: Avec le village de Bouzeron qui commence la côte chalonnaise, Ruilly, Mercurey, etc. On a des terroirs distincts. Là, on a une carte géologique. Vous voyez qu'il y a beaucoup de couleurs différentes en fonction du type de sol.
1: Ah oui, je vois, jurassique, plutonique.
0: Donc ça, ce sont des niveaux géologiques. Donc là, on parle de millions et de millions d'années. Pour faire simple, c'est argilo-calcaire, mais pas que. On est un vignoble assez tardif. On vendange souvent plus tard que les autres appellations de la côte de Beaune.
1: Vous êtes entre la côte de Beaune et les hautes côtes, finalement.
0: Oui, exactement. C'est ça. Les Maranges, ils sont exposés sud-sud-est, on va dire. Les hautes côtes, moi, personnellement, j'ai des parcelles, elles sont exposées vraiment plein sud.
2: Nouvelle confirmation de la définition hyper millimétrée des terroirs bourguignons.
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4: La cabine minute sur Ici Picardie, votre chronique de la joie et de la bonne humeur. Comment ça va les amis? Est-ce que parmi vous, il y en a qui regardent des séries télé? Moi j'adore les séries. Aujourd'hui, je vais vous parler d'un fléau moderne. Un truc qui nous bouffe la vie, qui nous use la patience, qui nous fait vieillir plus vite que le temps qui passe. Les séries qui prennent trois plombes à sortir la saison suivante. Non mais sérieux, on vit à une époque où on peut envoyer une fusée sur Mars avec un drone qui filme en 4K. Et ils filment en 4K la fusée sur Mars. On a des voitures qui conduisent toutes seules, des robots qui font le ménage. Mais on n'est toujours pas foutu de sortir la saison 2 d'une série avant que ton neveu passe le bac. À la fin de la saison 1, il avait 12 ans, le frérot. Les séries télé, comment vous faites? Vous disparaissez comme ça sans prévenir? Ils te mettent la tête dans une saison, dans une série, t'es à fond, tu attends la saison 2 pendant 4 ans. Et toi, comme un con, tu les attends vraiment pendant 4 ans. Il y a des gens qui meurent durant les 4 ans. Ils ne voient même pas la fin de la série, c'est dégueulasse. Et nous, la génération années 80-90, on a assez attendu. Par exemple, avec Beverly Hills, c'était un peu notre HPI à nous. Tout le monde regardait Beverly Hills. Et quand une saison se terminait, pendant 2 ans, TF1, ils te rediffusaient les vieux épisodes. Et ils mentaient sans honte dans les publicités. Hein. Ils te disaient, la semaine prochaine, des nouveaux épisodes inédits de Beverly Hills. Ah, toi, t'es à fond, là. Le samedi, là, tu t'assois avec tes frites, ton hamburger fait maison pour mater Beverly Hills. L'épisode commence, tu te dis, mais j'ai déjà vu ça. Ah oui, bien sûr. Après, il va embrasser Kelly. Des escrocs! Et de nos jours, ça recommence. Sur les séries sur Netflix, Amazon Prime, t'es là, t'es à fond, tu mates la saison 1, tu mates la saison 2, t'as pas dormi depuis 3 jours, t'as des cernes de panda en dépression, et là, boum, dernier épisode, gros cliffhanger, t'as le cœur qui bat à 200, et là, paf, l'épisode est fini. Mais il est mort ou pas le mec? Non mais à la fin de l'épisode, là, il est mort ou pas? Et là, Netflix te répond, rendez-vous en 2029 pour la suite. Il y en a marre, c'est beaucoup trop long. Moi, je vous dis la vérité. Aujourd'hui, on a 1000 plateformes, 1000 séries, mais on a toujours le même problème de lenteur. Les gars, on parle en ce moment d'intelligence artificielle, de deep learning, de robots qui écrivent des scénarios en 2 secondes. Moi, je vous le dis, si un jour, les séries faites par l'IA, elles sortent plus vite que les autres, je vous lâche.
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5: Alors, nous sommes dans le laboratoire des sauvages et cultivés. On est à Casteil.
6: Et vous, Valérie, vous avez créé votre propre marque de cosmétiques ici dans ce laboratoire qui est un laboratoire collectif.
5: Oui, c'est un laboratoire partagé qu'on a donc créé avec le collectif Sauvages et Cultivés. On est un groupe de productrices et transformatrices de plantes.
6: Mais vous, la particularité, c'est que vous utilisez une ressource locale que nous avons dans le département, à savoir la vigne.
5: Alors moi, je formule mes produits cosmétiques à partir de marc de raisin.
6: C'est ce qu'on a ici dans ces flacons.
5: Tout à fait. Alors le marc de raisin, c'est le résidu sec de la presse après la vendange du raisin. Donc moi, je le recueille chez Mireille Ribière au domaine du lendemain, qui est une vigneronne en biodynamie, à Fourques.
6: Oui. Et qu'est-ce qui vous a donné l'idée d'utiliser ce marc de raisin pour faire des produits cosmétiques ?
5: Alors moi, je suis fille de viticulteur et de distillateur. Donc j'ai vraiment grandi au milieu des vignes, ça fait partie de mon ADN. Donc j'avais pas vraiment envie de reprendre l'exploitation familiale, mais j'avais envie de valoriser la plante qu'est la vigne d'une autre façon, et l'idée d'en faire des produits de soins m'est apparue assez évidente.
6: Vous avez un parcours de scientifique ?
5: J'ai un parcours d'herboriste. En fait, j'ai été formée à Indorplant, qui est l'école des médecines douces et d'herboristerie à Montpellier. J'ai suivi un parcours en cosmétologie et également, voilà, pour arriver à tout ça.
6: Alors, dans vos cosmétiques, vous, qui sont sous quelle marque ?
5: Ma marque s'appelle Résonance. Résonance, R-A-I, comme le raisin. Moi, je développe deux sérums pour le visage.
6: Donc c'est-à-dire, de ce marc de raisin que nous avons ici, on arrive à des petits flacons.
5: Alors, en fait, le marc de raisin, après l'avoir séché, je vais réaliser différents types d'extractions avec des solvants différents qui vont être à la base de la composition de mes produits. Donc, on a un sérum hydratant pour le visage, donc qui est à base d'une eau de raisin que je fabrique et que j'associe à différents types d'acides hyaluroniques et d'huile essentielle. Donc ça, c'est un sérum qui est hyper hydratant, qu'on met d'abord avant toute autre crème ou huile. Et ensuite, en complément, je réalise une autre extraction de raisin, mais à base d'huile, que je vais mélanger avec d'autres huiles précieuses, du bakouchiol qui a un anti-rides naturel et des huiles essentielles qui sont régénérantes. Donc ça, c'est plutôt pour la partie nutrition très concentrée de la peau.
6: Réalisé ici à Casteil.
5: Absolument, c'est une chance formidable d'avoir ce laboratoire.
6: Et alors vos produits, ce sont des produits cosmétiques. On va les retrouver où ensuite, Valérie ?
5: À Perpignan, dans différents endroits, à Bagnoul-sur-Mer aussi, et également chez des cavistes qui ont choisi de valoriser la vigne, le vin, mais d'une autre façon.
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1: Est-ce que vous avez déjà fait du vélo-rail à Beaumoreau-les-Mines? C'était quoi ce chemin de fer?
2: Daniel Bouer, le parcours proposé, c'est sur la ligne qui vient de Vieilleville, Saint-Nizier, Beaumoreau. Et nous exploitons la ligne qui finit de Beaumoreau à Bourgueneuf. C'est un vélo sur rail, tout simplement. Cette ligne de chemin de fer, elle date de 1883, le 5 août 1883. À l'époque, il y avait le transport du charbon. Il y avait sur Bourgueneuf, c'est un site, un centre industriel à l'époque, assez important, sur la porcelaine, sur le transport de pierre, enfin bref. Il y avait beaucoup d'activités. Et puis aussi, cette ligne était une ligne dédiée aussi aux voyageurs. Le dernier train que moi-même j'ai vu, c'était à l'an 2000. Bon, très vite est venue l'idée qu'il fallait mettre en valeur le site minier. On a fait le musée, la mine, 2003. Et puis en 2009, on a ouvert ce vélo-rail.
3: Moi c'est Catherine.
4: Moi c'est Gaëtan.
5: Christophe.
6: Lucie.
7: V.
4: On vient surtout faire du sport en fait.
6: Pédaler.
8: On est en vacances pour 5 jours dans le coin. On a découvert ça par des prospectus un peu par hasard.
9: C'est moi hier soir qui ai trouvé ça une activité qui plaisait aux enfants. Donc je me suis dit ça va plaire à toute la famille. Et voilà, nous voilà là.
10: Après maintenant, Joël. On est au départ du vélo rail.
1: Ça marche comment cette histoire?
10: Alors c'est un vélo 4, 5. Ils ont un appareil pour retourner au bout des 5 km. Une fois qu'ils sont là-haut, ils retournent, ils mettent leur vélo au fond, ils repartent après. Mais ils attendent que tout le monde soit arrivé là-haut avant de repartir. On peut pas, comme ça, un aller-retour de 5 km sur le même bois, on est obligé d'attendre. Voilà. L'histoire, c'est l'histoire de la mine, de Beaumoreau-les-Mines. Et c'est là qu'après, on a mis le vélo-rail de la mine. 2009, depuis l'ouverture, celui-là. Voilà.
1: C'était comment l'ouverture?
10: Ah, c'était pas comme ça. On n'avait pas les mêmes vélos au départ. Non. C'était pas, on a changé de vélo entre temps. Ben, ceux-là, ils sont mieux, ceux-là.
11: Venez par là, s'il vous plaît. Ah, juste là, mettez-vous en haut où il y a le monsieur au banc.
9: Au revoir. À la prochaine.
1: Maintenant, vous savez sur quel rail vous allez glisser avec vos petits-enfants à Beaumoreau-les-Mines.
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12: Ici matin.
13: Le temps de vous lire en marseillais. Bonjour Médéric.
12: Bonjour Philippe.
13: C'est notre linguiste marseillais. Donc on va jouer ce matin un peu comme des enfants.
12: Oui, tout à fait. Alors vous savez à quoi jouent les enfants en ce moment? Enfin ces jours-ci, ces temps-ci.
14: Ces temps-ci, avec le smartphone, ouais. Un jeu, voilà quoi.
12: Les tablettes, les jeux vidéo, etc. Ouais. On est d'accord. Bon, les tout petits jouent encore avec des voitures, des robots, des trucs Pokémon, etc. Voilà. Alors autrefois, alors non, je vais pas faire celui qui regromelle à mon réguignard.
9: C'était mieux avant.
12: C'est ça. Non, mais je vais vous parler quand même des réguignards. Les Réguignards de Luberon, c'est une association provençale qui, comme son nom l'indique, regroupe des amoureux de la culture et de la langue provençale, des gens du Luberon, qui s'appellent avec autodérision donc les Réguignards, en gros les râleurs. Eh bien, la présidente de cette association est bien connue chez nous, il s'agit de Claudette Ocelli, aussi connue sous le nom de Mamette, dont on a entendu la voix sur notre antenne pour nous apprendre un peu de provençal. Avec ces Réguignards, elle organise jusqu'au 14 mars à Pertuis, à l'espace de Croze, une exposition appelée Joe et Jugué d'antan, qui propose de retrouver des jeux et jouets d'antan et avec leur petit nom en provençal. Alors autrefois, les minots jouaient à Ouda, au dé, au Baouduf, au Toupie ou au Quille. Il y avait les osselets aussi. Alors, je me souviens que mon frère jouait, j'ai toujours trouvé ça bizarre, les osselets. Mmh. Mais voilà, ça a disparu, j'ai l'impression.
14: Oui, c'est vrai.
12: Non, voilà, on ne voit plus ça. Jouer aux osselets, c'est Djouga, Djibotrao et Mélisa Ousset. Par contre, les billes, on y joue encore. À mon époque, on prisait les gros galops comme ça et on tirait les soldats Starlux.
14: Ouais, voilà.
12: Ou on jouait au pot. Enfin bref, voilà, j'adorais les billes. Dans la cour de récré, je pense qu'on joue encore à la marelle ou à la corde persaouta, je traduis pas. Mais probablement plus aux yeobanda, les yeux bandés, au Colin Maillard, qu'on appelle aussi Kukuruma. On dirait une chanson Kukuruma. En revanche, on fait encore liser Skundai, le jeu de cache-cache, à partir du verbe s'escoudre, se cacher. Et on dit parfois, c'est Avateskoudre, on va te cacher. On joue aussi à la poupée, la titeille, dans son ousta ou des titeilles, sa maison de poupée, ou bien avec une poupoune pour Djouga à la mama, là non plus, je traduis pas. Quand j'étais minot, j'adorais jouer avec les taraillettes, la dinette, mais aussi à la marchande. J'avais d'ailleurs un bel établi de marchande et je vendais à ma mère, à ma grand-mère, plein de beaux fruits et légumes en plastique, ou du poulet, ou en plastique, ou du fromage en plastoc, avant la malbouffe, vous voyez, il y avait déjà tout prévu. Tous ces jeux d'enfants d'hier ou d'avant-hier sont présentés à l'exposition Joe et Jugé d'antan à Pertuis jusqu'au 14 mars pour ce, et samedi, donc demain, il y aura en plus un grand jeu de piste sur le double thème du parler provençal et des jeux d'enfants dans les rues de Pertuis, mais aussi du Motus. Tout le t-shirt, toute l'après-midi, nous serons sur place avec mon collègue Bla pour vous faire jouer à Motus en mode démo ou initiation. Mais il y aura aussi un Motus en live, en public avec les meilleurs joueurs de Motus à défier. Alors, de mon temps, on jouait à cache-cache, et celui qui comptait, on disait qu'il pégait. On disait, allez, c'est toi qui pègues. Ouais. Et on joue aussi à faire des moulons dans la cour. Et pour signaler un attroupement, on crie moulons. Donc ce samedi, moulons à Pertuis.
13: Allez, moulons.
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5: Arnaud Fromage, bonjour, bonjour.
6: Bonjour, bonjour.
5: Oh, ça fait beaucoup de bonjour, dites-moi. Bon Arnaud, aujourd'hui, quand le général de Gaulle vient en Franche-Comté?
6: Eh bien, il se passe toujours quelque chose. D'autant qu'il y est venu plusieurs fois dans la région, trois fois déjà à l'automne 1944 pour préparer la libération de Belfort, lors d'une réunion secrète avec le général Delattre de Tassigny et Churchill au château de Montalembert à Mèche, après la libération. Ensuite, quand de Gaulle est venu saluer les villes libérées, Besançon, Morteau, Grandcombe, Châteleux, mais ce n'est pas la dernière fois que de Gaulle va venir dans la région. En 1959, sur la route qui le mène en Alsace, il en profite pour aller faire quelques petites pauses dans le territoire de Belfort. À chaque fois, le grand homme descend de sa déesse noire et passe quelques minutes à discuter avec les habitants, stupéfaits de voir le général en vrai dans leur commune. À Rope, Saint-Germain, Felon, La Chapelle sous Rougemont, La Rivière, Fontaine, Foussemagne et à Angeau. Angeau, 206 habitants, où de Gaulle est accueilli par la foule dans l'unique rue ornée de drapeaux et de bandeaux bleu, blanc, rouge. Anecdote amusante, le village d'ailleurs, qui ne possédait pas autant de décorations, est allé les piquer chez les voisins de Dell.
5: Ah, bon, mais Arnaud, la grande tournée de Gaulle en Franche-Comté, c'était en 1962.
6: Oui, la tournée des Grands-Ducs même. Le 14 juin, il atterrit à la base aérienne militaire de Luxeuil, avant de se rendre à Vesoul, puis de filer vers Dole, à bord cette fois d'une Simca présidentielle. Ensuite, direction Arbois, puis Poligny, Lons-le-Saunier, où à chaque fois, il est accueilli en héros. Le lendemain, il continue sa tournée par le Haut-Jura, Saint-Claude, Morée, Morbier, Saint-Laurent, Grand-Vaux, Cise, un petit quart d'heure à Champagnole, et ensuite direction Équevillon, Onglières, Plénise et Sanzeau, avant de remonter dans le Doubs, un discours à Pontarlier, à Besançon. Bref, le marathon présidentiel se termine le 17 juin dans le territoire de Belfort.
5: Et bah dis donc, et pendant toute la durée de ce périple, il a eu un problème majeur.
6: Oui, pendant ces quatre jours en Franche-Comté, le général de Gaulle ne s'est pas contenté de prononcer des discours et de serrer des louches. Non, il a bien fallu qu'il dorme aussi. Or, Charles de Gaulle est grand, très grand même, 1m96 au garrot, donc les préfectures vont galérer à chacune de ces étapes pour lui trouver un paddock à ses dimensions. D'ailleurs, l'Élysée a fait réaliser en avance des lits sur mesure. Alors, pour la première nuit de sa visite à Vesoul, l'on apporte donc à la préfecture le lit spécial du général. Sauf que l'année 1962 est très tendue. C'est la fin de la guerre d'Algérie, une partie des accords d'Évian est d'ailleurs négociée en secret au Fort des Rousses pendant ce voyage présidentiel. De Gaulle a échappé de peu à l'attentat du Petit Clamart, alors son service de sécurité est sur les dents. Ainsi, il lui déconseille de dormir à Vesoul même et préfère l'envoyer à la base aérienne de Saint-Sauveur, jugée plus sûre. Mais si les hommes et les véhicules ont pu faire le transfert, le lit, lui, eh bien, il est resté à Vesoul, dans les appartements du préfet. Et il y est toujours, d'ailleurs, parce que l'Élysée ne l'a jamais réclamé. Alors, l'histoire ne dit pas si De Gaulle a bien dormi ce soir-là, mais en tout cas, c'était pas dans un lit à sa taille.
5: Non, c'est certain, ça. Merci beaucoup, Arnaud Fromage, et puis à demain.
6: À demain.
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1: Magali, taxi TPMR à Limoges.
2: Les Limousins sont formidables. Stéphane Pigato.
1: J'ai fait des études en sanitaire et social. C'était le métier de ma maman, qui était aide à domicile. Quand j'ai eu l'âge de travailler, j'ai fait des remplacements avec elle les étés. Je travaille pendant mes études, je fais mes études, j'ai les examens, et puis j'ai travaillé dans des hôpitaux, des maisons de retraite, à domicile. J'ai fait mes premières expériences professionnelles aussi à domicile. C'était juste parfait, en fait. J'aime être avec les personnes âgées, j'étais là pour elles, dans leur quotidien, donc moi, ça m'allait.
3: D'accord, jusqu'à 25 ans, vous faites ça? Et qu'est-ce qui fait changer le parcours finalement de vie?
1: C'était pas des CDI en fait, donc j'étais à durée déterminée, donc il fallait que je trouve quand même à un moment donné un travail qui allait m'aider à vivre pour le reste de la vie.
3: Vous avez déjà des enfants à cette époque ou pas?
1: Ah non, du tout.
3: Non.
1: Du tout. Mais j'envisageais, il fallait que j'envisage un métier qui allait m'aider à construire une vie. Et j'ai accepté en fait une nouvelle formation qui n'était pas du tout dans le même domaine parce que c'était parti dans l'industrie électronique.
3: D'accord, oui, vous changez complètement de...
1: Complètement.
3: Qu'est-ce qui vous plaisait là-dedans? C'était le hasard ou c'était...
1: Ah, ça a été le hasard, en fait. C'est le métier qui m'a trouvé. J'ai suivi une formation, j'ai eu les examens, j'ai fait de l'apprentissage. Et après, du coup, j'ai travaillé 20 ans avec eux. Je fabriquais des cartes électroniques. C'était moi qui les fabriquais. J'étais sur la chaîne, sur des machines.
3: Et alors là, qu'est-ce que vous vous dites? Parce que c'est pas du tout dans ce que vous vouliez faire, l'aide à la personne, et puis on se retrouve à travailler à l'usine, à la chaîne.
1: Non, mais l'électronique est très intéressant, donc ça m'a comblé pendant 20 ans.
3: D'accord, oui, ça vous a pas le changement a pas été si brutal que ça,
1: non.
3: Finalement.
1: Non. J'ai comblé pendant ces années-là en faisant de l'associatif, lié à mes enfants, dans le sport.
3: Et comment arrive ce second changement?
1: J'en avais pas marre de l'usine, c'est les maladies professionnelles qui m'ont amené là.
3: C'est des circonstances de vie qui font que finalement vous changez, quoi.
1: C'est ça.
3: Et qu'est-ce qui se passe à ce moment-là dans la tête de Magali, qui a un métier visiblement qui lui plaît,
1: oui.
3: Dans l'électronique, et qui se dit, va falloir changer?
1: C'était la santé d'abord, donc il a fallu rebondir et trouver un nouveau métier. Je suis forcément revenue sur l'aide à la personne. C'était d'abord l'aide à domicile, après le transport. J'ai essayé d'allier les deux et le transport de personnes à mobilité réduite est arrivé.
3: Et puis arrive donc le transport, le taxi, ce que vous faites aujourd'hui. Ça c'est pareil, c'est pas forcément une évidence de se dire je vais devenir taxi. Comment ça arrive dans votre vie?
1: C'était la meilleure solution pour pouvoir allier les deux. Donc je suis devenue taxi de Limoges. Un collègue m'a dit que ce métier m'allait comme un gant, donc c'est un beau compliment, on continue. Parce que le transport de personnes en fauteuil, c'est quand même bien particulier. On n'amène pas des gens que d'un point A à un point B. On rentre dans leur domicile, on les aide à se préparer, à pouvoir monter dans notre véhicule. Et à l'arrivée, c'est la même chose. Il faut les aider.
3: Et qu'est-ce qui vous plaît le plus dans ce métier aujourd'hui?
1: C'est le fait d'être présent, d'être utile pour eux et de les aider à vivre normalement.
3: Mais qu'est-ce que ça change finalement par rapport à un taxi normal?
1: On est bien plus utile dans leur vie en fait. On leur permet vraiment des choses qu'ils ne pourraient pas faire si on n'était pas là.
3: Et aujourd'hui, vous êtes heureuse comme ça?
1: Très, je ne changerai rien. Il va falloir qu'ils me supportent encore longtemps.
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4: Dans les Landes, à Biscarrosse, découvrez le monde fascinant de l'hydravion. Son histoire est à jamais liée à notre département. Situé sur le lieu mythique de l'ancienne base Latécoère, le musée de l'hydraviation retrace cette histoire avec des expositions d'hydravion uniques en Europe, mais pas seulement. Notre guide Sylvie Bergès, directrice du musée de l'hydraviation.
5: Alors ça commence en 1929-1930, lorsque Pierre-Georges Latécoère, grand industriel français, décide d'implanter à Biscarrosse une base de montage et d'essais en vol d'hydravion. Alors Latécoère, c'est un visionnaire, c'est lui qui a pensé au sortir de la guerre, utiliser des avions, également des pilotes, qui étaient un peu oisifs, pour relier les continents, surtout relier les hommes et transporter le courrier, et tout le monde a en tête l'histoire de l'aéropostale. Et ce qui va poser problème à un moment donné, c'est de relier le continent africain au continent sud-américain. Il faut traverser l'océan, l'Atlantique Sud, il faut traverser le poteau noir Et à l'époque, il n'y a que les bateaux, qu'on appelle des avisos, qui permettent de transporter le courrier, mais cela prend beaucoup trop de temps pour la TECOR. Ils décident d'utiliser l'hydravion, puisque l'avion, ce que nous on appelle les avions à roulettes, ne permet pas techniquement à l'époque de traverser les 3200 kilomètres entre Dakar et Natal. Donc il va utiliser l'hydravion, il lui faut une base, il lui faut un plan d'eau, et il va choisir les grands lacs landais, et son choix final se portera sur Biscarrosse.
4: Que montrez-vous au musée ?
5: Plusieurs sites sur le lac de Biscarrosse ou autour du lac de Biscarrosse. Donc cette base de montage et d'essai en vol d'hydravions. On a parlé des hydravions de l'aéropostale, mais il y a eu aussi un bel âge d'or dans les années 30 de l'hydraviation. Et donc la TECOR a construit d'immenses paquebots volants, les plus grands hydravions au monde à l'époque, qui couvraient les destinations comme Biscarrosse-New York ou Biscarrosse-Fort-de-France, Biscarrosse-Les Antilles. Des grands clippers américains, des grands hydravions anglais de la BOAC venaient aussi ici sur le lac de Biscarrosse, puisque Biscarrosse en 1936 et durant la guerre a construit une hydrobase qui était la seule hydrobase en France. Et puis on raconte cette histoire-là, mais pas seulement, puisqu'on retrace l'histoire de l'hydraviation dans le monde entier des origines 1910, et c'est un Français qui a inventé l'hydravion, Henri Fabre, jusqu'à nos jours. Et on sait aujourd'hui, notamment pour la lutte contre les incendies, combien l'hydravion est important.
4: Aujourd'hui, le musée est à la pointe de la technologie avec un simulateur de vol d'hydravions, entre autres, l'art et l'art déco ayant leur place. Les hydravions rivalisaient de confort avec les grands paquebots. Le musée est ouvert toute l'année et devrait bientôt faire peau neuve pour lui donner un côté encore plus scientifique et technique. Recommandé par Ici Gascogne.
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1: Je vous comprends, ça surprend. Bon, ce n'est pas très 21e siècle comme expression. Mais c'est celle qu'utilisait ma grand-mère quand elle avait une bouffée de chaleur. Ou quand elle remarquait que quelqu'un avait anormalement chaud. Cocteau, tête rouge, à des vapeurs de belle-mère ou quoi ?
2: Définition.
1: Les vapeurs de belle-mère sont originellement les bouffées de chaleur dont souffre la majorité de la gente féminine lors du dérèglement hormonal conséquent de l'arrivée de la ménopause. Quand je parle des filles et de leurs soucis, en général, je préfère partir dans le médical par les temps qui courent, c'est plus sûr. Et puis c'est imagé, parce que dans l'esprit de ma grand-mère, que je rappelle est enterrée au cimetière de l'Est depuis les années 80, je replace dans le contexte. Hein. La ménopause atteignait essentiellement les belles-mères. Ou si vous préférez, si t'es belle-mère, t'es forcément ménopausée. Et je tiens à préciser qu'elle disait ça aussi aux hommes. Mais quand est-ce que ça peut vous arriver d'avoir des vapeurs de belle-mère, par exemple ?
2: Exemple.
1: En écoutant le discours de Vladimir Poutine, en s'apercevant que son match Tinder, ben, c'est sa sœur, avec leur nouvelle mode de pas mettre la photo en plus. Et alternative à vapeur de belle-mère, il y a j'ai chaud, je crois que j'ai

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1: Elle est complètement dingue cette histoire, Hugo, et pourtant son nom ne vous dit rien. Je pense presque à personne. Marcel Chaumien, un homme discret devenu vauclusien d'adoption, maire d'un petit village quand même du Luberon, et en même temps l'un des personnages clés des services secrets français de l'après-guerre.
2: On peut dire un maire espion.
1: Exactement. En fait, maire, c'était sa couverture. C'est quand même assez dingue cette histoire. Marcel Chaumien n'est pas né en Provence, il voit le jour à Reims, dans la Marne, mais tout change en 1944 lorsqu'il est envoyé en mission dans le Vaucluse en pleine Seconde Guerre. C'est là en fait qu'il découvre le territoire et qu'il va s'engager.

0: s'engager pardon, autour de la résistance hein, locale, aux côtés de la résistance surtout vauclusienne, et qui ensuite s'installera après la guerre chez nous. Alors avant ça, Chaumien était un militaire d'élite, un parachutiste d'essai. Ah, c'était ouais. Un métier assez risqué, hein, puisqu'il consiste en fait à mettre au point des parachutes, les équipements, mais aussi les techniques de saut.
1: Et sûr déjà que ça s'ouvre pas en fait, c'est
0: ouais,
1: ça
0: oui, puis surtout les ennemis aussi. Ouais. Il pouvait sauter de nuit, dans les forêts, voilà, donc c'est assez dur, et cette expertise va faire de lui en fait un homme clé des opérations clandestines.
1: Et c'est là qu'il bascule dans le renseignement.
0: Bah oui, parce que son CV est super beau, ancien résistant, parachutiste, membre du service action. Marcel Chaumien va travailler d'abord pour le SDECE, c'est l'ancêtre de la DGSE en fait. On le retrouve dans les années 40-50 sur des missions ultra sensibles, et en fait il va entraîner nos agents secrets dans le parachutage notamment. Il va participer aux opérations du rideau de fer en Afrique, en Europe de l'Est, et dans les archives son nom apparaît, alors son nom d'emprunt hein, puisqu'il avait un pseudo, vous imaginez bien, oui. Aux côtés de figures centrales, tiens par exemple Jacques Faucard, c'est le conseiller très secret du général de Gaulle, s'il vous plaît. Donc c'est quand même du très haut niveau. Chaumien qui circule entre ambassades, pistes africaines, aéroports parisiens et réseaux clandestins. Et pendant ce temps-là, notre Marcel, donc, il est élu dans le Vaucluse.
1: Et oui, incroyable ce parcours.
0: Exactement. C'est là que l'histoire devient fascinante. Marcel Chaumien devient maire de Viens en 1959. Il va le rester jusqu'en 1977. Trois mandats, 18 ans donc au service du village. Il faut s'imaginer, la journée, il va s'occuper d'assainissement, d'école, de voirie. Et régulièrement, il reprend l'avion pour Paris-Orly, Roissy, pour retrouver les services secrets où il va mener cette double vie pendant des années.
1: Et on comprend mieux pourquoi on ne connaît pas son nom. Hein.
0: Oui, je vous ai parlé de Jacques Faucard, le conseiller très spécial de Gaulle. Il dira que c'est un homme très bien, courageux, un agent secret qui ne cherchait aucune reconnaissance. Marcel Chaumien meurt en 1979, décoré, respecté dans les cercles du pouvoir, mais finalement presque inconnu du grand public. Ce destin, c'est comme un roman d'espionnage, il faut le dire quand même. Et aujourd'hui, eh bien, c'est Catherine Chaumien, sa fille, qui le raconte dans des conférences en Vaucluse. On a pas mal d'archives aussi qui existent, notamment service historique de la défense. On a des ouvrages sur l'histoire du service secret français où il est nommé souvent.
1: Ouais.
0: Et aujourd'hui, bah, je vous mets tous les documents et les photos grâce à sa fille Catherine, que je salue, sur notre appli. Ici, vous le voyez au bras de Gaulle et aussi pendant ses missions. Enfin, c'est juste exceptionnel ce discours et surtout ce destin de Marcel
1: Chaumien.
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3: Salut Brésisel, ici Edouard Nénès.
4: Ça vous prend souvent de gueuler comme des dégénérés.
5: Allons, un peu de calme, il y a des gens qui travaillent ici.
3: Je m'appelle Delphine, j'ai 57 ans et j'étais une ancienne élève de Marc Morvan.
6: C'est un sculpteur.
7: Ah bon ? On peut gagner sa vie avec la sculpture ?
8: Non mais c'est pas une question d'argent.
9: Ah, qu'est-ce que tu fais là ?
3: Apparemment, je suis dans le petit bonheur.
9: Tu n'étais pas au courant, je croyais que tu savais.
10: C'est là que tu habites ?
3: J'habite à Douarnenez et j'habiterai nulle part ailleurs qu'à Douarnenez.
11: Je crois que nulle part on serait mieux qu'ici.
3: On a la mer, on a la campagne, on a des gens sympas, on a plein de Bretons en plus.
12: Ils se déguisent en Bretonne maintenant. Qu'est-ce qu'ils vont chercher ?
13: Et ton petit coin de paradis ?
14: C'était un coin d'enfer.
3: Ah, moi, mon coin préféré quand je me balade, c'est les Plomas.
9: C'est par où ?
3: Les Plomas, c'est à Douarnenez, c'est juste au-dessus du port du Rosemeur et c'est vachement sympa. Il y a plein d'aigrettes et d'oiseaux et voilà.
15: C'est plein de choses, hein. Ça va d'un oiseau qui s'envole à Zaz. C'est assez vaste, quoi. Il y a tout, quoi.
16: En effet.
17: Il était bon, ce premier baiser.
3: Premier bisou, à l'école maternelle.
18: Ah, vous n'avez pas perdu de temps, hein.
3: Je me souviens très bien parce qu'il était tout petit et il voulait absolument m'embrasser. Et moi, je voulais pas et il m'a mordu.
19: Mordez ses petits camarades à la maternelle. Jamais.
20: Ce matin, exercice d'expression orale.
3: Moi, l'expression bretonne que j'utilise, c'est l'expression de là où je suis, c'est marée.
21: J'ai rien compris. Non, ou alors c'est moi.
22: Non, moi non plus, j'ai rien compris.
3: C'est du douarneniste.
23: Mais vous savez ce que ça veut dire, au moins ?
3: Je suis pas sûr qu'on doit traduire. Marée.
24: Non, mais je crois qu'il n'y a pas moyen. Je pille jamais rien ce que vous dites.
25: Vous pouvez pas comprendre.
3: Maréou. Les femmes disent maré ou les hommes disent marère.
26: Tu comprends maintenant ?
27: Oui, ça, je comprends, oui.
28: Très, très poétique. Je ne connaissais pas toutes ces expressions.
3: Allez, salut.
2: 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Et le cocktail américain, c'est quoi?
0: C'est un cocktail grillé avec une sauce américaine, tomate, échalote, une pointe de cognac, du vin blanc. C'est un peu relevé.
6: Un déca,
8: pâté, jambon, c'est tout envoyé, gruyère, chantal, rosier, jambon de pays.
10: Eh ben tout ça, ça valait dans la blanquette.
0: Bon appétit.
14: Dans la plupart des cas, on ne remplace jamais son père, on lui succède. Et encore faut-il traverser la Seine quand on s'appelle Michel Oliver, fils de Raymond, figure tutélaire de la gastronomie parisienne, chef triple étoilé au Grand Véfour et premier cuisinier de la télévision française.
16: Mon père avait fait un restaurant de luxe, je voulais faire un bistrot. Il était rive droite, je voulais être rive gauche. Et je suis parti de cette idée-là. Et j'avais un vieux copain qui était génial, qui s'appelait André Allard, le restaurant Allard, rue de l'Éperon. Allard m'a pris sous sa coupe et il m'a dit « Michel, on va chercher ensemble ». Et c'est lui qui a trouvé cet endroit, rue de Lille, qui s'appelait les anciens établissements Poinçon, qui était un bouillon 1900, quoi. Et j'ai flashé.
22: J'ai travaillé des années sans répit, jour et nuit.
14: Ainsi, en 1965, au 33 rue de Lille, dans le 7e arrondissement, Michel Oliver fonde le Bistrot de Paris dans un décor néo-art nouveau signé Slavik, designer talentueux. En plein milieu des Trente Glorieuses, Paris s'amuse sans se faire du souci. On mange, on boit, on fume et on couche librement. La capitale ressemble à un film de Claude Sautet ou une chanson de Charles Aznavour.
22: Mes amis, mes amours, mes emmerdes.
14: Et le soir venu, on laisse ses emmerdes pour aller dîner chez Oliver qui propose des plats bistrotiers canailles de qualité. Chaque chef rêve d'ajouter au grand livre de la cuisine française sa propre recette. Pour Michel Oliver, ce sera le pot-au-feu en vessie.
16: Oui, alors ça c'était fantastique. Et j'avais créé le pot-au-feu en vessie. Le pot-au-feu était cuit en demi d'abord. Ensuite, je le mettais dans ces vessies de veau, ficelées. Je les jetais dans un bouillon et ils terminaient leur cuisson là. Le problème, c'était l'ouverture de la vessie. On disait aux clients, couvrez-vous avec les... On aurait dû leur donner des caouets. Le garçon perçait la vessie et là, chauffe, il y avait un jet brûlant qui partait. C'était un spectacle extraordinaire.
25: C'était un succès.
16: J'ai fait un malheur. Les gens applaudissaient. Hein.
14: Et oui, c'est pas dans Top Chef qu'on verrait ça aujourd'hui. Alors le tout Paris réserve chez Michel Oliver. Le succès est tel que le restaurant se voit récompensé d'une étoile au Michelin. Le plus de bien manger, la clientèle aime saluer et discuter avec ce chef atypique, sympathique, vedette de télévision et qui présente aux côtés d'Anne-Marie Pesson ou de Maurice Favière la vérité est au fond de la marmite.
22: Mes amis étaient pleins d'insouciance.
16: Oui.
26: Vous voyez apparaître la reine des sauces, la sauce béarnaise. Et cette sauce béarnaise se mange avec la croûte de bœuf.
14: Oui, c'était le bon temps des années 60 et 70 à Paris, télé, radio, bistrot, affaires, comme les frites, tout baigné dans l'huile. Michel Oliver et son associé Roland Pozzo di Borgo montent une des premières chaînes de restaurants concept, l'assiette au bœuf. Et son plat emblématique, une pièce d'aloyau finement tranchée, saisie minute, servie avec sa sauce paradis. Le paradis ne dure qu'un temps, les étoiles pâlissent, Michel Oliver vend le bistrot de Paris. Bonne nouvelle, l'enseigne existe toujours, rue de Lille, le pot-au-feu en vessie n'est plus le clou du spectacle, mais les plats canailles subsistent pour le plus grand bonheur de Michel Oliver.
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1: Si le pantalon fait fureur de nos jours chez les filles comme chez les garçons, qu'en est-il de la braie ? B-R-A-I-E. Son ancêtre, le pantalon de l'Antiquité, qui pouvait être serré au niveau des chevilles, serré au bouffon au niveau des cuisses. La braie a été inventée par les Gaulois. C'est grâce aux Gaulois que les Romains apprirent à connaître la braie. Le mot s'est répandu après dans toutes les langues romanes avant que le personnage de Pantalone de la Commedia dell'arte, le costume du riche Vénitien qui porte un pantalon, ne fasse sensation et répande le mot pantalon sur tout le territoire français. Enfin, sauf un territoire qui résiste toujours à l'envahisseur, les pays occitans, où le pantalon se dit toujours comme les Gaulois, l'obraio o l'obraso. Ne dit-on pas que ce gouya est toujours débraillé ? Cela vient de la même origine, mal pantalonné, mal fagoté. Tu pouvais pas tourner monter ta braguette, te plaise ? Tu ne peux pas remonter ta braguette, je te prie. Même origine. Oups, pardon. Anéadiou.
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2: 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Annick Bonhomme.
3: Pourquoi appelle-t-on l'eau l'or bleu?
4: En fait, l'eau, ça donne de l'énergie, ça peut donner aussi des bonnes vies aux animaux et ça peut donner des bons trucs à l'environnement. Ça sert à la vie de contenir de l'oxygène et sans l'eau, en fait, à la terre, ça s'en fait une grosse boule de désert.
5: Bah, pour moi, on appelle l'eau l'or bleu parce que bah, l'eau, c'est précieux. En, par exemple, le pays, l'Afrique, au Sahara, bah, l'eau là-bas, c'est comme de l'or. Si t'en as, c'est magique. Parce que là-bas, ils ont pas beaucoup d'eau. Mais oui, l'eau, c'est précieux. Et c'est aussi important parce que quand il y a des réchauffements climatiques, il n'y a plus beaucoup d'eau.
6: C'est grâce à ça qu'on vit aujourd'hui, parce que si on ne boit pas, si on ne s'hydrate pas 3 jours, bah, on sera déjà mort. C'est vraiment précieux l'eau, faut qu'on en ait à l'infini.
4: Vous avez vu les usines comme Christine, tout ça? En fait, eux, ils gaspillent l'eau. Ils fabriquent de l'eau qui se périme, donc ça se fait pas.
7: Et aussi, l'eau, c'est censé pas d'être périmé, parce que l'eau, dès qu'il y avait personne dans ce monde, maman, il y avait déjà l'eau. Et cristalline, maintenant, c'est comme si leur but, c'était de construire de l'eau et après, de mettre des dates pour la périmation.
5: En fait, non, les usines cristallines, c'est en fait, ils récupèrent, je pense, de l'eau de mer et après, ils la filtrent, ils enlèvent le sel pour pouvoir en faire de l'eau minérale. De l'eau de source un peu pour boire.
3: Et alors chez vous, vous prenez l'eau du robinet ou vous avez des bouteilles d'eau?
6: Moi je pense que je bois plus au robinet parce que en fait on a 3 bouteilles et après on remplit à l'infini.
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8: Bernard, 68 ans, j'habite Marcilly depuis plus de 45 ans.
9: Votre grande passion, vous, c'est la randonnée?
8: C'est la randonnée dans tous les terrains, dans toutes les régions de France.
9: Ça a commencé comment, cette passion? Enfin, qu'est-ce qui vous a mis le pied à l'étrier?
8: Aller à l'école, pas le choix. En pleine campagne, on allait à l'école à pied.
9: Ça représentait quoi comme trajet, comme longueur de trajet?
8: Quand j'ai commencé en primaire, dans la Nièvre, c'était 1 km 4 fois par jour. Et après, dans le Cher, c'était 3 km le matin et 3 km le soir, dans le milieu des bois, pour aller à l'école.
9: Et vous avez jamais eu les chocottes au milieu
8: non.
9: des bois?
8: Ben non. C'est sain, là-bas. Au milieu des bois, c'est sain. Il y a que du gibier. Le gibier est la peur de l'homme. Les oiseaux qui viennent le matin devant vous, là, qui se réveillent, le petit rouge-gorge, le petit merle, qui marche devant vous, là, dans la lumière. C'est magnifique. Le lever du soleil sur une dans un sentier où il y a une biche qui est en train de ou un cerf qui est en train de dormir, un chevreuil, c'est magnifique.
9: Je crois que la randonnée, ça commence tôt chez vous.
8: Oui, ça commence tôt. Même les enfants, mon fils, lui, il avait 6 mois, il commence à randonner avec nous.
9: À 6 mois, il marchait.
8: Ah bah, il était dans le dos, je l'ai porté sur moi, mais j'avais ma fille avec moi aussi. Ils ont commencé de bonne heure.
9: Généralement, vous partez pour des randonnées de combien de kilomètres?
8: Alors, quand on est sur Marseille dans la journée, c'est 8, 10, l'été, 12. Et que les week-ends, en dessous de 20, vous n'allez pas me faire plaisir. Je préfère 20, 25.
9: Et vous faites ça en combien de temps?
8: On marche à une vitesse moyenne de 6 km/h.
9: C'est un bon rythme, ça?
8: Oui, c'est un bon rythme.
9: C'est du plaisir, mais c'est aussi une mission. Une fois que vous êtes parti, on ne vous arrête pas.
8: Voilà. Alors, il y a des gens qui ont du mal à me suivre. Et alors, ils aiment pas randonner avec moi, parce que...
9: Ah, il y a des prises de bec, déjà?
8: Non, jamais. Non, mais avec le sourire.
9: Et vous pensez à quoi quand vous marchez?
8: À rien. À rien.
9: Ça a l'air génial.
8: Oui, c'est génial. À rien, on est là, on regarde la nature, on regarde tout. Le moindre petite chose, bah, ça nous émerveille.
9: Et quand vous partez en randonnée, vous êtes équipé comment ?
8: Sac à dos, avec de la boisson, de la nourriture, des affaires chaudes, des affaires froides, de la crème solaire, des lunettes, une casquette.
9: Vous avez tout, quoi.
8: Oui, il faut tout. Je marche aussi avec des bâtons pompes.
9: Des quoi ?
8: Bâtons pompes. C'est des bâtons avec un ressort à l'intérieur qui a différentes puissance qui fait que ben là c'est toute la partie supérieure du corps qui travaille, les muscles, le cardio, les abdos, le dos, ça les fait travailler, et après avec ce principe là ça allège toutes les articulations basses, les hanches, les genoux, les chevilles. Alors, c'est comme on appuie dessus, ça nous relève le corps.
9: Le surnom de Robocop de Marcilly, il est mérité.

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Lola Baye est une chanteuse, autrice, compositrice qui mêle douceur, humour et spontanéité. Si vous avez pu la voir dans l'émission The Voice, ce qu'elle affectionne aujourd'hui, c'est sillonner le monde rural pour chanter dans les tout petits villages.

0: M'ennuyer, Lola Baye. Un coup de cœur ici même. 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
2: Salut à toutes, salut à tous. J'espère que le week-end se passe bien. En tout cas, votre samedi soir est sous contrôle en ce qui concerne la musique, puisque c'est Anne Roumanoff qui choisit pour vous les disques ce soir. Anne Roumanoff, en ce moment, tournée avec son nouveau spectacle, L'expérience de la vie. Alors, elle sera notamment et très rapidement, c'est-à-dire après-demain, à Paris, au Théâtre des Mathurins. Rendez-vous aussi le 14 mars à Châteaudun, le 20 à Le 21 mars à M, et puis voir en Besançon, Chalon-sur-Saône, etc., etc. Je vous redonne plus de dates tout à l'heure. Pour le moment, courons la retrouver. Et bonsoir Anne Roumanoff.
3: Bonsoir.
2: Bienvenue dans Décibel. Anne Roumanoff, je suis contente de vous retrouver parce que on s'était croisés à plusieurs reprises dans des radios bleues, mais pas celle-ci.
3: Une autre.
2: Voilà, une autre. Et justement, quand je parlais du Covid et de l'association Solidarité avec les soignants, en fait, c'est à cette époque-là où on travaillait sur la même antenne. Et je me souviens que vraiment, vous étiez mais tellement la plus motivée de l'équipe, tellement la plus engagée et tout, et sans jamais perdre votre joie. J'ai toujours admiré ça chez vous, le côté... Allez aussi sur les sujets pas drôles de la vie, mais toujours garder la joie. Ça, c'est un truc que vous avez depuis toujours.
3: Mais je ne le savais pas. Non, c'est quelque chose dont je suis consciente depuis peu. Oui, je pense que j'ai ce côté joyeux qui est en moi depuis, c'est une chance. Mais il est surtout sur scène, en fait. Et maintenant, j'ai l'impression que je laisse la joie arriver dans la vie.
2: Ouais.
3: Mais avant, j'étais vraiment flippée dans la vie. J'arrivais sur scène, j'étais joyeuse et après, je redevenais flippée. Et maintenant, je réussis à étendre un peu plus ces périodes de joie.
2: Eh ben écoutez, là, pour l'heure qui vient, en tout cas, joyeux, ça le sera, je vous le promets, puisque Anne Roumanoff vous a sorti une playlist, les amis. Alors en plus, j'ai vu un peu...
3: J'ai vraiment pris des choses que j'aimais.
2: Ah fait. Ouais,
3: c'est pas à la mode. Hein,
2: époque bon. Par époque, alors vous, on croisera Lio, les Beatles, Laurent Voulzy, enfin que des trucs qu'on aime. Mais alors pour démarrer, voilà une chanson évidemment rattachée à l'enfance. Et vous êtes la première invitée de la saison à aller chercher vraiment dans votre enfance. C'est le titre de L'île aux enfants.
3: Oui.
2: Mais pourquoi?
3: Parce que je regardais ça quand j'étais petite, je sais pas, j'avais 9 ans, 10 ans, j'étais l'aînée en plus, donc j'avais des frères et sœurs plus petits que moi, et voilà, j'aimais bien. C'est mon enfance, quand j'avais, je sais pas, 8, 10, 11 ans, on écoutait ça.
2: Et c'est un truc que vous ressortez de temps en temps pour l'écouter en cachette?
3: Non, pas du tout. En plus, une fois avec une copine, on avait essayé d'appeler Casimir, on avait trouvé son téléphone. Et le mec, il avait deux folles de 11 ans qui l'ont appelé. C'est vous, Casimir? Oui, c'était n'importe quoi.
2: Incroyable. Bon, allez, allons faire un tour sur L'île aux enfants. C'est chanté par Anne Germain. Et on remercie vraiment Anne Roumanoff de nous faire ainsi démarrer la soirée.

0: Alors ça, c'est ce que j'appelle un moment intense de nostalgie. Anne Roumanoff qui nous emmène chez Casimir sur l'île aux enfants.
1: Vous l'avez chanté, hein, alors bah, ça va.
0: En vrai, je la connais par cœur aussi.
1: C'est alors, vrai.
0: On a beau se la jouer cool et mettre des casquettes de rappeur, en vrai.
1: Alors, ça va.
0: Casimir, c'est quand même le meilleur. Il y a de la musique dans votre spectacle, l'expérience de la vie?
1: Non, il n'y a pas. Il y a de la musique entre les sketchs, pendant que les gens applaudissent. Et je ne suis pas très musique, moi, la vérité.
0: C'est vrai, il y a plein d'humoristes qui incluent, ou même certains qui chantent aussi.
1: Oui, il vaut mieux pas.
0: Cela, c'est compliqué.
1: Non, mais moi, il vaut mieux pas. Non, il y en a qui chantent très bien. Non, mais moi, je suis vraiment sous-douée en musique. Vraiment. J'ai pris cours de chant, mais je n'ai pas d'oreille interne. Voilà.
0: Ok. Ah oui.
1: Parce que figurez-vous, j'ai quand même analysé le sujet. C'est que l'oreille pour les voix parlées et les voix chantées, c'est pas le même hémisphère, d'accord?
0: Ah.
1: Et donc, moi, l'hémisphère des voix parlées, je peux reproduire les voix parlées, ça va très bien. Mais les voix chantées, c'est, il y a, je peux d'ailleurs, il y a même un prof de chant qui m'a expliqué, je peux, si j'écoute 600 fois un truc, j'arrive à chanter juste parce que je vais imiter, mais je n'entends pas. Donc, c'est quand même un problème. Plus je n'ai pas le sens du rythme, plus je ne suis pas coordonnée. Donc.
0: Dites donc, vous partez pas tous avec les mêmes chances dans la vie, Anne Roumanoff.
1: Non, mais c'est bien de le savoir. Hein,
0: oui, c'est vrai. Voilà. Et de savoir pourquoi, c'est très intéressant.
1: Bah ouais.
0: Alors, on va continuer à écouter les chansons que vous avez choisies. Anne, on est toujours dans la nostalgie, mais alors ça nous fait plaisir parce que c'est un artiste qui était avec nous la semaine dernière, c'est Dave. Alors, lui, au-delà de faire des tubes, 10, il est marrant.
1: 12 ans. Non, mais c'est mes 10-12 ans et j'ai vraiment beaucoup écouté un été à la campagne. Voilà. Ouais. C'était en Normandie. À l'époque, il n'y avait pas, on choisissait, c'était à la radio, quoi. Et bah j'écoutais, j'aimais bien. On va voir mon premier amour qui me donne rendez-vous. Sous le soleil.
0: Très belle cascade. Anne Roumanoff.
1: Je ne savais pas qui c'était en fait, Swan, mais j'aimais bien la chanson. Après, j'ai compris que c'était Marcel Proust, mais à l'époque, je ne savais pas.
0: Vous avez eu le bouquin?
1: Hein?
0: Le bouquin? C'est une émission de musique. Hein.
1: Je lis beaucoup, mais non, ça, je ne l'ai pas lu. J'ai jamais réussi à lire Proust. Mais pareil, je le ferai quand je serai plus vieille, quand j'aurai le temps.
0: C'est ça, je ferai comme vous, parce que moi non plus, je n'ai pas lu du côté de chez Swan. En revanche, la chanson de Dave, on maîtrise.

0: Vous écoutez, ici c'est Décibel et ce soir c'est Anne Roumanoff qui choisit les chansons. Alors je vous cache pas que pendant que les micros sont éteints, on chante très fort et un peu faux dans le studio.
1: Non, vous chantez juste vous quand même.
0: Oh merci Anne, vous êtes sourde en plus.
1: Non mais vous chantez moins faux que moi, c'est plus juste. C'est peut-être pas tout à fait juste mais c'est moins pire que moi.
0: Est-ce que réécouter des chansons comme ça, voilà, comme la Dave ou Lille aux enfants, des trucs très, très nostalgiques de l'enfance, ça vous fait remonter aussi les émotions de l'époque?
1: Non, pas les émotions, mais des images. Je me rappelle vraiment d'écouter ça sur, c'était en Normandie, il y avait un jardin, je sais pas, on l'écoutait. Et j'avais aussi il y avait une fille qui nous gardait qui s'appelait Chantal, mais elle doit être très très vieille maintenant.
0: Chantal la babysitter.
1: Oui, c'est vrai. C'était la fille du jardinier. J'ai jamais revu. Oh, elle écoutait, beau. elle passait ses journées avec un poste de radio collé à l'oreille en fait parce qu'elle avait 17 ans. Alors voilà, et donc du coup c'était, j'ai l'impression que c'était un monde je sais pas, un monde mystérieux avec des choses. Je savais pas qu'un jour j'allais rencontrer Def pour de vrai quoi.
0: Ah oui, alors justement parce que c'est pas le dernier pour la déconne, Dave, c'est devenu enfin comment il est passé de la voix mystérieuse dans la radio à quelqu'un que vous rencontrez en vrai et
1: ah non mais c'était étrange ça. C'était beaucoup d'années plus tard. Non, ouais. Bah maintenant je connais beaucoup de gens célèbres, vous savez.
0: C'est vrai.
1: Je connais Mimi Mazoyer.
0: Si vous piquez le portable d'Anne Roumanoff, je peux vous dire qu'il y a du 06 qui vaut des sous. Oh,
1: des fois, je mets les initiales. Mais après, quand je mets les initiales, je me rappelle plus qui c'est. Donc,
0: EM, c'est Émilie Mazoyer ou Emmanuel Macron.
1: Ah, non, je n'ai pas le portable d'Emmanuel.
0: Ah, bon. Non. Pas Manu. Non. Et Aya, alors?
1: Aya, j'adore, parce que pour moi, c'est vraiment l'incarnation du girl power, et j'adore et son énergie, et son humour, et le côté je vous emmerde, tout ça me plaît beaucoup, son côté femme indépendante, il y a vraiment quelque chose en elle que j'aime profondément. Et après, j'aime vraiment sa musique, parce que moi, je suis pas très douée pour danser, vous voyez, même en soirée, mais quand il y a un acte à moi, alors là, j'y vais.
0: Ah, déjà, déjà.
1: Ça me fait vraiment danser.
0: Ah bah, comme on est samedi soir, faites comme Anne Roumanoff. Shakez vos booties sur Aya Nakamura et Jaja.

0: Jaja.
1: Oh non, alors là, stop. Ah non, là, c'est vraiment pas bon, hein. Le timbre est pas bon, là.
0: Ah voilà, ça y est, Anne Roumanoff, enfin, a retrouvé ses esprits.
1: C'est quand même bizarre d'être journaliste musicale et de chanter aussi faux.
0: Parce que moi, c'est pour ça que j'admire autant les artistes.
1: Ah,
0: je sais que là,
1: jamais pris de cours de chant.
0: Non, jamais.
1: Pourquoi?
0: Je sais, j'avais peur que ce soit trop compliqué. Je suis une grosse feignasse, moi, vous savez, Anne.
1: Ah ouais?
0: Ouais.
1: Comment j'en ai pris, hein. Et tout ce qui est classique. D'ailleurs, il paraît que j'ai une très grande tessiture. À chaque fois, les profs sont très étonnés. Ils disent, t'as une grande tessiture. Mais je chante ça.
0: D'accord.
1: Je fais très grave et très aigu, mais après...
0: T'es très faux à chaque fois.
1: Non, encore une fois, quand je fais des gammes, quand c'est de la répétition, ça va. C'est... Comprenez ce que je veux dire?
0: J'ai tout compris. Anne Roumanoff, future chanteuse peut-être. J'ai l'impression qu'elle est en train de poser des jalons.
1: Non, pas du tout, vraiment pas. Non.
0: Invité de Décibels, ce soir, on écoute les chansons qu'elle choisit pour vous et vous pouvez en profiter pour réserver vos places pour aller la voir en tournée. Ça s'appelle L'expérience de la vie, le nouveau spectacle d'Anne Roumanoff. Restez dans le coin, à tout de suite.
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0: Anne Roumanoff partage avec nous ce soir ses chansons préférées. Quand on vous a demandé de choisir 10 titres, ça a été, Anne, facile ou bien pire qu'un devoir de maths?
1: Non, moi je m'en fous de ce que les gens vont penser, je prends des trucs que j'aime.
0: Ouais.
1: Après, vous aimez, vous aimez
0: choisir.
1: Pas? Non. Ah bah après, je suis ballon, j'hésite, mais là c'est vraiment des chansons que j'aime beaucoup.
0: Formidable. Alors, à suivre les amis, que ce soit Laurent Voulzier, Edith Piaf ou encore Lio, on va chanter très fort. Il y a très très peu de chansons en anglais dans votre playlist. En vrai, il y en a une. Et c'est les Beatles qu'on adore.
1: Ouais. J'avais ce 33 tours quand j'étais petite. Enfin, petite, je sais pas, peut-être 12, 14 ans, 15 ans. Mais à l'époque, on n'avait pas beaucoup de disques, en fait. Donc quand on en avait un, on l'amortissait. On l'écoutait, on le réécoutait, on le réécoutait. Et ça, je l'ai énormément écouté. Et j'adore le bruit de la sirène sur le bateau et tout ça. J'aime, je sais pas, il y a un truc qui me plaît beaucoup dans cette chanson.
0: Yellow Submarine, les Beatles. Ah bah oui, régalez-vous les amis, vous écoutez Ici.

0: Submarine que les compagnons de la chanson avaient adapté en français en sous-marin vert. Parce que ça sonnait mieux.
1: Ça devait rendre moins bien. Hein.
0: Ça, le sous-marin vert. Non, c'est très étrange l'adaptation française. Bref, Anne Roumanoff, parlez-moi de l'expérience de la vie, alors. À quoi on peut s'attendre si on va vous applaudir au mois de mai, au Plessis Robinson, au mois de juin, à Bressuire, à Lyon ou encore à Sury-le-Comtal?
1: C'est vraiment un spectacle qui parle de l'époque actuelle. Donc, c'est plein de personnages qui donnent leur vision de l'expérience de la vie. Donc, il y a plein de points de vue différents. Et je parle de toutes les choses de l'époque, c'est-à-dire le développement personnel, le wokisme, les relations amoureuses.
0: Ah.
1: Trump, Poutine, Macron, voilà. Je parle aussi, donc je termine le spectacle sur 20 minutes sur l'actualité. Les gens aiment beaucoup ce passage-là, et moi aussi d'ailleurs, parce que c'est un passage qui va dire, il change un peu tous les jours.
0: Il évolue, oui, au gré de l'actualité.
1: Voilà, et j'ai aussi pas mal de trucs interactifs. Je fais une coach où j'explique aux gens comment vivre en couple. Alors que moi, je n'ai pas réussi, mais en tout cas, je donne des conseils.
0: Alors, ceci dit,
1: une coach américaine.
0: Anne, votre bouquin sur la séparation, moi je l'ai lu au moment où je me séparais du père de ma fille, c'était ma bouée de sauvetage.
1: Mais ça fait deux personnes qui me disent ça.
0: C'est vrai.
1: Ah oui. Elsa Walensky, elle m'a dit ça aussi.
0: Ah bah voilà, oui, bah c'était la même époque. Oui,
1: oui c'est vrai.
0: C'est vrai, on a toutes divorcé en même temps. Que voulez-vous que je vous dise? Mais ouais, donc vous pouvez donner des conseils. Enfin, sur moi, ça a marché.
1: Bah alors
0: oui,
1: non,
0: oui.
1: Mais après, je ne prétends pas donner des conseils, mais j'aime bien quand même que dans les... Par exemple, il y a une fille dans ce spectacle qui essaye toutes les méthodes de développement personnel. Donc évidemment, je m'en moque, mais oui. En même temps, je dis aussi des choses. J'aime bien qu'il y ait aussi quand même... qui est plusieurs degrés de lecture quoi dans le spectacle. Donc c'est pour ça que les gens sortent nourris. Non mais ils sont...
0: Ouais. Non, parce que c'est pas cruel en
1: non,
0: fait.
1: Non, c'est pas cruel parce voilà. Que je trouve que l'époque est déjà très cruelle et très violente et donc c'est plus un spectacle, je suis dans le constat mais je suis pas dans le jugement de valeur et je comprends les points de vue de gens qui pensent pas pareil. Donc en fait, je donne plusieurs points de vue aussi sur les choses et du coup voilà, il y a pas de jugement quoi.
0: Pas de jugement, compréhension du point de vue de l'autre. C'est un lancement idéal pour le prochain choix musical d'Anne Roumanoff. Chacun fait ce qui lui plaît.
1: Alors ça, c'est vraiment la chanson de mes 17 ans, 16 ans. Ouais, c'était au lycée.
0: Ah, ça roule un peu des gommes ou pas encore?
1: Non. Oh, bah non, j'étais pas du tout précoce, moi.
0: Ah, c'est vrai?
1: Des gommes, c'est quoi?
0: Rouler des gommes, rouler des pelles, quoi.
1: Ah, on disait pas ça à mon époque. On n'est pas la même génération.
0: Non,
1: même si vous connaissez Casimir, vous êtes beaucoup plus jeune. Non, mais j'adorais cette chanson parce que c'était un des premiers rap français. Mais oui. C'est vrai que j'adorais parce que c'est des choses que je comprenais pas bien. Chérie, je peux même pas jouer. Tant pis pour toi, il faut dormir. Elle fait glisser son cœur croisé sur sa peau bronzée. T'as des bannis. Et non, mais tout ça, ça me... Non. Et alors après, on avait changé les paroles avec une copine. On disait, nous le bac, on s'en fout. Alors,
0: bah tiens, si vous êtes en train de réviser, chantez la version Anne Roumanoff.
1: Vaut mieux écouter la vraie.
0: Chacun fait ce qui lui plaît. Chagrin d'amour.

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0: qui lui plaît, on en profite pour embrasser la voix féminine de Chagrin d'amour, Vali, qui a fait aussi une grande carrière d'animatrice radio, et notamment ici à Radio France. Alors Anne Roumanoff est une petite maligne, parce que quand je lui demande de choisir 10 chansons, elle me choisit quand même une chanson dans laquelle il y en a 25. C'est Rock Collection de Laurent Voulzé.
1: Oui, mais j'adore cette chanson. C'est une chanson vraiment de mon adolescence. Et pareil, j'aimais bien Vieux Scooter de rêve pour faire le cirque dans le quartier. Les Beatles chantaient et Saint-Malo dormait. Ouais. Au camping des Flots. J'aime beaucoup les textes aussi. Donc il y a la musique, les textes. Je suis toujours très sensible aux textes quand même. Et en plus, j'ai eu la chance de rencontrer Laurent Voulzé parce qu'on a été au même endroit en vacances.
0: Ah.
1: Et du coup, on a sympathisé.
0: Il est délicieux.
1: Il est charmant. Homme. Il est venu à mon spectacle avec sa femme et tout. Et vraiment, c'est rigolo de le rencontrer en vrai. Quoi. Non, mais je veux dire, je lui ai pas dit que.
0: Est-ce que vous lui avez dit?
1: Non, je l'avais dit une fois il y a très très longtemps, quand je le connaissais, enfin il y a 20 ans, je me suis retrouvée dans un défilé de mode, il était derrière moi et je lui avais parlé de Rock Collection, mais je pense que ça le saoulait que.
0: Ah.
1: Mais non, mais enfin il sait que j'admire beaucoup ce qu'il fait, mais voilà, en tout cas. Et parfois quand on rencontre des gens qu'on a admirés, on est déçu, et là pas du tout. Il est vraiment très très fin. Il a beaucoup aimé mon spectacle, je tiens à le dire.
0: Donc voilà. Il aime l'humour, oui. Un homme intelligent.
1: Il a du goût.
0: Rock Collection, c'est Laurent Voulzy pour ambiancer votre samedi soir. Vous l'avez compris, on a bien fait de faire confiance à Anne Roumanoff.

0: Lituanie. Enfin voilà, j'ai un mélange, un grand-père catholique de Bordeaux. En fait, j'ai, vous voyez, j'ai cinq. Déjà, ça va pas. J'en ai cinq.
1: Cinq,
0: quatre.
1: Cinq. Qu'est-ce qui se passe?
0: Ben oui, il y avait des petits.
1: Il y avait un trouble.
0: Il y avait. Voilà, mon père était le fils d'un homme marié. Après, il s'est fait adopter par son beau-père, mais je considère les deux comme mon grand-père. Le, on va dire le vrai et le faux, et qui est le vrai, qui est le faux. Et donc, je me suis penchée sur cette généalogie, mais c'est assez lourd en fait, parce que chaque fois, je découvre des trucs. Je les réincorpore dans le livre. L'éditeur est très patient. J'en suis à 50 pages. On n'est pas rendu. Bon, il y a deux mois, j'étais à 30. Mais enfin, si je fais 20 pages en trois mois.
1: Ah,
0: je vais moins vite que Sarkozy pour écrire, vous noterez.
1: C'est, bah, peut-être il faut vous enfermer un peu.
0: Peut-être.
1: Parce que là, elle est en tournée, Anne Roumanoff. Pas de bracelet électronique, je peux vous dire. La prochaine date, c'est après-demain à Paris, au théâtre des Mathurins. Et puis ensuite, Châteaudun, Revin, M, Voiron, Besançon, Chalon-sur-Saône ou encore Montour. Sur Bièvre, ça c'est sur Brièvre, pardon, et pas sur Bièvre, ça n'a rien à voir. Et ça, c'est seulement pour le mois de mars. Dans ces grands-mères-là, est-ce qu'il y en a qui écoutaient Édith Piaf? On ne sait
0: pas. Non, je pense pas spécialement. En fait, cette chanson, je l'aime parce que elle raconte une histoire. Et encore une fois, c'est le texte. Et
1: voilà.
0: Ce que j'adore, c'est la fin. Mais vous pleurez, Milord. Ça, je l'aurais jamais cru.
1: Ça me plaît. La chute est incroyable.
0: Ouais, c'est ça. Qui me plaît.
1: Mais dès le début, on rentre dans l'ambiance. C'est un vrai petit film en chanson. Milord.
0: Il y a une histoire aussi. Il y a un texte. Il y a...
1: C'est ça. Hein. On rentre dans l'histoire. Et on a envie de le rencontrer, Milord.
0: Ah bon,
1: bah, j'aime bien.
0: Il doit être mort depuis.
1: Ah bah oui, là, oui, non, pas celui de l'époque. Effectivement.
0: Et c'est que les Milord, vous avez vu, le prince Andrew, c'est un Milord, c'est pas terrible. Hein.
1: Non, lui, c'est pas ouf. Lui, il est un sacré bracelet électronique.
0: Oui, bah alors, du coup, on n'a plus trop envie de rencontrer des princes. Bon, ça m'a un peu refroidi sur les princes. Après, je me suis jamais fait draguer par un prince non plus. Donc.
1: N'insultons pas l'avenir, Anne, ça peut encore arriver. Écoutons Édith Piaf.

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0: C'est vrai que la fin est dingue.
1: Ça, je l'aurais jamais cru.
0: C'est ça. Edith Piaf, mais alors qui vous a mis ça dans les oreilles? Parce que c'est
2: aucune
0: quand même...
2: idée, mais c'est une chanson que j'aime beaucoup.
0: Ok. Parlons rupture. Anne Roumanoff est notre invitée ce soir. Et dans la playlist de ses chansons préférées, il y a le terrible « Je suis venue te dire que je m'en vais » de Serge Gainsbourg. Est-ce que vous faites partie de ces cœurs de pierre qui peuvent quitter quelqu'un en envoyant cette chanson, en disant « Tiens, écoute... »
2: Ah non, j'ai jamais pensé à faire ça.
0: C'est pas mal, ça.
2: Vous avez déjà fait ?
0: Non, mais j'ai souvent eu envie.
2: Ah ouais ? Non, mais là,
0: je trouve ça a du panache.
2: Non, mais c'est marrant, bon, ça m'évoque pas forcément. Je sais que c'est une chanson de rupture, mais moi, c'est vraiment l'univers de Gainsbourg, sa plume, sa, voilà. Comme dirait Sylvain Verlaine, j'adore son écriture et j'avais eu la chance, enfin c'est pas une chance, mais j'avais été voir Jane Birkin juste après la mort de Gainsbourg au Casino de Paris. Elle avait chanté cette chanson et c'était vraiment magnifique, quoi.
0: Tout le monde chialait.
2: Il y avait une vraie émotion, quoi. Ouais, ouais.
0: Je suis venue te dire que je m'en vais, Serge Gainsbourg. Donc, et derrière, on entend Jane Birkin qui sanglote. C'est une chanson intense qu'on vous propose en ce samedi soir. Vous écoutez ici.
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1: 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Serge Gainsbourg, icône de la chanson française. Alors, il fait partie justement des icônes qui aujourd'hui sont parfois un petit peu ébranlées par le regard de 2026 où on dit « Ah, mais en fait, il était dégueulasse, il a fait ci, il a fait ça ». Qu'est-ce que vous pensez de ça, vous, Anne, puisque dans votre spectacle, l'expérience de la vie, il y a ce côté, tiens, parlons du wokisme et voyons si ça va trop loin ou pas. Regardez des textes écrits dans les années 70 avec les lunettes de 2026 ou ce genre de choses, ça vous
2: mais
1: évoque
2: moi,
1: pas
2: ce qu'on raconte dans les textes, ce qui compte, c'est le comportement. C'est ça qui me... Ouais. Voilà, moi, c'est le prince Andrew, vous voyez.
1: Ah oui, lui, non, mais lui, vraiment, il est horrible, le prince Andrew.
2: C'est même pas un artiste.
1: Pour ceux qui se demandent,
2: il est dans... foutu de sa vie, à part... Non, mais
1: il est dans les dossiers Epstein, mais alors jusqu'au cou...
2: Non, mais voilà, après, Gainsbourg, pour moi, c'est un poète. C'est, je veux dire, si sa fille s'était plainte de quoi que ce soit, ce serait très différent, mais c'est pas le cas,
1: je pense. Oui, pour Lemon Incest,
2: voilà, notamment. Donc... Non, mais moi j'ai une admiration. J'ai jamais rencontré Gainsbourg, mais j'ai Jane Birkin, oui, mais lui,
1: ah,
2: non.
1: Oui.
2: Elle, c'était vraiment une femme tellement fine et délicieuse et subtile. Et enfin, moi, j'adorais cette femme.
1: Moi aussi, elle nous manque, mais on a eu la chance de la recevoir deux fois dans Décibel. Et je pense que si vous allez fouiller sur le site ici, eh bien, vous retrouverez les interviews. Mais c'est vrai qu'elle était, c'était quelque chose. Jane Birkin, c'est sûr. Dites-moi, je voulais prendre des nouvelles, chère Anne Roumanoff, de solidarité avec les soignants. Donc cet asso que vous avez créé en plein Covid en 2020, vous avez équipé 3500 maintenant, salles de repos des soignants dans toute la France, parce que oui, eux aussi, à un moment, il faut qu'ils puissent se poser et respirer. Est-ce que ça continue? Comment on peut vous aider?
2: Alors ça continue, j'ai une équipe, maintenant il y a 3 personnes.
1: Qui bosse pour l'asso.
2: Oui, oui, bosse pour l'asso. Un à plein temps et deux à mi-temps ou à temps partiel. Plus des bénévoles aussi qui nous rejoignent. On fait une vente aux enchères par an grâce à Draw Digital. Donc à chaque fois, ça. Voilà. Et après, on a beaucoup travaillé avec les conseils régionaux. Donc l'Île-de-France nous a beaucoup aidés, mais Provençal-Côte d'Azur, Nord-Pas-de-Calais. Voilà. Donc s'il y a des conseils régionaux qui ne savent pas. Voilà.
1: Comment dépenser leur argent?
2: Voilà. Non, ouais. Mais voilà, et après on prend, je sollicite pas les particuliers parce que je trouve que les gens ont pas d'argent déjà et donc au moment du Covid, si on faisait une cagnotte, mais là je trouve que je sollicite plus des entreprises, des organismes, des administrations. Et ce que je veux dire aussi, c'est qu'on peut faire du don ciblé, c'est-à-dire que nous on est vraiment spécialisé dans rééquiper une salle de repos de soignants, c'est-à-dire que c'est souvent à 90% pour nous des demandes qui émanent des soignants, ils nous disent ce qu'ils ont besoin. Table, chaise, fauteuil relax, vaisselle, ouais. C'est des petites choses. Cafetière, ouais. Micro-ondes, frigo, enfin voilà, selon, décoration murale aussi, on a des trucs assez jolis, vraiment pas très chers. Et voilà, donc on reçoit les demandes, après on les évalue, c'est-à-dire on regarde le nombre de mètres carrés, si quelqu'un veut 2 canapés, que la salle de repos fait 6 mètres carrés. On dit, bah, il y a un petit problème. Et vice-versa, des fois ils demandent pas assez parce qu'ils osent pas. Donc voilà, ça c'est le travail des gens, des bénévoles, de les appeler. Après, on budgète, après, on cherche l'argent et après, on achète. Mais ce qui est bien, c'est qu'on n'a pas de frais de fonctionnement. C'est-à-dire que quand quelqu'un nous donne 10 000 euros, que ce soit une collectivité ou 5 000 ou 3 000 ou 1 000, on dépense 1 000 euros pour les soignants.
1: Ouais,
2: parce que
1: génial.
2: Les frais de fonctionnement, on les absorbe avec les ventes aux enchères. Donc, et les organismes qui nous donnent apprécient ça. J'ai mis ça en place dès le début, j'avais des étudiants de Sciences Po, mais on a continué ce système, c'est qu'il y a une vraie transparence, c'est-à-dire que quand on nous donne, je sais pas si une entreprise ou un organisme nous dit, voilà, il y a 1 000 euros pour telle salle de tel hôpital, on lui fait un tableau Excel, il y a facture par facture, la facture, le lien, donc les gens savent exactement où va l'argent, et notre force aussi par rapport aux hôpitaux publics, qui des fois veulent équiper les salles de repos de soignants, c'est qu'au-delà de 10 000 euros, ils sont obligés de faire un appel d'offres avec des sociétés qui facturent évidemment un peu cher, alors que nous, grâce toujours à ces bénévoles, on va peut-être parfois passer par 5 fournisseurs pour une même salle de repos, mais ça permet d'aller chercher des prix les plus intéressants, etc. Et on travaille aussi avec des choses fabriquées en France, comme par exemple les fauteuils La Fuma, qui nous ont fait des prix solidaires, et puis on a eu des partenariats avec Darty, avec, voilà, il y a plein d'enseignes qui nous aident en faisant des tarifs moins chers, quoi, donc, voilà.
1: C'est beau, ça s'appelle Solidarité avec les soignants, qui a donc équipé désormais 3500
2: voilà,
1: salles de repos.
2: On est sur LinkedIn, on est sur Instagram.
1: Ah là là.
2: On a un site internet qu'on est en train de rénover.
1: Formidable. Voilà. On se ferait pas un petit lio?
2: Oui.
1: Ouais, parce qu'on approche de la fin de l'émission.
2: Bah ça, c'est pour moi, c'est aussi du girl power. Et
1: ah oui.
2: Il y a le côté que j'aime qui est malicieux, acide et humoristique, qui est un peu aussi dans Aya Nakamura.
1: C'est vrai.
2: Et ça, lio, je l'avais fait. Enfin, je l'avais fait, la fille. J'avais fait, c'était quoi c'est pas le truc où on est déguisé, comment ça s'appelle
1: Masked Singer.
2: Voilà, Masked Singer. J'avais fait une chanson de livre. Je sais pas si c'est celle-là. Non, je crois que j'avais fait les brunes.
1: Pour des prunes.
2: Ouais, je crois, je m'en rappelle plus. J'avais fait une des deux. Bon. Je m'étais bien éclatée. Alors, je l'avais fait en studio avec un mec hyper patient qui me faisait enregistrer phrase par phrase. Donc là, je peux chanter juste, en fait.
1: C'est ça le secret. Reprenez-la. Phrase par phrase. Fallait pas commencer. Lio.
2: Mon vieux, t'es un connard. Hé!
1: Ah!
2: Ça, j'adore.

0: n'est pas commencé, Lio. Et oui, elle a dit connard. Alors...
1: Mais ça, c'est une bonne chanson pour rompre à envoyer aussi.
0: Celle-là, on peut l'envoyer, oui. Effectivement, ça, c'est très ciblé, mais ça marche.
1: Oui, j'aimerais bien envoyer ça que je veux dire que je m'en vais. Quand on voit, je veux dire que ça fait un peu frimeur et tout. Que ça, ça fait connard.
0: Fallait pas commencer. Les gros
1: mots. Juste l'extrait. Mon vieux, t'es un connard.
0: Mon vieux, t'es un connard. Tu regrettes tes écarts. Les gros mots, Anne, vous jouez avec ou pas dans les spectacles? Pas beaucoup,
1: non,
0: hein?
1: Non, pas spécialement. Je joue avec le langage, mais ouais, après, selon les personnages, j'ai pas une appétence spéciale pour les gros mots, non.
0: Non, c'est pour ça, ça fait du bien de la chanter très fort, connard.
1: Exactement.
0: La dernière chanson de l'émission de cette playlist incroyable d'Anne Roumanoff. Je vous rappelle, on a commencé avec Casimir et l'île aux enfants tout à l'heure. On est passé par Aya Nakamura, on a fait la bise à Laurent Voulzy. Là, à l'instant, bah, on larguait un connard avec Lio. Le dernier, c'est Charles Aznavour. Oh, les comédiens.
1: Oui, parce que cette chanson, elle m'émeut. C'est... Je me dis souvent que je suis contente de ne pas faire de pièces de théâtre parce que je n'aime pas trop ce côté collectif, justement. Non.
0: La troupe.
1: Ouais, non.
0: Ça vous emmerde, la troupe.
1: Non, pas ça, mais j'aime bien quand je suis dans un groupe, si je dirige, mais je n'aime pas. Je sens trop de trucs, en fait, quand je suis avec les gens. Je suis trop empathique, je sens trop. Donc, s'il y a un groupe avec plein de gens, ça me. Mais j'ai quand même une tendresse pour ce côté, justement, des comédiens, de ce que c'est qu'un comédien. Et j'adore cette chanson. Je trouve très. Je trouve pas qu'elle vieillit tellement, en fait. Elle est. J'ai eu la chance aussi de le rencontrer et de l'interviewer. C'était un homme absolument délicieux, Charles Aznavour.
0: Les comédiens, c'est pas.

0: donne envie de partir sur la route avec eux, cette chanson, Charles Aznavour, les comédiens. Oh, Anne Romanoff, c'est déjà fini.
1: Ben oui.
0: Incroyable. Bon,
1: j'en avais d'autres que j'aimais.
0: Ah,
1: Ti Amo.
0: Ti
1: Amo.
0: Ah, c'est beau ça. Oui, oui, c'est vrai qu'on aurait pu mettre un petit peu de romance italienne. Ouais. Bah, la prochaine fois, on reviendra voir. Donc, on fait le point, les amis. Anne Romanoff est en tournée. Alors, depuis l'an dernier, mais pour ceux qui se réveillent, c'est maintenant, parce que ce sont vraiment les dernières dates, là, ce printemps. Après-demain, à Paris, au Théâtre des Mathurins. Rendez-vous à Boulogne-sur-Mer le 5 avril, à Périgueux le 16 avril, Nantes le 23, Mâcon le 29, Lyon le 25 juin. Et alors, après vacances?
1: Je sais pas.
0: Ah, je sais pas, je laisse mystérieuse. Bah, peut-être vous allez avancer dans votre bouquin.
1: Oui,
0: hein, parce que 50 pages en
1: ça va, hein, chacun son rythme.
0: C'est vrai, donc un livre sur vos grands-parents et leur destin absolument incroyable, l'assaut solidarité avec les soignants et un projet de long-métrage.
1: Ouais.
0: Alors, il faut m'en dire deux mots avant qu'on se quitte, Anne.
1: C'est un film sur justement une femme de 55 ans qui quitte son mari et c'est un petit peu
0: autobiographique.
1: Pas du tout. Pas du tout. C'est-à-dire que j'avais commencé à écrire le film, elle avait 50 ans, mais comme ça prend du temps à faire.
0: Elle fait une page par mois.
1: Ah, non, le film il est écrit là par contre.
0: Ah, ça y est.
1: Oui, depuis longtemps, il est écrit et là je suis en train de le réécrire. Parce que du coup, j'ai envie de changer des petites choses et voilà. Mais non, le cinéma, ça dépend pas de moi. Quand j'écris un sketch, ça dépend de moi, je vais sur scène. Hein. Le cinéma, il y a plein d'autres gens qui décident, mais j'espère. Hein. D'après tous les voyants, je vais arriver à le faire. Donc je ne sais pas, sinon je vais changer de voyant.
0: J'ai vu ça aussi dans ma boule de cristal.
1: Ah oui ?
0: Il va s'appeler normalement Qu'est-ce qu'on va faire de toi,
1: j'ai changé le titre.
0: Ou pas. Ah !
1: Je cherche un titre.
0: Bon, écoutez, si vous avez des idées, vous n'hésitez pas, on transmettra à Anne Romanoff, qui sur ce projet-là est scénariste, réalisatrice et actrice.
1: Ouais, enfin, pour l'instant, c'est virtuel tout ça.
0: Oui, mais virtuellement, moi, ça me plaît, j'ai envie d'aller le voir.
1: Oh, c'est très gentil, ça me fera déjà un spectateur.
0: Anne Romanoff, merci d'être venue
1: nous
0: voir dans Décibel. Et puis merci à toute l'équipe, il y avait ce soir Iris Guitoni, Christophe Hulens, Nicolas Bonzon et Franck Moillier. Merci d'avoir écouté les meilleurs moments de Décibel, à retrouver aussi sur ici.fr et l'application ici. Bisous.
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2: Bonjour la France, j'espère que tu vas bien la France. Pour ceux qui sont en week-end, eh ben, profitez bien, il fait beau. Ça va Éric ?
3: Ça va et toi ma Valérie ?
2: Bah écoute, on travaille
3: c'est
2: le 8 mai.
3: Mai. Eh, on est là. Hein.
2: Moi j'adore. Alors,
3: non, mais c'est du direct, permettez-moi de dire qu'il est 12h05, 24,
2: oui,
3: 25,
2: oui,
3: 26, on est
2: oui.
3: bien en direct.
2: Et nous sommes en direct pour la finale. Une finale exceptionnelle, que de femmes. Quatre femmes qui ont gagné cette semaine, dont trois candidates de la team Valoche.
3: Ouais.
2: Une rescapée de la team Eric.
3: Ah,
2: je vous rappelle les cadeaux. Alors, le premier prix, c'est un séjour pour 4 personnes à Foura. Alors, on connaît tous le Fort Boyard. Et vous savez à quel point on aime le Fort Boyard. Moi, j'y ai participé 6 fois, j'adore cet endroit, c'est sublime.
3: Oui.
2: Et votre radio ici est très attachée au Fort Boyard. Et oui, on fait un cadeau à Foura, pourquoi ? Parce qu'aujourd'hui, la mer, le temps ont fragilisé un peu notre fort. Et il faut vraiment qu'avant qu'il s'effondre, on fasse des travaux. Donc du coup, un appel aux dons est lancé sur fondation-patrimoine.org pour préserver notre fort national. Alors, cette semaine, du coup, on s'est dit, eh ben, c'est l'occasion d'offrir un séjour au camping 3 étoiles, le Cadoret. Évidemment, la croisière autour de Fort Boyard avec la compagnie Interil. Évidemment, un petit repas au restaurant le 31 à Foura.
3: C'est sympa.
2: Et voilà, donc si vous gagnez le premier prix, c'est ça. Et si vous ne gagnez pas la visite au Père Foura dans la vigie, qu'est-ce qu'on gagne ?
3: Un jour, une énigme, vous le savez.
2: Ah, l'énigme
3: c'est
2: du
3: la
2: Père
3: dernière,
2: Foura
3: hein, c'est la dernière.
2: Oh ! Oh !
3: Petite mais précieuse. Écoutez, c'est une vraie énigme du Père Foura.
2: Ah.
3: Petite mais précieuse, je renferme un trésor odorant. On me perce sans délicatesse pour offrir aux dormeurs leur breuvage réconfortant. Seul, je ne vaux pas grand-chose, mais avec ma machine, je deviens indispensable.
2: J'ai pas.
3: Qui suis-je ?
2: Je ne sais pas, je suis quoi ?
3: La dosette.
2: Ah, la dosette.
3: La dosette ! On la perce sans délicatesse.
2: Ah oui, d'accord, ok.
3: Les 32 dosettes.
2: Ah, d'accord.
3: Les 6 verres en verre.
2: Très bien, la cafetière, les 32 dosettes,
3: mais
2: les 6
3: oui.
2: verres en verre de notre ami Malongo.
3: Merci.
2: J'embrasse le Père Foura, toute l'équipe du Fort Boyard.
3: Merci Valérie, on vous adore.
2: Oui, passe partout, passe muraille.
3: Les araignées aussi, vous adore.
2: Oh bah oui, allez, on accueille tout de suite nos 4 candidates vainqueurs de la semaine. Comment ça va Laura, Marilyn, Agnès et Hélène ?
3: Bonjour.
4: Bonjour, super bien.
2: Ah voilà, ouais, tout le monde est content. Alors, vous êtes les rescapés de la semaine, c'est-à-dire que les femmes, une fois de plus, ont cartonné et vous avez toutes les quatre gagné. Maintenant, il va falloir faire 2 demi-finales. La première demi-finale va opposer Laura contre Marilyn, la rescapée d'Éric.
3: Bravo Marilyn.
2: Ce qui veut dire que Agnès et Hélène, vous pouvez gentiment aller faire un petit café, brûler des bougies, faites ce que vous voulez, mes petites chéries. Alors, Laura, tu as joué avec nous lundi. Comment ça va ?
4: Oui, ça va bien, merci. Et vous ?
2: Oh bah, écoute, nous, on est contents, on est là, on sait qu'il y a des filles qui vont gagner, c'est magnifique. Alors, tu as 33 ans, je le rappelle. Tu habites à Tartas dans les Landes.
4: Oui, c'est ça.
2: Tu es en concubinage avec Mathieu et tu as 2 chiens et 1 chat.
4: Oui, toujours.
2: Ah, super. Qu'est-ce que tu vas faire ce week-end ? Tu ne travailles pas aujourd'hui, j'imagine ?
4: Non, je ne travaille pas. Je suis en week-end. Et ce week-end, du coup, ça va être tranquille à la maison. Jardinage. Aujourd'hui, on va profiter du beau temps pour jardiner avant l'arrivée de la pluie.
2: Ah, ça va se gâter le temps même chez toi, dans les Landes ?
4: Je crois, oui. Mais pour le moment, on profite du soleil. Il y a du soleil, on en profite.
2: Ah, ça c'est bien. Donc lundi, on reprend le travail, c'est ça ?
4: Ouais, c'est ça.
2: Et peut-être qu'on gagne le séjour à Foura, peut-être.
4: Mais peut-être, on y croit.
2: Est-ce que tu as déjà visité la région ? Est-ce que tu as déjà fait la croisière ? Est-ce que tu connais le Fort Boyard ?
4: Oui, je connais le Fort Boyard. J'ai déjà été dans la région et je suis une grande fan de Fort Boyard. Surtout quand j'étais petite, j'adorais regarder.
2: Et voilà.
3: Et combien de temps, Fort Boyard ?
2: Bah moi, j'ai fêté les 30 ans il y a quelques années, donc j'imagine qu'il y a un peu plus de 30 ans. Voilà.
3: Donc,
2: tu as dû me voir revêtue de ma combinaison rouge en nylon, tout ça. J'ai toujours été extrêmement mon avantage dans cette émission. On va tout de suite marquer le premier point. On va parler loto. Alors, écoute bien. Le tout premier numéro à être sorti au loto. Donc la première fois qu'il y a eu un tirage du loto, c'est-à-dire il y a moult temps. Eh bien, il paraît que c'est le 27. Est-ce que c'est vrai ou faux, top chrono?
4: Faux.
2: Eh bien, t'as bien raison, le premier numéro tiré au loto, c'était le 31, c'était le 19 mai 1976. Et donc, c'était pas du tout le 27, ça veut dire que tu as un premier point.
5: Bon, Marilyn, moi je suis très très content de te retrouver, parce que t'es la dernière.
4: Bonjour.
5: Ah bonjour Marilyn, t'étais avec nous hier et tu es la seule de mes candidates, t'es la rescapée. Marilyn, tu sais que tous mes espoirs reposent sur toi aujourd'hui.
4: Oh oui, j'aimerais bien, je croise les doigts.
5: Bah moi aussi, avec Ici Alsace, t'étais avec nous, je l'ai dit hier jeudi, t'habites toujours à Haguenau, t'as pas déménagé depuis hier, tout roule.
4: C'est bien.
5: Bon, oui. Dis-moi, on t'a parlé de ton passage à la radio hier, t'as eu, je sais pas, des coups de fil, tes enfants oui. T'ont écouté?
4: Oui, les enfants, les amis, j'ai branché tout le monde.
5: Waouh, super. Bah, ça fait plaisir. On salue Alexandre et les Benjamin, tes enfants. Et puis le petit Lilian, hier, tu nous as raconté que t'achetais les Ninjago, les cartes Pokémon pour lui.
4: Voilà, c'est ça.
5: Ah ouais. Je sais pas, comme t'aimes les brocantes, il y a une brocante du côté d'Haguenau, par exemple, ce
4: non.
5: week-end ou pas? Non,
4: non.
5: Qu'est-ce que tu fais ce week-end, du 8 mai, un peu prolongé? T'as des choses de prévues ou pas, Marilyn?
4: Ben, la semaine dernière, j'ai cassé mon bras, donc je suis clouée, oui.
5: Oh là là, bah, tu peux marcher quand même, t'as les jambes.
4: Voilà, j'ai cassé le radius, juste mon bras gauche.
5: Aïe. Écoute, du moment que tu as la tête et les jambes, ouais. Là j'ai besoin de la tête, allons-y tout de suite, midi 11, c'est la finale, et je sens qu'on va à four. Ah oui,
2: allez,
5: on est prêt à y aller. Ah, c'est beau ça, tiens. Ta-da-da-da. Ta-da-da-da.
2: Qu'est-ce que c'est pompeux cet hymne?
5: Ouais, mais c'est la tradition.
2: Oui, bien sûr.
5: Marilyn qui est mariée à Alain, depuis combien de temps d'ailleurs?
4: 45 ans.
5: Ah oui, c'est bon,
2: voilà, on se l'est dit hier.
5: Selon une croyance antique, se marier au mois de mai porterait malheur. Selon une croyance antique, se marier là, ça porterait malheur. Vrai ou faux? Top chrono, 5 secondes.
4: Ouais.
5: Bah t'as raison, parce que selon une vieille croyance, mariage en mai ne fleurit jamais. Une idée qui remonte à la Rome antique, parce que c'était associé au rythme des morts. Mais ça reste en tous les cas en France un mois le plus populaire pour se dire oui.
2: Ah bah c'est les...
5: ah oui.
2: Voici le mois de mai, en mai fais ce qu'il te plaît. Alors Laura un point, Marilyn un point, et là tout de suite on part avec les frérots de la Vega. On va écouter le chant des sirènes, vous écoutez ici, on vous aime, à tout de suite.
5: Encore une chanson écrite pour vous ça.
2: Évidemment.

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1: c'est
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1: vrai.
0: Sirènes.
1: Ben c'est exactement ce qu'elles font, c'était le chant des sirènes, c'était Frérot de la Vega, à 12h15.
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0: Nous sommes au taquet avec Laura qui joue avec Ici Gascogne et Marilyn qui joue avec Ici Alsace. Alors, Dudon, on n'en a pas parlé, il paraît que si t'étais un animal, t'aimerais bien être un chat. Pourquoi un chat ?
3: Parce que ça se prélasse toute la journée. J'aime bien, j'aimerais bien être un chat. Ça fait, c'est un esprit libre.
0: Un esprit libre. Bon, c'est vrai en même temps que ça dort, ça se promène, ça chasse les souris, ça fait pas grand chose.
3: C'est ça.
0: Oui, voilà, on est d'accord que c'est quand même assez cool. Alors, je t'ai pas demandé, mais tu aimes bien aller au karaoké ? Tu connais bien les chansons françaises ? Tu aimes chanter ?
3: Moi, j'aime chanter. J'aime bien chanter, chantonner dans ma voiture, dans la salle de bain. Moi, j'aime bien.
0: Donc, tu connais bien. Ça t'arrive de faire des petits karaokés quand même.
3: Oui, ça m'arrive.
0: Très bien, parce que là, tu sais, c'est le quiz musical et il va falloir trouver les mots dans la chanson. Tu vas écouter une chanson de Serge Gainsbourg. Tu vas voir que la chanson démarre, ça va faire pouet pouet deux fois.
1: Oui.
0: Et les pouet pouet deux fois, faudra que tu trouves quels sont les mots. Donc c'est Serge Gainsbourg, on écoute, c'est parti.
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0: 16h.
1: Alors, j'avoue, j'en ai pas vous, mon amour, avant d'avoir eu poète poète de vous, mon amour. Qu'est-ce que c'est, les deux mots? Top chrono, 10 secondes.
2: Alors, le premier, c'est bavé.
1: Ouais.
2: Et ensuite, d'avoir eu vent.
1: Bavé et vent, et bah, tu sais quoi? On écoute tout de suite la chanson.
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1: Premier point.
4: Bravo.
1: Avoir vent de vous.

0: as 2 points de plus, ça te fait 3.
1: Laura, c'est bien. Marilyn, est-ce que tu, si t'étais tombée sur la javanaise, t'aurais identifié les deux mots ou pas?
2: Non. Oh là là.
1: Super chanson, bien premier. Ce mot. Ouh, tu m'inquiètes un peu, ça.
2: Oh là là.
1: Marilyn, t'es ma dernière, my everything, my last, my love.
2: Oh, my love.
1: Oh,
2: les doigts.
1: Ah oui, allume des bougies, fais autre chose que les doigts, parce que je suis pas sûr que ça suffise. Toi aussi, si t'étais un animal, tu serais un petit chat, dis donc.
0: C'est vrai que les chats, c'est quand même tranquille. Hein. Enfin, ça dépend chez qui t'es. Hein.
1: Attention, Marilyn, c'est du training. Qui chante? Là? Oui, c'est qui chante là? On est vraiment mal. C'est donc pour vous, ça. Je suis mal.
0: Allez.
1: Non, attendez. Elle aimerait déjeuner avec Brad Pitt. Je suis un peu jaloux. Qu'est-ce que c'est que cette histoire de Brad Pitt?
2: Bon, mon acteur préféré.
1: Ah, tu as pas fait.
0: En même temps, il est très très beau, Brad Pitt. Moi, j'aime. J'aime pas les blonds, mais c'est Brad Pitt, c'est quelque chose.
1: Mais allez, on va passer au clip. Ça va, 5 minutes, hein, Brad Pitt. Bon. Marilyn, concentration. Voici une chanson de Florent Pagny. On est sur du tube. La chanson, comme tu l'as compris, évidemment, va s'arrêter à 2 reprises. Et quand ça s'arrête, ça fait Valérie.
0: Pouette, pouette.
1: Elle le fait si bien.
0: Pouette.
1: On y va. Bonne chance.

0: tout.
1: Je vous prends que les débuts de chansons, hein. C'est que les débuts de chansons, donc ça peut vous aider. Savoir sourire à une qui passe.
2: Une inconnue,
1: je note. N'en garder aucune autre trace, sinon celle du savoir aimer sans rien attendre en retour. Inconnu et quoi ? Quel est le deuxième mot ? Sinon celle du... Du quoi ?
2: Non, je ne suis pas passe.
1: Ouais. Bon, vérifions.
0: Savoir sourire. Alors.
1: Une inconnue. Et ben voilà, une inconnue.
3: Un point déjà.
1: Déjà.
0: Garder aucune trace. Sinon, c'est du plaisir.
1: Marilyn, le plaisir.
3: Et ben ça fait un point.
1: Oui, ça fait un point.
3: Deux pour Marilyn, trois pour Laura. Et là, tout de suite, on part. Ah là là là, 1978, un groupe que j'adore. Hold the line.
1: Oh, j'étais toujours pas né.
3: Moi, j'étais né, j'étais en boom, mon petit gars. Et on chantait tous sur Toto. Vous écoutez ici, on vous kiffe, à tout de suite, mes chéris.
1: Elle est tiague ou pas ?
3: Bam, bam, bam, bam, pas à 12 ans.

0: 12h23, que de la bonne musique.
1: Ah ouais, que de la bonne musique. Allez, jingle.
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1: Nous jouons avec Laura qui a 3 points, qui joue avec ici Gascogne, et Marilyn qui joue avec ici Alsace qui a 2 points. Alors, on n'en a pas parlé quand tu as joué avec nous, ma petite Laura, mais il paraît que tu as rencontré Yannick Noah.
3: Saga Africa, ambiance de la brousse. Saga Africa, attention les secours. Saga
1: alors, il paraît. Eh oui, on adore. Il paraît qu'il est passé dans un festival près de chez toi. Et alors, qu'est-ce qui s'est passé?
4: Eh ben, j'ai fait le pied de grue. Je savais où il logeait, dans quel hôtel il logeait. Donc, j'avoue, je suis allée traîner devant l'hôtel. C'était dans un petit village à côté de chez mes parents. Donc, je suis allée traîner innocemment comme ça pour voir si. Par hasard, je pouvais le croiser. Et par hasard, j'ai pu le croiser en attendant quelques minutes ou longues minutes.
1: Ouais, voilà. Longues minutes. Et du coup, tu as fait un selfie avec lui, c'est ça?
4: Oui, j'ai fait un selfie avec lui. Ouais, c'est ça. Ça vaut le coup d'attendre.
1: Mais on l'adore, Yannick Noah.
4: On l'adore.
0: Est-ce que vous voulez prendre une grande claque? Je viens de vérifier. Non, mais c'est énorme. Trouve la date de sortie de Saga Africa.
1: Saga Africa, je dirais 90.
0: Ouais, 91. 35 ans.
1: Bah oui, c'est, mais.
0: Non, mais la claque.
1: Bah oui, chérie, oui. Bah,
0: coup
1: écoutez,
0: de pelle.
1: Tous les jours, il nous sort des trucs comme ça, tu sais. Donc, tu l'as déjà vu en concert, Yannick Noah?
4: Eh oui, du coup, j'étais allée le voir le soir au festival.
1: Voilà, on adore, on l'adore.
4: On adore.
1: Alors, écoute bien, tu as 3 points. Si tu remportes les 5 points maintenant, c'est direction la finale et direction Fort Boyard. Alors, attention, écoute bien, tiens une petite ambiance royale. Alors, une ambiance de musique royale. Pourquoi? Parce que nous allons parler royauté. Quelle fleur est le symbole de la royauté en France? Quelle fleur est le symbole de la royauté en France? Top chrono, 10 secondes.
4: La fleur de lys.
1: Palam, pam, palam. Et oui, c'est dès le Moyen-Âge, elle est devenue l'emblème de la monarchie française, notamment sous Clovis Ier. On la retrouve partout sur les armoiries des rois, en particulier celle des Capétiens. C'est le symbole du pouvoir. Eh bien, ça veut dire que, as 8, tu es parti pour aller rencontrer le père Fourat, passe-partout et passe-muraille.
0: Marilyn, c'est pas bon.
5: Oh là là.
0: Ah oui, non, la Marilyn, t'étais mon espoir, t'étais mon joyau, et là...
1: C'est pas grave.
0: Marilyn, on a passé un bon moment et on va continuer encore pendant quelques minutes, mais tu l'as compris, ça ne suffira pas.
1: Eh oui.
0: Et une fois de plus, nous donnons raison à Valérie D'Amedo, qui aura 3 candidats encore en lice, et forcément, ce sera un candidat de Valérie.
1: Mais je vais
0: peut-être reprendre le coaching d'un des candidats, forcément.
1: Ça, on est obligé. Hein.
0: Alors, on a parlé de tes rencontres, pour Laura, mais toi, c'est Enrico Macias.
6: Enfant de tout pays, dans des Romains.
0: Alors c'était à Saint-Tropez. Saint-Tropez, avec qui t'étais?
7: Avec ma fille, elle était petite.
0: Ah, il y a une petite anecdote quand même, hein.
7: Ah oui, j'ai insisté pour qu'elle aille le trouver dans la rue et puis qu'elle lui fasse un bisou. Et vraiment, il était en sueur, c'était au mois d'août, donc elle m'en veut encore.
0: Elle s'en souvient
7: encore.
0: C'était du collage, quoi.
7: Il
0: avait chaud. Alors, pareil, tu ressors dès que ta fille t'embête, pareil, tu ressors la photo pour l'embêter. Regarde quand t'étais. Mais sérieux. Marilyn. Marilyn, je vous rappelle.
1: On va jouer pour le plaisir.
0: Oui. Ça, de toute façon, on n'a pas d'autre choix. Marilyn, voici ta question.
1: On va mettre la musique d'abord, tiens. Écoute.
0: La musique de quoi?
1: De ta question.
0: Ah oui.
8: Les animaux, les petits chats, surtout. J'aime aussi bien les chevaux.
1: Eh oui, les chevaux, évidemment.
0: Ah ouais, c'est les animaux de Renault. Quel métier consiste à redonner aux animaux morts l'aspect qu'ils avaient de leur vivant? Quel métier consiste à redonner aux animaux morts l'aspect qu'ils avaient de leur vivant? Top chrono, 10 secondes. Comment tu dis?
7: Taxidermiste.
0: Tu termines sur une bonne note, parce que oui, c'est bien un taxidermiste qui consiste à préserver la peau de l'animal. Je sais à quel point tu aimes les animaux. Tu pars avec les honneurs, parce que t'as 7, hein. C'est du chouïa.
1: C'est du chouïa.

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2: Alors, je vous rappelle qu'on jouait avec Laura et Marilyn. Laura a gagné, donc elle sera en finale. On va jouer avec Agnès et Hélène. 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
3: Ah oui.
2: 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On reprend la demi-finale.
4: Oh,
2: ah, ça y est, c'est reparti.
4: Reine des couleurs et des pinceaux.
2: Oh mon Dieu.
4: Je transforme les maisons sans coup de marteau. À la télévision, j'ai redonné vie à bien des salons. Avec énergie, humour et décoration. Qui suis-je? Oh,
2: Valérie Laligo.
4: Oui. Il est en forme, le père Foura.
2: Alors, le père Foura, si tu nous écoutes, je t'embrasse très fort. Tu as vu, tu peux compter sur Eric pour te donner des idées devinettes. Alors, Agnès et Hélène étaient mes candidates. Évidemment, il a fallu départager tout le monde.
3: Qui vous trahit?
2: Bah, qui me trahit? C'est le sort en a décidé ainsi. Je vais jouer avec Agnès. Hélène, tu vas jouer avec la petite personne.
3: Hélène, tu es déçue?
5: J'espère que je vais pas perdre, quoi, du coup. Je
4: vais pour oh, la pression qu'elle me met.
2: Aïe, aïe, aïe, aïe, aïe, mon Dieu, mon Dieu. Alors, Agnès qui a joué avec nous mercredi, Agnès qui a un petit chat qui s'appelle Laurette, qu'on appelle Robocop. Comment tu vas, Agnès?
6: Oh, chère Valérie, je vais bien, je suis en pleine forme, là.
2: Tu sais que j'ai vu ta vidéo où tu danses pour c'est magnifique. Ah. Mais c'est magnifique.
3: Des lunettes là, de fou.
6: Oui. Qu'est-ce que je fais aujourd'hui?
2: Bah, je l'ai vu hier la vidéo. Tu danses comme une petite folle. C'est super.
6: Ah, oui.
2: Dis donc, t'as la patate, hein?
6: Oui, oui. C'est-à-dire que j'ai une autre vidéo qui est mieux, une sorte de pub. Où je suis en Michael Jackson féminine.
2: Là, mais tu vas nous envoyer ça tout de suite, tout de suite.
6: Je vais vous l'envoyer sur le WhatsApp.
2: Eh ben, j'espère bien. Alors, ma petite chérie, on va tout de suite marquer le premier point. Je t'emmène en

0: spectacle.
1: Ah, ça, c'est Sylvie Vartan dans Émilie Jolie. Ah là là, qu'est-ce que j'ai aimé cette comédie musicale. Et on va parler d'Autriche et d'Autruche. Parce que il paraît que l'Autriche, le pays, tient son nom de l'Autruche, l'animal. Est-ce que c'est vrai ou faux? Top chrono, 5 secondes.
2: Faux pour moi.
1: C'est totalement faux. Le nom de l'Autriche vient de l'ancien allemand Österreichi, qui signifie royaume de l'Est. Rien à voir avec l'autruche. Bravo, premier point pour Agnès.
3: Bon, Hélène, qui me met un bon petit coup de pression. Moi, je suis ravi de t'accueillir, Hélène. Effectivement, ouais. Mardi, t'as joué avec Valérie. Mais là, on va y arriver, là, Hélène.
4: On va sauver l'honneur d'Éric aujourd'hui.
3: Bah oui, s'il te plaît, parce que j'ai perdu cette pauvre Marilyn.
1: Comme déjà, tu es gentille, Hélène.
3: Tu es généreuse. Ah, mais Hélène, t'as envie d'aller à Fourin? Tu connais un peu la région ou pas, d'ailleurs? Mais...
4: De loin, je connais le fort, mais j'y suis vraiment jamais. Jamais allé vraiment.
3: Et ouais, t'es jamais approché parce que là, avec le bateau, vraiment, tu vas tourner tout autour du fort et tu vas voir. On n'est pas très loin, hein, on peut pas trop s'approcher, mais on le tutoie du regard quand même. Hein. Ah oui, oui, oui.
4: Et oui, ça devrait être bien.
3: Et l'ambiance camping 3 étoiles, ça te dirait bien aussi?
4: Oui, ça serait pas mal avec les enfants et tout.
3: Bah ouais.
1: Très beau le camping. Hein. Hop, ouais. Hop.
3: Non, regardez, t'as trois enfants, hein. Théo, Jules et Roméo. Ils ont 13, 9 et 3 ans.
1: Mariés, ils vont se régaler hier.
3: Ah oui, mais bien sûr. Ouais. Puis Jérôme aussi, avec qui tu es marié. Bon, dis-moi, on va jouer tout de suite ou on attend un peu?
4: Eh bien, on y va.
3: Je crois que la réalisatrice, elle a donné la réponse. Tu vois, elle a envoyé le truc.
1: Mais
3: elle a
1: dit,
3: ça suffit, les gars, le week-end, j'ai envie d'y partir. Il y a des frites à la cantine. Qui est fermé aujourd'hui, d'ailleurs, la cantine. Voici la question et une illustration musicale.
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3: Alors ça, moi je reconnais pas, mais il paraît que c'est Serge Lama, ça je connaissais pas du tout.
1: Ah bah je connaissais pas non plus.
3: Serge Lama sur cette chanson, ok. Voici ta question, Hélène. Un homme boit en moyenne 60 000 litres d'eau tout au long de sa vie. Top chrono, 5 secondes, vrai ou faux? 60 000 litres d'eau toute la vie, toute sa vie.
4: Vrai.
3: Alors écoute, ça correspond à environ 2 litres par jour jusqu'à 80-85 ans. Et donc, oui, ça fait bien 60 000 litres d'eau. Bravo! Oh Hélène! Oh, je sens que j'ai fait le bon choix. Là. On est bien parti.
1: Allez, donc ça fait un point Agnès, un point Hélène. Et là, vous écoutez ici et on part avec Céline Dion. Les derniers seront les premiers. Vous écoutez ici, on vous aime, à tout de suite.

0: visionnaire, Jean-Jacques Goldman. Il a pensé à Hélène. Les derniers seront les premiers. C'est tout pour moi. C'est tout pour le jeu d'aujourd'hui, ça.
1: Jingle.
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0: Il y avait Céline Dion, j'ai oublié de le dire.
1: Nous sommes au taquet avec Agnès et Hélène qui ont un point chacune. Agnès, hein, qui a chanté avec les chœurs d'opéra pendant 20 ans. Et du coup, tu as chanté Diego au concert de Johnny au Stade de France en 98.
3: Oui, avec les chœurs de Pierre Molina, c'était fabuleux sous la pluie.
1: Bah, je sais, j'étais là, j'étais journaliste. Avec Jean-Claude Camus qui a dit, c'est le chœur gros.
0: Quand il a dû annuler, là.
1: Il pleuvait tellement, mon pauvre chou, si tu savais. J'étais journaliste, j'ai fait le reportage, j'ai pleuré, parce que moi, je suis fan de Johnny. Donc, t'as chanté Diego. Diego, libre dans sa tête. Alors écoute, Diego, libre dans sa tête, t'as chanté, donc tu connais bien les chansons. C'est le quiz musical, on va te faire écouter deux chansons, deux tubes, un après l'autre. Il y a un point par artiste que tu trouves. C'est premier titre, écoute bien, tu me dis qui chante.

0: Alors attention, 10 secondes, qui c'est qui chante?
1: Alors, je vois pas. Hélas, je vois pas.
2: International.
0: Shape of You, c'était Ed Sheeran. Ed Sheeran, c'est tellement bien Ed Sheeran. Bon, c'est pas grave. Peut-être que tu vas te rattraper avec le deuxième artiste. Écoute bien, c'est une femme, c'est un tube. Et toi, c'est obligé, tu connais, parce que c'est un truc hyper dansant.

0: Oh là là.
1: Qui c'est qui chante?
2: Ah, c'est pas mon fort, ce chanteur-là, justement. C'est ça, là.
1: Aïe, aïe, aïe.
2: Je m'y attendais pas et je vois pas. Bon, ben.
1: C'est
2: ma chance pour ce chanteur-là.
1: Amy Stewart. Onward. Eh bien, on reste à un point.
0: Elle a donc pas marqué de points sur ce quiz musical, on est
1: non.
0: d'accord. Oh là là ! Qu'est-ce que j'aperçois du haut de ma vigie ? Ça serait pas la victoire ! Ça sent bon la victoire, Hélène !
1: Tout ce qui est peau de l'ours, tout ce qui est peau de l'ours, je répète, tout ce qui est peau de l'ours.
0: Hélène ! Tête de tigre !
2: Oui !
0: Bon,
2: on
0: Hélène,
2: va gagner.
0: Bah écoute, on est pas mal là.
1: Ouais.
0: On peut peut-être profiter méchamment du fait qu'elle a pas répondu pour encaisser deux points.
1: Mmh.
0: Ah, alors comme ça, on n'a pas le temps quand vous faites ça, c'est ça, faut y aller.
1: C'est pas ça, Valérie. Ça m'énerve, alors je suis un peu vénère, tu sais, okay. Tu me connais, donc ouais. Voilà, ça veut pas dire ça. Ça
0: pour
1: veut dire...
0: stylo bic, la marque se plaint de
1: du châtiment. Si tu savais comme la marque même.
0: Bon, eh bien je ne parlerai pas de l'Ouest américain où tu as envie de te rendre pour tes 40 ans. Non, j'en parlerai pas, c'est pas grave, mais je le dis quand même. Oui, bon, ça va.

0: C'est là où elle a envie d'aller.
1: Bah je sais, je sais.
0: Avant d'aller dans l'Ouest américain, on va aller dans la Victoire. On va passer la ligne.
2: Et on va aller à Pourra, ça va.
0: Bien sûr. Mais je t'attends. Alors, déchaîné. Deux chansons, voici la première, à toi de reconnaître qui chante.

0: Hélène, je crois en toi. Quelques secondes de réflexion.
1: Irène Cara, Flashdance.
0: Irène Cara, la comédie musicale Flashdance, et le titre...

0: Bah écoute Hélène, on est bien, on a un point de plus, ce qui nous fait deux. Mais c'était pas fini car on peut en marquer un troisième. C'est tout ce que je te souhaite avec un nouvel artiste à identifier. Tu es concentrée Hélène ?
1: Je suis prête.
0: Allez, on y va.

0: Et c'est qui? Top chrono.
1: Kiss.
0: Comment tu m'as dit?
1: Kiss.
0: Kiss. Je le note.
2: Et c'est une...
0: C'est une bonne réponse, oui, bien sûr.
2: Was meant for loving you, baby. Oh, oh, ah, la vigie, la vigie.
0: Oh, la vigie est en feu.
2: Ah, la vigie est en
0: oh,
2: feu.
0: Oh, la vigie, le père Fourat n'en peut plus. Oh, Hélène, je vois.
2: Je viens d'avoir un texto du père Fourat qui me dit, faites bien attention,
0: je vois des
2: ça
0: clés.
2: Va péter.
0: Je vois des clés de camping.
2: Allez.
0: Oh, je vois un bateau.
2: Agnès, 1. Hélène, 3. Et là, tout de suite, on va chanter avec Florent Pagny, la dernière chanson du monde. Vous écoutez ici. On vous aime. À tout de suite.

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3: ICI, nous sommes avec Agnès qui a un point, Hélène qui a trois points. Alors, Agnès.
4: Oui.
3: Ah là là là là.
1: Qu'est-ce qu'il y a ?
3: Mais rien, je dis qu'Agnès n'a qu'un point, donc elle peut se rattraper. Alors, il paraît qu'une fois, on n'a pas raconté cette anecdote. Dis donc, il paraît que tu as un talent inutile, tu sais jongler avec des balles.
4: Ah, j'aime bien jongler, mais chez moi, pour m'amuser, attention. Hein.
3: Eh, mais c'est pas un talent inutile, hein, c'est un bon talent. Tu jongles avec combien de balles ?
4: Trois.
3: Bah, c'est beaucoup. Moi, je sais que c'est beaucoup. C'est très dur, moi, je trouve, de jongler. Voilà.
4: Non, c'est pas dur et ça détend beaucoup. Il suffit de s'entraîner.
3: Ah oui, c'est ça, toujours pareil, faut faire les choses, quoi. Alors, il paraît qu'une fois, t'as failli quand même te retrouver avec une armoire sur ta tête.
4: Oh !
3: Ah bah oui,
4: vraiment, c'est un sketch à écrire parce que les pompiers se sont pas déplacés, les policiers se sont déplacés. Et puis, il y a de quoi écrire. C'était surréaliste parce que le chef des policiers qui avait soulevé l'armoire s'est enroulé dans mon store du côté de la chambre. Il pouvait plus se dérouler. Enfin, les on regardait effaré. Enfin, c'était très drôle.
3: Oui, parce qu'elle a voulu ranger.
4: J'ai dit, vous êtes déroulé de quel côté ? Vous êtes enroulé, il me dit, à droite. Je dis, vous n'avez qu'à vous dérouler du côté gauche. Il s'est déroulé. Ce qui est incroyable, quand même. Puis à la fin, il a appelé avec son appareil. Là, il dit, ben, ça y est, ça s'est bien déroulé, on a redressé l'armoire.
3: Mmh. Et voilà,
4: c'est dément.
3: Elle s'est pris quand même l'armoire comme ça, qui était coincée. Elle était coincée sous l'armoire, entre le lit. Enfin, c'était...
1: Mais il ne faut pas jongler avec les armoires.
3: Voilà, elle a jonglé avec les armoires. Alors écoute bien, c'est ta dernière question. C'est la question à 5 points. Il faut que tu la remportes. Tiens, je te mets une petite en.
1: Oula.
4: Oui.
3: Ah oui, Mission Impossible à la flûte, c'est magnifique. Ah bah ça, on adore. On adore. Alors écoute bien. Quel mot d'argot désigne à la fois une fausse note et un journal ? Quel mot d'argot désigne à la fois une fausse note et un journal ? Top chrono, 10 secondes.
4: Fausse note et un journal. Non, c'est foutu.
3: Et c'est un canard. Un canard.
4: Oh, quel bêta je suis aujourd'hui.
3: Oh, mais non, faut pas dire ça. Bon, bah, écoute, on sait là déjà que, bon, c'est Hélène qui ira à peut-être Foura. On verra.
5: Vous savez, Agnès, c'est comme une clé qui tombe à l'eau. Depuis ma vigie, je la vois aller, là, voguer avec les méduses.
3: Oh, mon
5: pauvre Dieu. Agnès. Au revoir, Agnès.
4: Au revoir.
3: Ah là là là là là.
1: Ah, Hélène.
4: Oui.
1: Ah, t'as gagné, hein. Enfin, t'as gagné.
3: Attends, on va essayer de voir si elle gagne, si elle trouve vraiment la dernière question.
1: Oui,
3: allez,
1: bien sûr.
3: Là.
1: C'est déjà un bon accessit quand même sur la phase finale, puisque tu es en tête et que là, de toute façon, tu seras avec nous avant 13h. Mais voici cette question qui te permet d'asseoir toute ta suprématie.
3: Oui, mais on va d'abord écouter la musique.
1: Mais elle arrive, regardez.
3: C'est ma chanson préférée.
1: C'est votre chanson préférée ?
3: Ah, j'adore.
1: Ah, vous aimez la littérature française, vous, hein ?
3: Non, moi j'aime la chanson parce que c'est la chanson du film.
1: Ouais. Non, je dis ça, mais mes enfants, ils n'arrêtent pas de chanter ce truc-là à la maison.
3: Mais c'est surtout la musique du film.
1: Ben oui, le film, on peut même le citer, Valérie, puisque voici la question. À qui doit-on la comédie Un petit truc en plus? Et donc la comédie dont on parle. Ben, à qui en est le réalisateur, entre autres, hein, voilà. Top chrono, 10 secondes. Petit truc
4: Arthus,
1: en plus
4: peut-être.
1: Arthus, mais bien sûr, oui. Je dis entre autres parce qu'il en est le réalisateur, le scénariste, l'acteur principal. Je crois qu'il y a eu plus de 10 millions de spectateurs en salle, hein, sur ce film. Gros carton. Bah, gros carton pour toi, Hélène, aussi. Bravo.
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3: C'est la finale. À ma gauche, Laura. Elle joue avec Ici Gascogne. Elle a 33 ans, elle habite Tartas. Et croyez-moi, elle va pas s'en laisser compter. C'est pas une tartasse. Elle a deux chiens, Ice et Oreo. Elle fait de la Zumba. Et croyez-moi, la Zumba, ça mène à tout, surtout à Foura. à ma droite.
1: Hélène, qui, on ne sait pourquoi, a joué avec Valérie D'Amido mardi, mais qui a choisi aujourd'hui vendredi de jouer avec la team des winners. Elle habite à Pau. Oui, elle est mariée à Jérôme. Elle n'aime pas du tout les activités à sensations, mais surtout, elle a un porte-bonheur, un collier qu'elle porte toujours depuis ses 30 ans qu'il n'a jamais quitté et qui va vous prouver dans un instant qu'elle va gagner. Oui.
3: Ah là là là là, Laura, Hélène, mes candidates de la semaine. Mon Dieu, comme je suis fière de vous.
1: Hélène est avec moi aujourd'hui.
3: Oui, mais enfin bon, allez, qui l'a amenée en finale, c'est hein, voilà. Alors, mes petites chéries, bon bah là, laquelle des deux va partir à Foura? Laquelle des deux va gagner la cafetière? Eh bien, nous allons la prendre immédiatement, car nous allons jouer au bingo. Alors, pour encourager ma petite chérie, je vais te faire écouter un petit coup de calogéro.

0: On adore, moi j'adore Calogero. Hein. Tu l'as déjà vu en concert?
1: Oui, plusieurs fois.
0: Oh là là.
1: Avec ma maman.
0: Oh là là,
1: elle j'adore, est fan, donc.
0: J'adore. Bon, allez, on va tout de suite faire ce bingo. Et le bingo, il est simple. À mon top chrono, tu vas avoir 10 secondes pour me donner un maximum de mots étrangers, c'est-à-dire anglais, russe, espagnol, que sais-je. Un maximum de mots étrangers qu'on utilise au quotidien dans la langue française. Un maximum de mots étrangers qu'on utilise dans la langue française. Top chrono, 10 secondes.
1: Bruschetta, to-do list, checklist, check-up.
0: Alors, il y en a, tu m'en as donné 4, il y avait plus simple, il y avait babysitter, bazooka, bunker, boss, bowling, boycott, brunch, casting, interview, hobby, patchwork, hold-up, kidnapping, razzia. Donc tu m'en as donné 4, c'est déjà pas mal.
2: Hélène, ici Béarn Bigorre.
0: Je m'appelle Hélène.
2: Hélène, Valérie t'a amenée en finale, mais elle ne t'a pas amenée jusqu'à Fourard. Et c'est moi qui vais t'emmener jusqu'au camping de Cadoré.
0: Bien sûr.
1: Oui.
2: On a envie d'y croire. Bah, on a plus qu'envie, on va y aller.
0: Je joue de la musique. Je fais de la musique.
2: Hélène, dis-moi que tu veux partir. Allez.
1: Je veux partir.
2: Oui, voilà. Allez, on y croit. Hélène, pour t'encourager, un petit clou-clou. La fleur de lys qui est à l'honneur aujourd'hui, 8 mai, c'est les Magnolias de Claude François. Pour t'encourager, voici ton bingo. Tout se joue maintenant, les compteurs étant à zéro. Elle a marqué 4 points, tu as compris qu'il faut marquer 5 points pour l'emporter. Ok, Hélène.
0: Ah, ok.
2: Hélène, je te demande en 10 secondes un maximum de mots français, de la langue française, qu'on a pour habitude d'utiliser ou qu'on entend à l'étranger. C'est donc le défi inverse. Maximum de mots français utilisés à l'étranger. Top chrono, 10 secondes.
1: Bonjour, voilà, merci. Boutique, façade, cuisine, croissant, champagne, omelette, bon appétit,
2: ben
1: c'est
2: oui.
1: La vie.
0: Ouais, c'est bon,
2: oui,
0: bon appétit,
2: oui,
0: t'as gagné. Oui, tu as gagné. Oui.
2: Envoyez-moi la musique, c'est gagné.
0: Mais tu te calmes.
2: Oui.
0: Ah là là là là. Alors, bravo. Il y avait baguette, il y avait crème brûlée, il y avait café croissant, tu l'as dit.
2: Elle en a assez.
0: Il y avait flambé, sauté, enfin
2: ouais,
0: bon, ce que vous voulez que je vous dise.
2: Ouais.
0: Alors, ma petite chérie, tu as gagné le séjour pour 4 personnes à Foura. Tu vas, voilà, c'est quand même bien, pour 4 personnes. Tu vas dormir 2 nuits au camping Le Cadoret. Tu vas surtout aller voir Fort Boyard avec la compagnie Interil.
2: Je vais t'accueillir,
0: voilà,
2: avec plaisir.
0: Tu vas dîner au restaurant le 31 à Foura. Je rappelle à tout le monde qu'en ce moment, il y a un appel aux dons qui est lancé sur fondation-patrimoine.org pour préserver Fort Boyard qui est en train de se fragiliser à cause du temps et de la mer. Donc ça, c'est une cagnotte importante. Et fondation-patrimoine.org pour sauver Fort Boyard. Donc ça... C'est le premier cadeau. Le deuxième cadeau, je te laisse le dire parce que t'adores.
2: Je vais le dire, mais est-ce que Hélène est contente?
0: Hélène, elle est contente.
1: Oui, mais je suis super ravie d'avoir gagné avec Eric.
2: Ah, ben ça.
0: Et voilà.
2: Ça fait plaisir. Bon, effectivement, Laura, son souci, il y a toujours des beaux cadeaux. C'est la machine Nespresso Manongo avec ses 32 dosettes et ses 6 verres en verre. C'est une très belle machine à café et on te l'envoie très vite à la maison.
0: On vous embrasse, les filles, on vous remercie. Nous, la semaine prochaine, on n'est pas là. Nous sommes en les meilleurs moment de l'émission.
2: C'est vrai.
0: Voilà, on se retrouve le 18 mai. Merci à Céline à la Réal, à notre Lady Di, à nous à la technique, Maître Coupez au savoir, Laura au standard. Éric Bastien, bonnes vacances.
2: Oh oui.
0: Allez, Père Foura, on t'embrasse, j'embrasse très fort toute l'équipe de Fort Boyard que j'aime infiniment.
2: Et les équipes d'ici La Rochelle,
0: bien évidemment. De toute façon, je viens vous voir bientôt parce que j'arrive à l'île de Ré, les gars. Allez.
2: Là, donc
0: bah, je vais à La Rochelle chez mes potes et ensuite à l'île de Ré.
2: Partez tous.
0: Allez, rendez-vous le 18 mai et la semaine prochaine pour les meilleurs moments de l'émission. Allez, bon week-end à tous. J'ai envie de vous dire, amusez-vous bien, kiffez bien. Puis on se retrouve quand, Eric?
2: On se retrouve lundi avec grand plaisir entre 12h et 13h pour au taquet.
0: Allez, yalla.

0: Toujours un plaisir d'écouter Desiree, c'était Life, bon réveil.
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0: Et toujours un plaisir de démarrer la journée avec vous. Bonjour, on espère que la nuit a été bonne. L'équipe d'Alefto est au rendez-vous. Saveria, Mélodie, Fabien, Christophe et Valentine Letès. Bonjour Valentine.
3: Bonjour Johan, bonjour à tous.
0: Et ce matin, on parle de la sélection des Bleus pour la Coupe du Monde de foot.
3: Didier Deschamps a dévoilé sa liste des 26 joueurs sélectionnés et il y a des surprises. C'est l'info du jour dans une demi-heure.
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0: Vendredi 15 mai, excellent réveil. Bienvenue, il est 5h. À la une des ados victimes d'une fusillade à Nantes.
3: L'un d'eux, âgé de 15 ans, a été tué dans le hall d'un immeuble. Un autre de 13 ans se trouve entre la vie et la mort. Et un troisième garçon de 14 ans est blessé. Un règlement de compte, selon le procureur, dans le quartier de Port-Boyer, gangréné par le trafic de drogue. C'est un choc pour tous ceux qui y vivent, comme cette habitante de l'immeuble qui connaît ces garçons depuis leur enfance.
4: Ils sont dans notre immeuble, en fait. On les voit passer, on se dit bonjour. On a vu grandir les enfants. Moi, ça fait assez longtemps quand même que je suis ici. Et on les a vus petits et on les voit grandir. Et on a vécu ça avec eux. On les a entendus. On a ce déchirement, cet atroce déchirement de pas pouvoir aller voir leurs enfants, de pas savoir qui a fait ça, de pas comprendre comment c'est possible, en fait. C'était une journée banale, une journée comme une autre. Et vous rentrez à la maison et votre fils est mort. Et ça, on a beau savoir que la vie, ça peut s'arrêter à tout moment. Ça, c'est quand même pas normal.
3: Le ministre de l'Intérieur est attendu sur place ce matin alors que la police recherche les auteurs. C'est chose faite à Nice. 4 suspects sont en garde à vue, dont le tireur présumé, déposé en voiture lundi en plein après-midi dans le quartier des Moulins, avant de tirer en rafale sur un groupe devant un quinfé et un magasin de bonbons. 2 morts, 2 pères de famille et 6 blessés.
0: 2 nouvelles plaintes déposées contre le chanteur Patrick Bruel.
3: La première pour agression sexuelle, la seconde pour tentative de viol. Ce ne sont pas les premières plaintes déposées par ces femmes, mais les premières ont été classées sans suite il y a plusieurs années pour cause de preuves insuffisantes. Au vu des nouveaux témoignages contre l'artiste, le combat reprend, déclare leur avocate.
0: 5h02 sur votre radio ici, la fin aujourd'hui des négociations pour le rachat de SFR.
3: L'opérateur est en cours de rachat par ses concurrents. Bouygues, Orange et Free se disputent depuis des mois les parts des 20 millions d'abonnés de l'opérateur au carré rouge. Et pendant ce temps, les salariés du groupe n'ont aucune information sur leur avenir quand les boutiques Margot Croison sont de plus en plus désertes.
5: Dans la boutique à l'entrée du centre commercial, les journées sont longues pour Nicolas. Selon le conseiller commercial, il n'y a pas de doute. Les négociations sur la vente de SFR ont fait fuir les clients.
6: Forcément, avec l'actualité, on a beaucoup moins de passages en boutique.
5: Sauf que moins de clients qui s'abonnent veut dire moins de primes pour Nicolas et ses collègues.
6: On a un salaire fixe et après on est payé sur du variable. On le voit sur le salaire et ça peut se compter en centaines d'euros facilement.
5: Ouais. Ce qui pèse aussi, c'est le flou. À ce stade, les 2000 salariés de SFR partout en France n'ont aucune information sur leur avenir après le rachat.
6: Avoir la boule au ventre quand on arrive au travail, je ne sais pas comment ça va se passer. En fait, on n'a aucune communication.
5: Nicolas, lui, a même mis en pause sa vie personnelle.
6: J'ai le projet d'acheter une maison. Pour l'instant, je suis CDIsé, mais j'attends de savoir ce que je vais devenir d'ici 1 ou 2 ans avant de m'engager dans un projet personnel. Ouais.
5: Et il n'est pas seul dans ce cas. Cathy est la responsable de la boutique et déléguée syndicale pour la CFDT. Elle échange avec beaucoup de salariés partout en France.
7: On ne peut pas se projeter. On ne sait pas ce qu'on va devenir. On a quand même beaucoup de clients qui nous posent des questions. On a aussi des clients qui sont insatisfaits. Ça peut très vite partir en vrille. Comment le gérer? Comment le rassurer quand nous, déjà, on est stressé?
5: Selon une enquête réalisée auprès des salariés début janvier, près d'un quart des répondants présentent un risque élevé de burn-out.
3: Margot Croison à Vendin-le-Vieil, près de Lens. Des habitués, quelques surprises. C'est en résumé la sélection de Didier Deschamps pour la Coupe du Monde de foot 2026. 26 joueurs s'envoleront pour l'Amérique, dont Robin Risser, Maxence Lacroix et Jean-Philippe Mateta. Resteront donc sur la touche Lucas Chevalier et Edouard Eduardo Camavinga. C'est l'info du jour dans une demi-heure.
0: C'est l'un des ponts de l'Ascension les plus froids depuis plus d'une décennie, selon Météo France.
3: Avec des températures de 5 à 8 degrés sous les normales de saison, le soleil aussi a décidé de faire le pont. Sur les plages de Saint-Valery-en-Caux, en Normandie, Emmanuel Grabet, pas de maillot de bain sur le bord de mer.
2: Avec sa doudoune, son écharpe et son bonnet, on voit à peine le visage de Nada, emmitouflé pour pouvoir profiter quand même de la plage avec son compagnon Antoine.
8: Je suis un petit peu frileuse, mais jusqu'ici, le temps était clément, on va pas se plaindre.
2: Vous trouvez ça clément?
8: Pas de pluie, plutôt.
9: Un peu frais, mais bon, c'est comme ça.
8: C'est revigorant.
2: Quelques degrés de plus, ce serait quand même pas du luxe, surtout quand on est en camping-car.
10: Ce matin, je crois qu'au lever, il faisait 10-12 à peu près dans le camping-car. On est bien sous la couette.
2: Hein. Bernard et Marie-Noël, pourtant bretons, un peu déçus de la météo.
10: Il y a 8 jours, il faisait très beau et ils annoncent beau la semaine prochaine. Donc,
11: on n'a pas choisi la bonne semaine.
10: Donc, il faut faire avec.
2: Hein. Mais l'important pour Lisiane, c'est de rester globalement au sec.
12: On a le soleil, on profite, pas de pluie. Pour le moment, bien couvert, ça fait du bien, mon bol d'air.
2: Et puis il y a ceux comme François, habitués de la côte normande, à qui cette météo ne fait ni chaud ni froid.
13: Pour moi, c'est normal, hein. Enfin, c'est le climat de la Manche, quoi. Il y a du vent, c'est un peu humide. Bon, bah, c'est normal. Donc, pas déçu. Pas du tout, non.
3: Et mauvaise nouvelle, la météo ne s'améliore pas.
0: Ouais, je suis désolé, hein. Du sud-ouest au Jura et des Alpes du Nord jusqu'à l'Alsace, le temps est couvert, passagèrement pluvieux en matinée, de façon plus marquée sur les reliefs où il neige à partir de 1000 mètres d'altitude. Cet après-midi, le ciel devient plus variable, les averses prennent le relais. À noter la possibilité d'orages localisés en basse vallée du Rhône. Languedoc est dans le Pays Basque et également là aussi il y a des orages attendus. Plus au nord, le ciel est variable ce matin, plus nuageux vers les côtes de la Manche avec l'arrivée de nouvelles pluies. Précipitations qui glissent des Pays de la Loire jusqu'aux Ardennes. Le pourtour méditerranéen reste épargné par les précipitations ce matin. À noter aussi du vent, Tramontane et Mistral en basse vallée du Rhône qui souffle jusqu'à 70 km/h. Les températures à Lille et Orléans 3 degrés. À Paris, Rennes, Caen et Guéret 4. Nous avons en ce moment à Nantes et Belfort 5. 7 à Strasbourg et Chambéry. À Toulouse et Bordeaux 8. 11 à Montpellier, 12 à Marseille pour les maximales. Encore fraîches pour la saison. 12 à 16 en général sur le pays. Elles vont atteindre ces températures péniblement les 20 degrés près de la Méditerranée. À noter, parce que je vais quand même vous donner une bonne nouvelle,
3: s'il vous plaît,
0: patienter une semaine pour avoir le retour de températures plus clémentes, même de températures quasi estivales. On aura jusqu'à 25 degrés pour le week-end prochain. Voilà, patientez.
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0: 5h06, très bon réveil, on pense à vous les travailleurs du petit matin. Pour certains, c'est le retour au boulot après ce jeudi de l'Ascension. Pour vous motiver, dites-vous que c'est ce soir que le week-end débute. Ben oui, ça passe toujours mieux. Info, musique, bonne humeur, en tout cas, c'est au menu de votre petit déjeuner, histoire de donner le la à votre journée. Voici Gérard Blanc, une autre histoire.

0: Une autre histoire, Gérard Blanc à 5h11, beau réveil.
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0: Bon, on en parlait dans le journal Valentine hier, Didier Deschamps a révélé sa liste de joueurs pour le Mondial 2026 ce
3: Tout
0: matin. Nous, on vous dévoile la liste des artistes qui vont eux aussi faire le show. Et on commence avec le son qui va vous trotter dans la tête tout l'été, on l'a découvert vraiment hier, c'est l'hymne officiel Dai Dai qui est sorti hier donc. Vous avez déjà la chorégraphie, c'est formidable Valentine. Vous l'avez entendu, c'est Shakira donc qui interprète ce titre et qui s'associe au rappeur nigérian Burna Boy pour ce titre qui promet déjà de faire trembler les stades. Côté festivités, préparez-vous à 3 cérémonies d'ouverture explosive au Mexique, aux États-Unis et au Canada. On attend notamment Katy Perry, il y aura Michael Bublé et même notre français VG Dream, vous savez.
3: Ramener la coupe à la maison.
0: Exactement, ça rappelle aussi des souvenirs. Et enfin, pour le bouquet final, le 19 juillet, la FIFA fera un coup historique avec un halftime show comme au Super Bowl à l'américaine. En fait, pour la finale, ce sera une mi-temps sous la direction artistique de Chris Martin, le chanteur et leader de Coldplay. Ce sont Madonna, Shakira qu'on vient d'entendre et les superstars BTS qui enflammeront la mi-temps pour un spectacle planétaire.
3: Ça promet.
0: Et caritatif aussi, ça promet. Ça, c'est clair. 5h12, retour en France. Dans l'actualité ce vendredi, Valentine, un grand bouleversement pour la filière du CBD.
3: Oui, la vente de produits alimentaires à base de cannabidiol est interdite à partir d'aujourd'hui, mais pas le CBD à fumer. On vous explique pourquoi dans 5 minutes.
0: Pour la musique du réveil, je vois arriver notamment Vanessa Paradis. Épines du cœur, on l'écoute avant 5h30, mais avant par ici les économies.
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0: Bonjour Valère Correa.
5: Bonjour Johan.
0: Chaque jour avec vous, un bon plan pour notre pouvoir d'achat. Aujourd'hui, vous vouliez faire le point sur la nouvelle version du leasing social.
5: Qui sera en place d'ici le mois de juillet. Pour rappel, le leasing social permet de louer une voiture électrique à un prix très attractif à la fin des 3 ans. Soit vous la gardez, vous payez la différence restante entre sa valeur et ce qui a déjà été réglé en loyer, soit vous la rendez. Mmh. Les prix proposés tiennent compte d'une subvention de l'État. Ils sont vraiment hyper intéressants. Sur la dernière version du leasing social, on avait des loyers à 100 euros par mois pour une Fiat Panda ou une Citroën C3. Alors, au-delà de donner un accès à une voiture neuve à des personnes aux revenus modestes, ce qui est top dans ce dispositif, c'est qu'on est sur de l'électrique qui coûte beaucoup moins cher ensuite au quotidien, surtout quand on a une recharge à la maison.
0: Et on en sait un peu plus sur les conditions du leasing social en 2026.
5: Alors, le gouvernement a évoqué 50 000 véhicules dans un premier temps pour des Français qui gagnent autour de 2 200 euros par mois et un loyer entre 100 et 200 euros selon les modèles. C'est à partir de juillet que vous pourrez vous rendre directement chez le concessionnaire pour en savoir plus. Et si les tarifs étaient déjà intéressants sur le précédent millésime, il faut s'attendre à de bonnes surprises parce que l'aide de l'État a été sensiblement augmentée, ce qui va avoir un impact sur le prix. Donc, restez vigilants sur ce sujet si ça vous intéresse. Et bien sûr, je reste en veille moi-même pour vous dès que les choses se précisent. Alors, qu'est-ce que vous en pensez, vous, de ce leasing social? Votre avis nous intéresse. Et mon mail, c'est toujours par ici, leséconomies@radiofrance.com.
0: Merci Valère Correa et rendez-vous demain 13h05 pour votre mag et dès maintenant sur ici.fr, page par ici les économies pour retrouver les liens et les bons plans de la semaine.
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0: 5h15, à partir d'aujourd'hui, vous ne trouverez plus à la vente des produits alimentaires au CBD.
3: Des huiles, des bonbons, tisanes et autres gâteaux à base de cannabidiol, l'un des actifs du cannabis sans effet psychotrope. Mais certains de ces produits contiennent des substances interdites et les 130 antipoisons relèvent plusieurs centaines de cas d'intoxication chaque année. La Direction Générale de l'Alimentaire a donc décidé d'interdire leur vente aux grandes dames de la filière, Tom Froidefond et des consommateurs.
6: Ça fait un an Aurore, 53 ans, consomme régulièrement des gummies, ces sortes de pâtes de fruits au CBD. C'est le seul moyen qu'elle a trouvé pour arrêter de fumer des joints.
7: C'est soft, c'est doux, ça monte tout en douceur. Oui, ça me plaît.
6: Mais son vendeur lui a annoncé qu'il ne peut plus lui en vendre.
7: Il m'a proposé une offre pour faire un gros stock et après j'ai essayé de me sevrer.
6: Elle refuse de contourner la loi pour en acheter sur Internet.
7: Là, j'ai confiance en lui, je connais ses produits, je ne vais pas acheter n'importe qui, n'importe quoi, je ne sais pas ce qu'il y aura dedans, j'ai pas confiance.
6: Aurore repart avec 150 euros de gummies, de quoi tenir quelques semaines. C'est Nicolas qui tient cette boutique de CBD depuis 5 ans.
8: Voilà, c'est fini.
6: Il a vidé tous ses rayons de produits alimentaires.
8: C'est 25% du chiffre d'affaires qui s'efface en une journée, entre 50 et 60 000 euros sur l'année. Mais j'ai pas de réserve d'avance. Hein.
6: Les autorités européennes craignent qu'ingérer du CBD puisse avoir des effets sur la santé. Ils l'interdisent par précaution, mais Nicolas n'est pas convaincu.
8: Ça fait depuis le 2021 qu'on vend ces produits. Hein. Donc on sait ce que ça fait sur les gens. Hein. Ce qui est dommage, c'est que les gens qui ne fumaient pas, bah maintenant ils n'ont plus d'alternative. Plus rien pour mes clients qui ont mal aux genoux, il n'y aura plus rien pour mes clients qui veulent dormir, pour un cancer et que la morphine ne fait plus rien.
6: Il a peur que les clients se tournent vers la vente en ligne à l'étranger.
8: Il n'y a pas de contrôle. C'est livré par la poste directement dans votre boîte aux lettres. C'est illégal. Ils contrôlent les TMU et les Chimes, ils ne contrôlent pas ce qui vient par là-bas, donc vous êtes tranquille. Hein.
6: François Biens est producteur de cannabis dans Lyon. Le CBD alimentaire, c'est plus d'un quart de sa production et c'est bientôt le moment de planter la prochaine récolte. Mais maintenant, il hésite.
9: Nous, on a une saison à préparer et donc là, il y a énormément de producteurs qui sont dans la détresse économique. Qu'est-ce qu'on doit faire pour le début de saison? On a environ 1000 à 1500 petits producteurs en France. Il faut absolument préserver ces producteurs. C'est que des tracasseries, c'est que des embêtements, alors que concrètement, ça sauve des fermes. Voilà, moi, c'est grâce aux chambres actives que ma ferme est encore debout actuellement.
6: François Bienne s'assure que si le CBD alimentaire n'est pas réautorisé, sa production ne tiendra pas plus de 2 ans.
3: Plus de 2000 magasins spécialisés en France proposent ce type de produit. Si le CBD est interdit dans les produits qui se mangent, la vente de cannabidiol à fumer ou à vapoter reste autorisée.
0: Ah, c'est tiens, on va changer de sujet littéralement à 5h18. C'est un jeu d'aventure qui cartonne sur M6 Pékin Express. On se pose une question ce matin. Pourquoi techniquement ce programme résiste à la modernité, à la concurrence aussi des autres chaînes? Son animateur Stéphane Rothenberg vous répond dans les coulisses télé. Mais avant, place à Bonnet avec Daddy Cool. Bon réveil, c'est vendredi et forcément on a le sourire. 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

0: Bonhomme, d'aller cool à 5h21. Bon début de journée avec votre radio ici. On s'intéresse à l'éphéméride de ce 15 mai. On souhaite une bonne fête aux Denise et un bon anniversaire au Ballon d'Or Ousmane Dembélé, 29 ans. Alex tennisman Andy Murray, 39 ans. 54 ans, tiens, pour David Charvet. Et puis 73 ans pour Michael Field. Tiens, tant qu'on est dans la musique, parlons de Brian Eno, 78 ans aujourd'hui. Brian Eno, musicien, arrangeur, producteur britannique, a façonné le son d'innombrables albums majeurs de Roxy Music, des débuts à la trilogie berlinoise de David Bowie, jusqu'au disque de U2. Ce titre que vous entendez, With or Without You, c'est Brian Eno qui l'a produit. Voilà, un sacré bonhomme, en tout cas Brian Eno, qui a réussi à nous créer des pépites en musique.
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0: On retrouve Patrice Gascoin pour l'actualité du petit écran. Et aujourd'hui, Patrice, vous avez envie de nous emmener en Thaïlande, mais en mode aventurier, puisque place ce soir à Pékin Express sur M6.
2: C'est déjà la demi-finale de la saison 22 de Pékin Express, intitulée Au Royaume des Dragons, saison qui a rajouté une petite règle pour bien compliquer la vie des candidats.
3: Vos chauffeurs n'auront pas le droit d'utiliser de GPS.
4: Il va falloir qu'on se débrouille avec cette carte.
5: Cette année, vous savez, c'est les deux derniers qui vont en duel final.
4: La journée va être très longue.
2: La journée va être très longue, raison de plus pour vous installer confortablement dans votre canapé pour déguster ce soir Pékin Express, d'autant que l'on approche du but de la finale. J'ai voulu en savoir plus sur les coulisses de ce tournage de cette saison 22, qui s'est déroulé sur trois pays, qui s'est retrouvé au milieu de violentes manifestations lors du passage au Népal, mettant potentiellement en danger les candidats et l'équipe de production. C'est ça, Pékin Express, des conditions difficiles pour ceux qui courent, qui participent, mais aussi pour ceux qui produisent le programme de M6. D'ailleurs, si beaucoup d'émissions adoptent des caméra plus petite, plus légère, plus moderne pour tourner, eh bien Pékin Express fait de la résistance, comme nous le raconte Stéphane Rothenberg.
6: Alors c'est vrai que, assez bizarrement, Pékin Express reste avec, sur vraiment la technique, avec des grosses caméras, on les voit parfois à l'image, hein, les grosses caméras XD-CAM, alors qu'on sait que ça s'est beaucoup miniaturisé. On le reste pour plein de raisons. Les caméramans considèrent que c'est beaucoup plus adapté de travailler avec ces grosses caméras, même s'ils galèrent dans les voitures. Ils considèrent que, même vis-à-vis des autorités quand ils se font arrêter, etc., etc., ou parce qu'on a quand même beaucoup de police qui nous regardent, hein, parce qu'on est quand même, on part comme dans les pays qui sont pas toujours faciles. Si jamais tu commences à tourner avec des mini-caméras, les gens peuvent éventuellement pas trop te prendre au sérieux. Ces grosses caméras, ça légitime un peu. Alors que techniquement, aujourd'hui, on pourrait faire sans doute Pékin avec un matériel beaucoup plus léger. On a déjà ça. C'est plein de galères pour nous. C'est des caméras qui sont des caméras extrêmement solides. C'est ça aussi l'avantage. Ce sont des 4x4 de la télé. Elles sont de moins en moins utilisées dans les autres programmes. On fait des choses beaucoup plus légères, mais qui sont des caméras beaucoup plus fragiles, pas adaptées. Et donc, finalement, ces caméras, elles ont plus de 10 ans. Elles sont des caméras numériques qui ont 10 ans. Et c'est très surprenant, mais elles sont tellement fiables, tellement solides. L'optique est magique. Bon, que même si c'est une galère en voiture, finalement, techniquement, nous, on n'est pas tellement à la pointe de ce côté-là, mais pour des raisons, parce que c'est super fiable.
2: Grâce à Stéphane Rothenberg, vous en savez plus sur les vieilles mais solides caméras de Pékin Express qui se poursuit ce soir sur M6. Quant à moi, vieux mais solide, je vous retrouve demain pour de nouvelles coulisses télé.
0: Merci Patrice Gascoigne, 5h25. Un coup d'œil dans le rétro ce matin. Derrière chaque grande révolution industrielle, chaque grand changement, se sont toujours fait entendre des craintes. Ça a été le cas avec la machine à coudre. Oh oui, la machine à coudre, pourquoi? Eh bien Stéphane Bern vous répond, mais avant on laisse l'épine, l'épingle de couture pour les épines du cœur de Vanessa Paradis.

0: épines du cœur, un titre qui nous ravit, c'est le dernier Vanessa Paradis. 5h28, un peu d'histoire avant l'actu. Stéphane Bern, ce matin, on voyage au temps où la création d'une machine déclenche une immense peur.
1: Un tailleur invente la première machine à coudre vraiment efficace. Les ouvriers se révoltent contre cette machine qui peut leur voler leur travail. La couture avance, mais le tissu social se déchire. Paris, rue de Sèvres, dans les années 1830, dans un petit atelier, un tailleur lyonnais nommé Barthélemy Thibonnier met au point une machine étonnante et innovante. Une aiguille, un fil, un mécanisme à pédale. Et voilà qu'un vêtement se coud presque tout seul. Presque de l'intelligence artificielle, mais version mécanique. Pour l'époque, c'est une petite révolution. Jusqu'ici, tout se fait à la main, point après point. Des heures de travail et des dizaines d'ampoules au doigt pour une simple veste. L'armée française comprend immédiatement l'intérêt. Thibonnier obtient un contrat pour fabriquer des uniformes. Il installe un atelier avec plusieurs dizaines de machines. Mais dans les rues de Paris, la nouvelle circule vite. Les tailleurs s'inquiètent. Si une machine peut coudre plus vite qu'un homme, que vont devenir les ouvriers? Surtout qu'une machine ne connaît ni les pauses clopes, ni les pauses café, ni les grèves. Un soir de 1831, plusieurs centaines d'ouvriers envahissent l'atelier. Les machines sont brisées à coups de marteau, les tables renversées, l'atelier entièrement saccagé. Les machines ont appris à coudre, mais pas encore à se défendre. Thibonnier échappe de peu au lynchage, il fuit. Il passera le reste de sa vie à tenter de relancer sa machine. Mais d'autres industriels feront fortune à sa place. Comme quoi, l'histoire de l'innovation tient parfois qu'à un fil. Deux siècles plus tard, la machine à coudre ne fait plus peur. Mais face aux nouvelles technologies, la même question revient toujours. Jusqu'où les machines vont-elles remplacer les humains? Hier, la pédale, aujourd'hui, l'algorithme.
0: Merci Stéphane Bern. On parlait de machines, de nouvelles technologies. 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Nous sommes le vendredi 15 mai. Dans l'info du jour, on revient sur la liste des 26 joueurs de l'équipe de France de football, dévoilée hier par Didier Deschamps en vue du Mondial 2026. Avec quelques surprises, rendez-vous dans moins de 2 minutes. Mais avant 5h30, toute l'actualité en France et dans le monde, c'est le 90 secondes avec vous, Valentine Lottès.
2: Nantes, endeuillée par l'insupportable mort d'un adolescent. La réaction de la maire de la ville après une fusillade à l'intérieur d'un immeuble hier soir. Un garçon de 15 ans a été tué. Un autre de 13 ans se trouve entre la ville et la mort. Et un troisième âgé de 14 ans est blessé. La vidéo a tourné partout. Un ancien professeur de sport est placé en détention provisoire en Haute-Saône. Piégé sur Internet par un chasseur de pédocriminels, l'internaute a changé son apparence en jeune fille grâce à l'intelligence artificielle. Il n'y a pas eu de nouveaux betteraves, affirme le ministre de l'Éducation, après 1500 contrôles dans des établissements scolaires privés. En revanche, 6 signalements ont été faits au procureur, une partie pour des faits de maltraitance d'élèves. Tisane, huile et bonbons au CBD sont interdits à la vente à partir d'aujourd'hui. Les produits alimentaires au cannabidiol, l'un des actifs du cannabis, ils contiennent parfois des substances interdites. Après plusieurs centaines de cas d'intoxication, la Direction générale de l'alimentaire a donc décidé d'interdire leur vente. L'avenir des orques de Marineland, au cœur d'une première rencontre ce matin entre le ministre de la Transition écologique et la direction du parc. Le gouvernement souhaite le transfert des cétacés dans un autre delphinarium en Espagne, contre l'avis des organisations de défense des animaux. Un show à l'américaine à la mi-temps de la finale de la Coupe du Monde de foot 2026. C'est une première. Le 19 juillet, près de New York, le boys band sud-coréen BTS et les mégastars Madonna et Shakira chanteront au milieu du stade.
0: Et l'info du jour, c'est justement la liste des Bleus sélectionnés pour jouer la Coupe du Monde de foot cet été.
2: Didier Deschamps l'a dévoilé hier soir sur TF1. Ils seront donc 26 à partir en quête d'une troisième étoile sur le continent américain. Bonjour Nicolas Perronnet.
3: Bonjour à tous.
2: Pas de bouleversement dans la sélection, les habitués seront là. Mais le sélectionneur nous a tout de même réservé quelques surprises.
3: Oui, et la principale surprise est arrivée vite dans la liste puisqu'elle concerne les gardiens.
4: Robin Risser.
3: Robin Risser, révélation de la saison dans les buts du Racing Club de Lens, préféré donc au poste de gardien numéro 3 à Lucas Chevalier, qui ne joue plus avec le Paris Saint-Germain.
4: Et il ne joue plus depuis plusieurs mois. Je lui avais tendu la main au mois de mars en espérant qu'il ait, mais malheureusement au moment où il aurait pu avoir du temps de jeu, il n'en a pas eu.
3: Et Robin Risser, 21 ans, sera donc le seul des 26 à n'avoir jamais porté le maillot bleu, même s'il y a deux autres petites surprises dans cette liste.
5: Maxence Lacroix.
3: Maxence Lacroix fera lui partie des 9 défenseurs, malgré 2 sélections seulement. Lui qui avait marqué les esprits lors de la tournée américaine des Bleus au printemps.
4: Maxence, de par ce qu'il a fait avec nous au mois de mars, permet à l'ensemble du groupe de l'équipe de France d'avoir encore un peu plus d'assurance.
3: Celui qui en fait les frais, c'est Eduardo Camavinga. Et puis, troisième surprise, lui aussi, mais c'est un hasard, joue à Crystal Palace.
5: Jean-Philippe Mateta.
3: Et lui aussi, Jean-Philippe Mateta, compte peu de sélections, 3 seulement, mais il a marqué déjà à 2 reprises.
4: Très efficace avec nous, qui reste avec son club avec 20 buts, 5 passes décisives. On enregistre différent, ça nous donne aussi des options différentes qu'on peut avoir besoin à un moment ou à un autre.
3: Jean-Philippe Mateta préféré à Randal Kolo Muani au sein de la très impressionnante attaque des Bleus.
2: Une attaque emmenée par Kylian Mbappé, Ousmane Dembélé et Michael Olise, sans aucun doute, vous le disiez Nicolas, la plus impressionnante du monde.
0: Ça, c'est clair. Merci beaucoup Valentine. Retour de l'info tout à l'heure à 6h. En attendant la météo à 5h34 du sud-ouest au Jura et des Alpes du Nord jusqu'à l'Alsace. Le temps est couvert, passagèrement pluvieux en matinée, de façon plus marquée sur les reliefs où il neige à partir de 1000 mètres. Cet après-midi, le ciel devient plus variable avec des averses qui prennent le relais. À noter aussi la possibilité d'orages localisés.

0: Marie-Pierre. 6 en Loire-Atlantique à La Fouassière. C'est Jean qui nous donne cette info. 7 degrés près de Metz. On salue Fabrice. Et puis Kevin qui est à Mulhouse a relevé, lui, 7 degrés 4. Pour les maximales, toujours fraîches pour la saison, entre 12 et 16 degrés en général. On va atteindre péniblement les 20 près de la Méditerranée.
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0: 5h35, très bon début de journée. Il y a ceux qui se lèvent tôt pour profiter de ce pont de l'Ascension. Et puis il y a celles et ceux qui partent au travail. On est comme vous, au rendez-vous pour accompagner ce début de journée. On vous envoie en tout cas nos meilleures pensées ce matin. Écoutez musique, on vous fait plaisir au réveil avec Bernard Lavillier, Jimmy Cliff, Mélodie, Tempo, Harmonie. Parfait pour bien démarrer la journée avec toute la grande famille ici qui est réunie.

0: Avilliers, Jimmy Cliff, bon réveil.
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0: C'est pas vrai, c'est le rendez-vous qui vous rend service en vous évitant les pièges et les arnaques.
3: Et ce matin, on s'intéresse à une arnaque autour d'Emilien, l'ancien champion de l'émission Les 12 coups de midi sur TF1. Explication de Aude Razzo dans 5 minutes.
0: Pour la musique du réveil, c'est avec Alex Warren. Voilà un joli titre qui vous attend. Ordinary arrive dans 5 minutes. Mais avant, on souhaite la bienvenue à Stéphane qui est à Urville. C'est dans le Calvados. Bonjour Stéphane.
3: Bonjour Stéphane.
4: Bonjour Johan, bonjour Valentine.
0: Soyez le bienvenu cher Stéphane. Vous êtes chauffeur-livreur, vous travaillez aujourd'hui ?
4: Ah oui, oui.
0: Ah, bah vous êtes debout depuis quelle heure ?
4: 3h30.
0: 3h30, franchement, on vous tire notre chapeau ce matin. Stéphane, vous livrez quoi ?
4: Ah, ça vous donne...

0: L'eau à la bouche.
1: Ah.
0: Tout ce qui est boulangerie, pâtisserie, chocolaterie.
2: Oh, mais formidable. Vous livrez ça à qui?
0: Toutes les boulangeries.
2: Très bien.
3: Ouais, franchement.
2: Vous voulez pas faire un détour par le studio?
0: Vite fait alors.
3: Ah bah vite fait, mais on vous prendra pas beaucoup de temps, rassurez-vous.
2: On prend juste les viennoiseries.
3: C'est ça, exactement. Mais ce qui est bien, Stéphane, c'est que alors vous livrez des viennoiseries, parce qu'on peut prendre quelques kilos aussi avec les viennoiseries. Vous, vous êtes un grand adepte de sport et notamment de course à pied.
0: Tout à fait.
3: Racontez-nous, vous êtes un marathonien?
0: Marathonien, trailer.
3: Ah ouais?
0: Tout quoi. Ouais,
3: ouais, franchement, vous assurez. Ouais. Et alors, vous êtes en préparation du marathon de la liberté à Caen, c'est ça?
0: Tout à fait, en tant que meneur d'allure.
3: Alors, qu'est-ce que c'est exactement meneur d'allure? Faut nous expliquer.
2: C'est pas moi déjà.
0: Alors, meneur d'allure, l'objectif c'est d'emmener des personnes qui désirent faire le marathon et le terminer en 4h45. Donc, je suis un peu le coach si vous voulez. Donc, je dois, à la ligne d'arrivée, je dois arriver pour
3: 4h45.
0: Ok. Et pour donc, que les gens soient satisfaits, quoi.
3: Ok. Et donc, les personnes vous suivent, sont avec vous et vous les encouragez pendant le marathon?
0: Voilà, voilà.
3: Ok.
0: Voilà,
3: franchement, ouais, non, mais 4...
2: Vous êtes un peu un chef d'orchestre, ouais, vous donnez le rythme.
0: C'est ça. Exactement.
3: Elle est belle cette image, c'est vrai. Notre chef d'orchestre, ouais. Stéphane, qui est avec nous ce matin. Et ben nous, on vous offre la radio Collector ici, dernière génération, qui arrivera bientôt chez vous dans le Calvados. Stéphane, quand est prévu le marathon de la liberté à Caen?
0: Deuxième week-end de juin.
3: Et ben on aura une grande pensée pour vous, Stéphane. On vous souhaite une belle journée.
0: Et moi aussi. Merci.
3: À bientôt.
0: Bonne journée, Yvan et Valentine. Merci encore.
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3: C'est pas vrai, le rendez-vous anti-arnaque. Au Drazo, les escrocs ont trouvé une nouvelle célébrité pour tenter de nous piéger. C'est Émilien, l'ancien champion de l'émission Les 12 coups de midi.
7: Oui, je suis tombée l'autre jour sur cette vidéo. On va l'écouter. Elle est à peu près partout en ce moment sur les réseaux sociaux.
8: Il y a 20 minutes, j'ai pris votre téléphone, je me suis inscrite et j'ai déposé 250 euros. Ouvrez l'application et voyez combien vous avez déjà gagné.
7: Ce visage qui s'affiche, vous le connaissez, c'est celui d'Emilien, quelqu'un qui nous est très familier, puisqu'il a crevé l'écran pendant quasiment 2 ans, recordman, le plus grand gagnant de l'histoire des jeux télévisés en France. Sauf que là, ce n'est pas le vrai Emilien qui nous parle. La vidéo est générée par intelligence artificielle. D'ailleurs, le jeune homme lui-même a averti il y a quelques jours, ne tombez pas, dit-il, dans ce piège grossier.
3: Mais Aude, quel est le piège? C'est quoi cette histoire d'application?
7: C'est une histoire d'argent, parce que si je clique sur la vidéo, j'atterris sur un site qui imite, mais alors quasi parfaitement, le site du journal Le Figaro. Logo, code couleur, tout y est. Mais là non plus, ce n'est pas Le Figaro. Je vous lis le titre. La Banque de France poursuit le jeune prodige Émilien pour ses déclarations en direct à la télévision. Et là, on me met les soi-disant déclarations. Émilien, paraît-il, a dégainé une application. Donnez-moi 250 euros, dit-il. J'en tirerai 12 à 15 millions, oui, en 3 à 4 semaines, et bien sûr tout en bas de l'article, on me met le lien vers l'application en question. Là, attention, vous dites, bon, c'est quand même un peu gros cette histoire, ça ne l'est pas tant que ça. Je vous parlais l'autre jour de cet homme qui a perdu 350 000 euros piégé par une fausse interview d'un faux Jean Reno. Eh bien, c'est exactement la même chose. Émilien Jean Reno, c'est juste le point de départ et la suite est ultra convaincante avec des faux conseillers en investissement très crédibles qui vous dépouillent de toutes vos économies.
3: Soyez prudents avec ce qui arrive sur les réseaux sociaux. Merci beaucoup, Aude Razo, chronique à retrouver sur ici.fr. Page C'est pas vrai. 5h44, voici Alex Warren et Ordinary sur votre radio ici.

0: Alex Warren, Ordinary. Si vous avez des personnes hypersensibles dans votre entourage, on va vous donner quelques clés pour mieux les comprendre. Explication avec le magazine Psychologie dans moins de 2 minutes. Très bon début de journée, c'est l'équipe d'Ici Matin qui nous rejoint en studio à 5h48, tour d'horizon de l'actualité près de chez vous. Bonjour.
1: Bonjour Johan Garin, bienvenue Ici Matin. Bonjour Julien Jean.
2: Bonjour Bruno, bonjour à tous.
1: Un plaisir de vous retrouver, Julien Jean vous retrouve pour le journal à 6h. Alors c'est drôle, on va presque revenir sur des élections municipales qui vont enfin avoir lieu en Sarthe à Mont-Saint-Jean.
2: Exactement, c'est l'une des deux communes avec Cogné où les élections municipales n'avaient pas pu se tenir parce qu'il n'y avait pas de candidat en fait, pas D'accord. de liste. Depuis, la commune est administrée par la préfecture pour essayer d'organiser un scrutin le plus rapidement possible. Et ce scrutin aura lieu le 31 mai, puisque c'est officiel. Une liste vient de se déclarer. C'est un soulagement pour les habitants. On le verra dans le journal de 6h.
1: Très bien, nous aurons le plaisir également ce matin de vous offrir évidemment plein de choses, des places notamment pour aller à la journée d'essai 24 heures du Mans. Mais pas que. C'est vrai qu'il y a un bruit qui est finalement aussi agréable. Alors, c'est pas un cadeau que l'on va vous offrir. Enfin, d'une certaine façon, si quand même. C'est celui-ci. Est-ce que ça vous parle? Ce genre de bruit-là. Ah, c'est un peu étrange. Ah, c'est la tondeuse qui a du mal à démarrer.
2: Bon, je pensais à ma voiture.
1: Oui, d'avoir mieux que ça. Équipe Jardin, ça fait partie des entreprises en Sarthe qui sont les points de repère pour les Sarthois. Pierre Chouinard sera avec nous à 7h20 pour nous parler effectivement de cette entreprise, son cœur de métier, sachant d'ailleurs que la semaine prochaine aussi avec Équipe Jardin, dans le jeu de 11h, il y aura une très très belle tondeuse à vous offrir. Voilà, parmi le rendez-vous donc de la matinée dans Ici en Sarthe, ça marche avec Équipe Jardin et Pierre Chouinard qui sera notre invité studio à 7h20. À dans quelques minutes.
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0: 5h49, la une de la presse.
4: Les forces singulières des hypersensibles. C'est la une du nouveau hors-série du magazine Psychologie.
0: Oui, on en parle avec la rédactrice en chef de ce hors-série. Bonjour Pascal Schenck.
5: Bonjour.
0: Merci
5: Johan.
0: D'être avec nous ce matin. Déjà, qu'est-ce que l'on appelle hypersensible et qu'est-ce qu'être hypersensible?
5: Alors, aujourd'hui, on préfère dire ultra sensible, personne à haute sensibilité, hein, parce que hyper, ça a un côté un peu négatif. Mais bon, disons qu'on parle ici de tempérament, de nature plus poreuse au niveau sensoriel, au niveau émotionnel. Ça veut dire qu'on est quelqu'un qui réagit plus fortement à certaines situations, qui est plus vulnérable dans certains cas, qui a du mal à s'affirmer. Mais tout ça est très léger, hein. Tout ça n'est pas une pathologie, surtout ça, c'est très important. On insiste beaucoup dans le numéro là-dessus. C'est une nature, voilà, c'est une nature. Et c'est vrai que depuis 1996, où le terme est apparu chez les psychologues américains, il a vraiment envahi la stratosphère parce que beaucoup de gens se sont reconnus enfin dans ce tempérament qu'on n'avait jamais isolé. Alors, on parlait de sensiblerie de temps en temps. Mais là, on est vraiment avec des personnes qui ont un trait de caractère, une façon d'être très spécifique.
0: Est-ce que, si on a un proche qui est hypersensible ou ultra-sensible, est-ce qu'on doit adapter notre discours, notre comportement vis-à-vis de cette personne?
5: Alors, l'adapter... modérément, parce que l'hypersensible, il sent tout très très bien. Si vous n'êtes pas authentique, par exemple, il va le sentir très fortement. Donc, c'est plutôt savoir qu'il vaut mieux éviter certaines actions. Par exemple, toutes les personnes qu'on a interviewées dans le numéro nous ont dit « Je suis jugée depuis mon enfance. Depuis mon enfance, j'entends « Arrête, t'es trop sensible, arrête, t'es une tragédienne. » Alors ça marche pas du tout, quoi. Faut pas juger l'hypersensible ou l'ultrasensible. Il faut savoir qu'il est comme ça. Il est porteur de cette caractéristique. Ouais. Donc il faut vivre avec. Alors faut pas non plus. Il y a un des traits de personnalité, c'est la susceptibilité de l'hypersensible. Forcément, comme il prend les émotions mille fois plus fort. Bon, la honte, la culpabilité, tout ça, il va être hypersensible. Si vous ne respectez pas un petit peu ces émotions trop fortes. Et puis, il y a quelque chose d'important, c'est respecter ses besoins de calme, de retrait. Un hypersensible, il a besoin certains soirs de rester dans sa chambre, de lire, d'écrire. Il va pas forcément vous accompagner à la grosse fête anniversaire où vous voulez qu'il aille. Ben, voilà, ça fait partie des choses quand on vit avec un hypersensible qui a accepté. Quoi.
0: Pascal Schenck, en tout cas, merci pour ces clés apportées ce matin. On vous retrouve dans le nouveau hors-série de Psychologie, magazine qui était la une des kiosques. Merci, à très bientôt. 5h53, demain se déroule la finale de l'Eurovision. Vous la suivez généralement, Valentine ?
4: Chaque année.
0: Eh ben voilà, vous serez au rendez-vous. Événement d'ailleurs en partenariat avec votre radio ici. L'occasion de revenir sur le passage de Bilal Hassani, victime d'une vague de haine sans précédent en 2019. On en parle dans 3 minutes, mais avant, on vous offre la douceur de Maxime Le Forestier et la tolérance de cette chanson « Être né quelque part ». ».

0: Maxime Le Forestier naît quelque part. 5h56, 70 ans d'Eurovision, ces concours qui ont marqué la France. Et votre chronique inédite cette semaine à l'occasion de l'anniversaire de la compétition. La finale, c'est demain à Vienne, en Autriche, avec votre radio ici. Et Flavien Groyer nous fait revivre ce matin l'édition 2019.
1: Bilal Hassani, perruque blonde sur la tête, garde le sourire après la finale. Pourtant, il vient de subir une vague de haine en ligne sans précédent. Quelques semaines plus tôt, Bilal Hassani, 19 ans, révélé par The Voice Kids, est plébiscité par le public français qui le choisit pour représenter la France. Le public jeune et queer le suit sur YouTube et adhère à sa formule fétiche.
2: Bonsoir Paris,
1: yeah. Fabien Randan, journaliste à 20 minutes et spécialiste de l'Eurovision.
3: Bilal Hassani se produit avec des perruques d'ailleurs. Il a un nom pour chacune et il joue la carte de la figure androgyne qui assume sa féminité, sa masculinité.
1: Bilal Hassani va réaliser son rêve, participer au plus grand concours du monde avec sa chanson Roi.
3: La chanson raconte cette volonté, ce côté très décidé de ne pas se laisser abattre par l'adversité.
1: Mais sur les réseaux sociaux, les insultes racistes, homophobes et les menaces de mort pleuvent.
3: Certains le jugent pas assez français, trop homo pour représenter son identité marocaine. Ça va jamais.
4: C'est dur quand on est en train de réaliser ses plus grands rêves de devoir se faire taper dessus tout le temps, toute la journée.
3: Sa chance, d'une certaine manière, c'est d'être très bien entouré, notamment par sa maman, sa communauté, qui fait que ça l'aide à tenir le cap.
1: Le jeune artiste reste digne, se coupe des réseaux sociaux et se produit sur la scène de l'Eurovision.
3: Vraiment à la fin de cette prestation, je me souviens, j'étais avec une partie de la délégation française, moi j'en avais les larmes aux yeux. Il a toujours gardé la tête haute et ça, c'est assez admirable.
1: Bilal Hassani termine 16e. Depuis, la haine en ligne ne s'est jamais vraiment arrêtée. Le chanteur est toujours victime de cyberharcèlement régulier.
0: Merci Flavien Groyer, histoire à lire et à réécouter sur ici.fr. On croise les doigts pour la France avec Monroe. La finale, c'est donc demain soir sur France 2. En attendant, nous on retrouve une équipe championne dans son domaine. C'est l'équipe d'ici matin. Très bon vendredi.
5: Merci Joanne Guérin, championne pour parcourir la Sarthe. Et également relayer vos infos météo. Bonjour Julien Jean.
6: Rebonjour même Bruno.
5: Oui, rebonjour, ça fait très plaisir de vous retrouver. Benoît également aux manettes. Julie qui vous accueille 02 40 29 10 10 pour partager notamment la fraîcheur de vos infos météo. Je dis bien fraîcheur parce que ça se trouve, il y a des températures de l'ordre de 5 degrés en ce moment en Sarthe.
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5: Ici Matin, on parle de la pluie, du beau temps et de l'actu en général, 6h. Le journal Julien Jean, donc, les habitants de Mont-Saint-Jean auront bientôt, finalement, un maire.
6: Oui, puisque deux mois après les élections municipales, une liste vient d'être déposée avec Cogné. C'est l'une des deux communes de la Sarthe où les élections n'avaient pas pu se tenir en mars dernier, faute de candidats. Depuis, la préfecture a désigné Vincent Hulot, ancien maire de Bernay-Neuvy-en-Champagne, pour administrer la commune dans l'attente d'un scrutin. Scrutin qui aura lieu à la fin du mois, puisqu'il n'y a donc, depuis mercredi, une liste officiellement, et c'est un soulagement pour les 600 habitants de ce village du Nord Sarthe, Christelle Caillot.
8: Et oui, car même si beaucoup ne se voient pas candidats ou sur une liste, tous s'accordent pour dire qu'il faut un ou une maire. Guy a 85 ans et il a toujours habité la commune.
9: Tant mieux, parce que sinon on aurait été dirigé soit par le chef-lieu du canton ou par la préfecture du Mont. Mais bon, non, c'est une bonne nouvelle.
8: Michel s'est déjà engagé par le passé dans le conseil municipal de Mont-Saint-Jean. Mais à 78 ans, place aux jeunes.
10: J'en ai entendu parler, mais je sais pas qui. C'est bien. J'espère que ça va se passer dans le calme.
8: Important aussi pour Dominique, pour ne pas se faire absorber par d'autres communes plus grandes.
11: C'est plutôt bien pour la commune, parce que c'est important d'avoir un maire, tout simplement, ou une maire. Parce que vis-à-vis des communautés de communes, si vous n'avez pas de maire dans la commune, vous n'êtes pas représenté quasiment dans la communauté de communes. Et la communauté de communes a de plus en plus d'importance. chance.
8: Thérèse est secrétaire de mairie depuis 25 ans et depuis quelques jours, elle est beaucoup moins stressée.
12: Ah oui, j'ai été des nuits, certaines nuits sans dormir, quoi. Savoir si on allait avoir une liste, ça devenait compliqué pour moi, quoi.
8: Et elle sera aussi très contente de continuer ses fonctions avec la future équipe municipale.
6: L'élection aura lieu le dimanche 31 mai, soit dans un peu plus de 15 jours. C'est l'une des plus grosses entreprises du Nord-Sarthe, l'un des plus gros employeurs. L'entreprise Hutchinson à Sougé-le-Ganelon s'apprête à réduire ses effectifs. Sous-traitant automobile, filiale du groupe Total, il va supprimer 71 postes des premiers départs qui sont attendus pour le mois de juin. Le site fait actuellement travailler plus de 500 personnes en comptant les intérimaires. C'est la dernière usine en France à produire des joints d'étanchéité pour l'industrie automobile. Après les inondations du début d'année, l'état de catastrophe naturelle a été reconnu dans 6 communes de la Sarthe. Le Mans, La Flèche, Montval, Loire-en-Vallée, la Chartres-sur-le-Loir et Lussot. L'arrêté a été publié hier au journal officiel. Cela va permettre aux sinistrés d'être plus rapidement indemnisés suite à ces précipitations de janvier et février. Précipitations les plus importantes dans le département depuis 1995.
5: Un adolescent de 15 ans tué par balle hier soir à Nantes.
6: Oui, un deuxième âgé de 13 ans est hospitalisé entre la vie et la mort. Un troisième de 14 ans également blessé. C'est le très lourd bilan d'une fusillade qui s'est produite vers 19h30 dans le quartier de Port-Boyer devant un immeuble connu pour son trafic de drogue, Hugo Deschamps.
13: Vers 23h30, alors que la nuit est tombée, la lumière est toujours allumée dans beaucoup d'appartements. Les habitants sont encore à leurs fenêtres dans cet immeuble de plus de 10 étages. Sous leurs yeux, au pied de la tour, la police scientifique relève les douilles qui sont par terre. Devant le hall, il reste une trottinette au sol et on devine derrière sur les murs des impacts de balles à l'intérieur. Dehors, tout autour, un large périmètre de sécurité est mis en place. Les riverains ne souhaitent pas s'exprimer, ils observent la scène de loin. Certains sont sous le choc, d'autres racontent avoir l'habitude de voir ça. Mais il y a aussi des proches de la victime qui s'écroulent devant les CRS. On entend des pleurs de douleur qui résonnent très fort dans ce quartier. Ici à Port-Boyer, les tirs sont de plus en plus fréquents. Il y a eu 2 épisodes récemment. Le dernier en date remonte à dimanche dernier dans la même rue. Des épisodes à chaque fois liés à la drogue. Hier soir, la maire de Nantes, Johanna Roland, qui s'est rendue sur place, a affirmé que cette nouvelle fusillade était sur très probable fond de narcotrafic.
6: Et Laurent Nunez, le ministre de l'Intérieur, est attendu lui aussi sur place à Nantes dans la matinée. Une jument secourue par les pompiers à Crâne-en-Champagne. L'animal s'est retrouvé coincé hier dans une mare. 10 pompiers et 5 véhicules ont été nécessaires pour sauver cette jument qui n'est que légèrement blessé. Un Anglais vient de parcourir plus de 900 km à vélo pour rejoindre Le Mans. Il est parti de Bolton, près de Manchester, la ville jumelée avec la préfecture de la Sarthe. Son objectif était de récolter des fonds pour Médecins sans frontières.
5: C'est une tradition à Torcy-en-Vallée. Le Sidecar Cross avait lieu ce jeudi.
6: Oui, ou le Sidecar, comme le disent les passionnés. C'est en fait l'étape sartoise du championnat de France. 5000 personnes ont assisté à cette course à laquelle participe une trentaine d'équipages. Alors c'est très spectaculaire. Il faut imaginer ces motocross équipés de paniers passagers sur un circuit de bosse. Christian Letessier, président du groupe sportif de Torcy-en-Vallée et l'organisateur de la course.
14: L'incontournable, c'est le Sidecar Cross. Et tous les passionnés, les fans de Sidecar Cross viennent à Torcy. C'est la mecque du Sidecar Cross en France. On évolue en duo, donc ça complexifie un peu les choses. Le passager est censé équilibrer la moto, donc c'est très, très spectaculaire. Ça attire du monde à Torcy. Alors, on est dans un secteur où les gens aiment le sidecar. Donc nous c'est clair à Torcy, si on arrêtait le sidecar, on divise par 2 le nombre de spectateurs. C'est vraiment des passionnés de sidecar. Et on a toujours eu des pilotes de très très haut niveau. On a eu la chance aussi d'avoir comme licenciés des équipages qui participaient aux nations de sidecar, qui étaient sélectionnés en équipe de France. Donc tout ça contribue au succès.
6: Alors faut-il dire sidecar ou sidecar? On va pas trancher le débat.
5: C'est de temps en temps dit l'un et de temps en temps dit l'autre.
6: Exactement, c'est selon votre goût. Nous serons en tout cas au bord de la piste de Torcy en Vallée à 6h30 pour comprendre l'engouement autour de cette discipline. Ce sera l'info d'ici de Julien Penaud. Et puis à 23 ans, il représentait les Pays de la Loire, mais aussi la boulangerie où il travaille, aux Mille et Une Mie, à Fresnay-sur-Sarthe. Corentin Herouin termine deuxième du concours national de la meilleure baguette tradition qui s'est déroulée pendant 3 jours à Paris. C'était sur le parvis de la cathédrale Notre-Dame. Il fallait présenter au jury 40 baguettes sur des critères précis, évidemment, taille, poids, ingrédients. Et c'était le premier concours pour ce jeune Sartois qui termine donc deuxième. La météo, peut-être un peu moins de pluie que la journée d'hier. L'après-midi a été bien arrosé. Hein.
5: C'est vrai, mais alors par contre, ce qui est surprenant, c'est les températures du moment. Je regarde bien, au Mans, nous sommes entre 4 et 5 degrés. Et ce n'est pas comment. C'est en fait valable partout ailleurs, en Sarthe. Je regardais les températures à Fercé sur Sarthe, dans le secteur de Beaumont-Pied-de-Boeuf, mais également si l'on remonte un peu plus vers le nord-est, dans le secteur notamment de Saint-Aubin, d'Écoudray, ou encore, bien tout simplement, de Mamers, les températures, effectivement, elles oscillent entre 4 et 5 degrés. Pas de couleur de vigilance particulière aujourd'hui, j'ai envie de dire tant mieux. En ce qui concerne le bulletin de Météo France, il nous annonce quand même un ciel changeant, surtout à partir de la mi-journée. Quelques averses encore possibles et des températures qui, c'est vrai, ne dépasseront pas les 15 degrés. Un week-end assez mitigé, en fait, Julien Jean, c'est à partir de la semaine prochaine qu'on va retrouver des conditions extrêmement printanières et notamment, tenez-vous bien, mercredi prochain, 27 degrés à annoncer en Sarthe. Mais c'est pour donc mercredi de la semaine prochaine. Ici Ben nous accompagne dans tous vos trajets. Trafic ferroviaire à l'exception d'une suppression, le TER pour Château du Loir qui ne partira pas. Il était programmé à 6h49. Les autres trains sont à l'heure et je regarde bien la carte de la Sarthe pour confirmer qu'en ce vendredi de pont, ça va. Côté circulation, c'est plutôt calme. S'il se passe quelque chose, vous n'hésitez pas. 02 43 29 10 10.
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5: La journée commence bien, pourquoi ? Parce que nous sommes ensemble au rendez-vous d'ici matin pour vous apporter tout ce qu'il est possible d'apporter, des rencontres sympas, des clins d'œil, des cadeaux, de l'humour, de l'émotion et de bons souvenirs en musique avec tout de suite Francis Cabrel et Sarbacane.

0: Ici matin avec Francis Cabrel et Sarah Bacane. Oui, nous sommes bien vendredi, 20e semaine de l'année en cours. Et aujourd'hui, nous fêtons les Denise.
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0: Et bon anniversaire, vous qui êtes né un 15 mai comme Arletty, qui aurait eu 128 ans aujourd'hui, actrice française décédée en juillet 1992 à 94 ans. Léonie Bassia de son vrai nom. La réplique de Atmosphère, Hôtel du Nord, c'est bien sûr elle.
3: Atmosphère, est-ce que j'ai une gueule d'atmosphère?
0: Inoubliable. Michael Field aujourd'hui, 73 ans, auteur, compositeur britannique, auteur de musique ou bande instrumentale de nombreux films et de hits comme Moonlight Shadow ou encore Tout France. Ça nous ramène à 1984 avec la chanteuse irlandaise Maggie Reilly. Et puis alors, attention, elle change de dizaine. Vous êtes prêts? Anaïs Delva. Oh si, vous la connaissez. Attention, accrochez-vous, parce qu'il n'est que 6h13. Elle est la voix française de Elsa dans La Reine des Neiges et de la chanson...

0: Oh, les 23h, vous l'avez dans la tête. Non, mais ne nous remerciez pas. C'est cadeau. On était franchement heureux de vous l'offrir. Voilà. Dans un instant, rupture de médicaments. Que faire? Bon, allez, le sujet est sérieux. Et toutes les infos, c'est avec le docteur Kierzek.
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2: Consultation matinale et médicale comme chaque matin avec Ici Mène, docteur Kierzek. Vous voulez nous parler ce matin de ces ruptures de médicaments et notamment les médicaments contre l'hypertension. Bonjour docteur.
3: Bonjour à toutes et à tous. Ce ne sont pas tous les hypertenseurs qui sont concernés, mais la nitrandipine qui est prescrite à près de 50 000 patients. Et c'est une tension d'approvisionnement indéterminée. Ça, c'est le mot un peu savant et administratif, mais en clair, il n'y en a plus dans les pharmacies. Alors, il y a des risques, évidemment, si vous êtes hypertendu, parce que je ne parle pas uniquement de louper son comprimé du soir. Je parle de rupture de tout votre traitement et donc c'est un arrêt brutal et prolongé du traitement. Et pour un patient hypertendu chronique, interrompre du jour au lendemain son antihypertenseur, ça peut provoquer ce qu'on appelle un effet rebond. C'est-à-dire que la tension artérielle va remonter en flèche, parfois très vite, et ça expose à un risque d'accident vasculaire cérébral, de complications cardiaques. Donc premier message déjà, il ne faut jamais arrêter son traitement de son propre chef. Il ne faut pas non plus stocker par crainte de manquer, parce que ça va encore amplifier les tensions et notamment pour le voisin. Vous allez me dire, ok, mais comment on fait? Ben, le réflexe, c'est de ne pas courir 10 pharmacies différentes, mais de raisonner en équipe. Premier geste, c'est d'appeler son médecin traitant. Votre médecin peut très bien prescrire un médicament alternatif, soit un générique équivalent, soit une autre molécule aux effets très proches. Et puis, votre pharmacien, il a accès à une base d'équivalence aussi thérapeutique. Il peut vous dépanner, mais ne restez jamais sans solution plusieurs jours.
2: Donc ça, c'est le cas pour l'hypertension, mais ces ruptures touchent-elles d'autres médicaments?
3: Le phénomène des ruptures, il est beaucoup plus large. Alors récemment, on a eu des tensions sur l'amoxicilline, c'est l'antibiotique le plus prescrit, notamment aux enfants, sur certains corticoïdes comme la prednisone, ou encore sur des psychotropes pour des malades psychiques. Et les tensions ou les ruptures sont importantes, et les autorités de santé, la NSM, met à jour régulièrement la liste. Donc je vous invite vraiment à aller voir les médicaments en tension ou en rupture. Le site, c'est ansm.santé.fr, c'est la référence officielle. Et face à ces ruptures, il y a un réflexe universel, c'est d'anticiper. Pour tout traitement chronique, on demande à son médecin une prescription de 3 mois, par exemple. Comme ça, vous avez 3 mois devant vous pour réagir tranquillement. Et surtout, n'attendez pas d'avoir pris la dernière pilule pour renouveler votre ordonnance. Si vous sentez que votre stock diminue un peu, signalez-le à votre pharmacien. Et en résumé, on n'arrête jamais seul son traitement. On contacte son médecin pour une alternative et on anticipe les renouvellements. Allez, d'ici là, portez-vous bien.
2: Et à lundi, docteur, vous nous parlerez de la maladie cœliaque pour ceux et celles qui ne supportent pas le gluten. Vous savez que le MSB joue son dernier match de saison régulière à la maison demain face à Limoges, sur le parquet d'Antares Arena. Tom Vanier, légende ici, est allé à la rencontre de Valentin Huet, c'est le community manager du club. Rencontre après TTDA, Terence Trent's Derby. Voici Sign. Your name.

0: fait. Voilà, là, ici matin avec Terence Trent D'Arby, Sign Your Name, Gislaine qui écoute ici même depuis le Mans quartier Chasse Royale. Le confirme à cette heure-ci, hein, c'est frisqué là, on est à 5 petits degrés seulement. Les plus belles rencontres se font au quotidien en écoutant Ici Mène et le rendez-vous des gens d'ici. Tom Vanu, vous êtes à la rencontre de quelqu'un qui est aussi quelque part un acteur de la réussite du MSB, le Community Manager des Tangos, Valentin Huette.
1: C'est l'un des hommes de l'ombre, acteur de la réussite du MSB dans l'élite du basket français. Rencontre aujourd'hui avec le Community Manager du club sartois, Valentin Huette, les gens d'ici.
2: Bonjour, je m'appelle Valentin, donc j'ai 31 ans et je suis community manager au MSB. Je suis là depuis 2017, donc en fait je suis arrivé en alternance à l'issue d'un premier stage en Master 1 et donc en Master 2, j'avais une alternance à faire à l'issue de laquelle j'ai été embauché directement. Donc beaucoup de chance. Premier souvenir, ça a été déjà d'arriver dans les bureaux, de découvrir un peu les infrastructures du club, de ce club historique. Et puis évidemment, le souvenir qui restera gravé, c'est le titre de champion de France, où j'ai vécu ça pour ma première année, surtout en alternance. Donc je suis arrivé la bonne année, voilà, ce sera un grand, grand souvenir qui restera gravé très longtemps. Place des Jacobins, le monde qu'il y avait, tout ça. Donc c'était vraiment grandiose, grandiose. Ce qu'il a de particulier, c'est que déjà sa stabilité, ça en fait vraiment une force du club. Et puis le côté historique aussi. Enfin, vraiment, il y a une histoire dans ce club qu'on peut pas ne pas connaître cette histoire. L'esprit famille aussi, je pense, est très très important au sein du club du MSB. Ça fait bientôt 10 ans que je suis au club. J'ai grandi ici pour l'instant, enfin en tant qu'homme. Franchement, il m'a apporté plus de confiance en moi, la découverte de nouvelles personnes, des joueurs incroyable sur le caractère, sur le plan humain, donc plein de choses.
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2: Le Vieux-Mans, j'aime bien me balader dans le Vieux-Mans, après dans le centre-ville, place de la REP. On n'est pas loin de Paris, on n'est pas loin aussi de la Bretagne, donc une ville qui est sportive. Je fais un peu de vélo, effectivement. Donc moi, avant d'arriver au MSB, je venais plutôt du monde du vélo. J'ai fait 10 ans de vélo, et au moins avec moi qui aime l'automobile en plus, donc là-dessus, on est plutôt servi. Écoute, encore des titres. Plutôt des titres, même si là, troisième finale de Coupe de France perdue, elle reste encore un peu là, hein, c'est mal. Voilà, toujours Monaco, ouais, c'est vrai. Mais plein des titres surtout, et puis plein de bonnes choses. Continue à prendre du plaisir dans ce que je fais, et puis ça sera déjà le principal. Merci de m'avoir écouté, c'était Valentin Huette, et puis allez le MSB.
0: On est bien d'accord, allez le MSB, allez le Mans FC, on a beaucoup de chance en Sarthe. Vous êtes en ce moment sur la route, cette chanson elle est pour vous. Loane, voici Conduire.
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0: Simène avec nouveauté Louane, conduire 6h26, l'horoscope dans un instant. Ah, Lyon, journée sérieuse en perspective.
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0: L'horoscope de ce vendredi, Catherine Viguier, deux tendances aujourd'hui.
8: Une de feu, puis une de terre.
9: Bélier, votre ego en première partie de journée, puis vos richesses matérielles et spirituelles.
10: Taureau, c'est votre journée, celle au cours de laquelle votre belle personne est célébrée.
11: Gémeaux, mettez-vous en retrait, reprenez des forces, vous serez bientôt en pleine lumière.
12: Cancer, agréable journée. Vous faites votre place auprès des amis comme de collègues gentils.
13: Lion, journée sérieuse pour vous, mais vous n'êtes pas contre. Vous progressez en société ou au travail.
14: Vierge, parfait. Au fil des heures, vous vous sentez mieux avec un voyage peut-être en vue.
15: Balance, fin de semaine satisfaisante sur le plan psychologique, mais aussi charnel et financier.
16: Scorpion, si vous rêvez de l'appeler ou de le ou de la rejoindre, eh bien lancez l'invitation.
17: Sagittaire, besoin de clarté dans votre esprit, à votre domicile, enfin un peu partout.
18: Capricorne, la lune en signe de terre vous convient parfaitement, vous passez une très belle journée.
19: Verseau, le foyer est l'objet de toute votre attention, vous allez jouer un rôle majeur au sein de celui-ci.
20: Poisson, vous partez à la découverte d'autres horizons en lisant, en voyageant.
21: Et pour nous tous, eh bien une nouveauté dans notre vie nous enchante.
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0: Soyez toutes et tous et bienvenue. Un grand bonjour ce vendredi 15 mai. Un grand coucou également à toutes les Denise, puisqu'aujourd'hui c'est la Sainte-Denise. Vous n'hésitez pas, vous nous laissez vos infos météo. Ce matin, il fait un peu frisqué. Julien Jean, ah, connaissez-vous le Sidcar Cross ? Qui fait, alors, moins qu'on puisse dire, qui fait fureur en Sarthe.
22: 5000 spectateurs ont assisté hier au championnat de France qui se tenait donc à Torcé-en-Vallée. C'est la mecque de cette discipline, dit l'organisateur. Des motocross qui enchaînent les bosses avec leur panier passager. C'est très physique, très spectaculaire. Et on le verra juste après le 90 secondes. Toute l'actualité, c'est avec Valentine Letès.
23: Des ados victimes du trafic de drogue à Nantes. Un jeune de 15 ans a été tué hier soir dans une fusillade. Deux autres de 13 et 14 ans sont blessés. Tout le quartier de Port-Boyer est sous le choc.
24: Je suis émue parce que j'ai entendu cette maman crier comme on avait tué son bébé. Elle n'a pas arrêté de hurler. Ça ne peut pas mourir un enfant à 14 ans. Ça ne peut pas mourir en fait.
23: Le ministre de l'Intérieur est attendu à Nantes ce matin. Deux nouvelles plaintes déposées contre Patrick Bruel. Ces femmes l'accusent d'une tentative de viol et d'une agression sexuelle. C'est la seconde fois qu'elle porte plainte après le classement sans suite des premières, faute de preuves suffisantes. Piégé par un chasseur de pédocriminels, un ancien professeur de sport est placé en détention provisoire en Haute-Saône pour proposition sexuelle faite à un mineur, en l'occurrence à un internaute déguisé en jeune fille de 14 ans grâce à l'intelligence artificielle. Le calendrier sera-t-il tenu ? Les négociations pour le rachat de SFR sont censées se terminer aujourd'hui, mais Bouygues, Orange et Free risquent de repousser la date butoir territoire et de prolonger l'inquiétude des 2000 salariés de l'opérateur. Toute la filière du chanvre bouleversée par l'interdiction de vendre des produits alimentaires à base de CBD, tisane, huile et autres bonbons à base de cannabidiol. La mesure entre en vigueur ce vendredi après plusieurs centaines de cas d'intoxication. On connaît désormais la liste des Bleus sélectionnés pour la Coupe du Monde en Amérique. Ils sont 26 et surprise, Robin Risser, Maxence Lacroix et Jean-Philippe Mateta sont du voyage. La liste complète de Didier Deschamps sur ici.fr.
22: Le mondial qui débutera en juin prochain et que vous pourrez suivre évidemment sur votre réseau de radio ici. Ici justement, 5000 personnes ont donc assisté au championnat de France de Sidecar Cross à Torcé-en-Vallée près de Bonnétable. Une compétition qui rassemble une trentaine d'équipages venus de toute la France mais aussi de Belgique et des Pays-Bas. Le Sidecar ou le Sidecar, c'est selon, se compose d'un pilote sur une motocross classique et d'un passager qui est lui dans le fameux panier, le tout sur le circuit de bosse d'1,8 km de Torcé-en-Vallée, considéré comme la mecque de la discipline, Julien Penaud.
2: Attention !
3: La trentaine de pilotes de sidecar s'élancent sur une piste boueuse, tandis que leurs passagers se cramponnent à une barre pour ensuite se pencher au ras du sol au premier virage, comme ils le feraient sur une planche à voile. Impressionnant spectacle qui ravit Stéphane et son fils Flavien, venus tous deux de Ballon.
4: Là, un truc de fou, vous y tirez sur la moto, c'est beau, c'est beau.
5: Faut avoir la condition physique quand même, hein, c'est...
4: Chapeau les gars, chapeau, moi je dis. Oh là là, ah, c'est des champions, il n'y a pas à dire, hein. Chacun son sport. Hein.
3: Et pour le coup, celui-là est vraiment de niche. Une catégorie à part de la motocross qu'apprécie Daniel, membre d'un club à Ernée, en Mayenne.
6: Par chez nous, c'est beaucoup la moto, quoi. C'est plus original quand même de voir du sidecar cross. C'est quand même c'est celui qui est surtout dans le sidecar qui fait le travail.
3: Le passager qui se balance de gauche à droite pour jouer le rôle de contrepoids, on l'appelle le singe dans le jargon, comme Evan Prunier, 24 ans, 4 fois champion de France avec son frère Kylian.
25: Ah, c'est vrai que je vais vraiment très très bas. J'essaye d'amener le plus de poids le plus bas possible pour glisser, pour aller plus vite possible, quoi. Sinon, tout de suite, le sidecar se lèverait ou le panier planterait. Donc, faut vraiment être à sa place tout le temps au bon moment. C'est ma seule survie. J'ai que la barre qui me retient. Et puis après, bah, c'est gauche-droite dans le panier pour chaque virage.
3: Mais bien que spectaculaire, la discipline peine encore à se faire connaître. Les deux frères Prunier sont tout juste professionnels malgré de belles performances.
26: Le week-end dernier, on était à une épreuve de championnat du monde. On était en Allemagne et pour la première fois, là, on est en tête du championnat du monde aussi.
3: Le pilote, Kylian Prunier.
26: C'est pas très médiatisé, donc pour trouver des partenaires et faire connaître la discipline, c'est très compliqué. C'est pour ça que nous, on est très actifs sur les réseaux sociaux et donc ça aide beaucoup.
27: Et vous signez un autographe, là.
26: Exactement. On a une très grosse base de fans et ça nous aide beaucoup et on a aussi un peu de merch, donc les gens peuvent s'identifier plus facilement à nous et nous derrière ça nous soutient également pour le reste de la saison.
3: Mais les deux frères Prunier restent des exceptions ici. La plupart des équipages sont de purs amateurs venus surtout pour le plaisir de la course.
22: Les frères Prunier qui sont arrivés hier deuxième derrière un équipage belge et hollandais, c'était en fait la quatrième étape du championnat de France. La prochaine aura lieu dimanche prochain à Dampierre. Pierre-sous-Brou, c'est dans l'Eure-et-Loire et donc pas très loin si vous avez manqué celle en Sarthe et que vous voulez voir à quoi ça ressemble.
0: Absolument. Julien Jean Hutchinson va réduire ses effectifs à Sougé-le-Ganelon, c'est dans le Nord-Sarthe.
22: Oui, exactement. L'équipementier automobile va supprimer 71 postes à partir de juin prochain. Il est spécialisé dans la fabrication des joints d'étanchéité. Cette usine Hutchinson subit en fait une baisse d'activité depuis 3 ans. Le site emploie actuellement 500 personnes en comptant les intérimaires. Et au-delà des suppressions de postes, ce qui inquiète les salariés et les syndicats, c'est la fermeture de lignes de production. On l'entendra tout à l'heure dans le journal de 7h. Et la météo, et le soleil qui est encore absent aujourd'hui.
0: Oui, enfin encore que là, pour les premières lueurs du jour, il est plutôt

0: vent modéré, c'est important. Et cet après-midi aussi en Sarthe, les températures de 12 à 15 degrés. Un week-end assez mitigé, surtout la journée de demain devant nous avec de nouveaux dépassages nuageux, quelques averses. Température légère pour demain, 16 degrés. En fait, le soleil va revenir en maître à partir de la semaine prochaine, surtout à partir de mardi. Et je lis pour mercredi, température en Sarthe, 27 degrés. 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
0: Vrai, parce que je ne vous ai même pas parlé de circulation. Bon, sur la route, ça va bien. Et en ce moment, sur les panneaux d'affichage de la gare du Mans, rien de particulier, sinon une contrariété quand même pour vous qui vouliez prendre le TER Château du Loir. 6h49, il est supprimé. Tour d'horizon de l'actu des principaux clubs de foot en Sarthe est assuré avec Maxime Benomé. Quelle fin de saison pour nos clubs. On en parle après Michel Berger et la groupie du pianiste. Belle journée.

0: Timène avec la groupie du pianiste et Michel Berger. Un grand coucou à vous qui êtes à Saint-Marc-de-Lauquenay. Les 24 heures de la bille, c'est ensemble. Ce week-end, un événement à vivre. Et les premiers essais, c'est un petit peu comme pour les 24 heures du Mans. Ça commence aujourd'hui. 6h40, place tout de suite au sport en 2 minutes.
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0: Sport en 2 minutes avec...

0: Maxime Bonhomé pour parler football ce matin, car si le Mans FC monte en Ligue 1, on ferait le point avec vous, Maxime, ce serait bien sur les autres équipes sartoises, engagées notamment dans les divisions inférieures.
1: Alors on a déjà évoqué hier le cas de Sablé qui va jouer sa montée en National 3 ce week-end face à Saint-Nazaire et pour rejoindre aussi la réserve du Mans FC qui va également retrouver cette cinquième division française. Dans la même poule que Sablé, la R1 donc, la Suze-Roisey et Coulaines ont obtenu leur maintien, c'était pas simple, hein, ils ont tous les deux terminé dans les trois dernières places du classement. Dans l'autre groupe, le Mont-Villaret qui va poursuivre une saison de plus également dans ce haut niveau régional. Il y aura donc trois équipes sartoises en R1 l'année prochaine parce qu'aucune formation du département va monter. La régionale 2, il faut le dire, est très solide. D'ailleurs, plusieurs formations vont jouer leur maintien jusqu'à la dernière journée. Spey, dernier mais pas largué, qui va tenter d'aller chercher sa place en R2. Une victoire contre Saint-Saturnin ce week-end est obligatoire, sauf que le club en périphérie du Mans joue également son maintien et ne devra pas perdre pas plus de 2 buts d'écart, hein, sous peine de voir revenir potentiellement la zone rouge. Autre derby ce week-end, la Ferté-Bernard contre Beaumont-sur-Sarthe, respectivement 4e et 3e de la division.
0: Et un niveau en dessous, Maxime, ça donne quoi ?
1: À une journée de la fin, le Mont-Gazélec est assuré de monter de R3 à R2, 9 points d'avance et seulement 3 défaites en 21 matchs. La saison est quasi parfaite pour le club manceau. Bonnétable aussi a effectué une très belle saison, 15 victoires en 21 matchs et la montée également. Deux autres clubs du département peuvent rejoindre cette division. Alors ça va se jouer lors de la dernière journée pour La Flèche, le club du Sud-Sarthe qui a évolué un temps en National 3 qui est bien redescendu. Il compte pour l'instant 2 points d'avance sur Carquefou avant l'ultime week-end de compétition. Tout se jouera dimanche. C'est la même chose dans une autre poule avec un duel à distance passionnant entre Mulsanne-Télocher actuellement en tête et Moncé-en-Belin pas loin derrière. La dernière journée, donc, je l'ai dit, ça se passe ce week-end, ce dimanche, et on connaîtra l'ensemble des poules un petit peu plus tard. Mais les clubs sartois qui réalisent dans l'ensemble plutôt une très très bonne saison à l'image du club phare, le Mont FC.
0: Voilà, et tous ces clubs, nous les encourageons. Merci Maxime. Ce soir, ici, même après les infos de 18h, 100% sport, Simon Peverelli nous proposera un bilan de saison pour Samouraï 2000. Leïla Hurto sera son invitée en direct en studio. À suivre notre quotidien avec nos animaux de compagnie préférés grâce à Pierre Fabin, vétérinaire. Et aujourd'hui, mon chat m'apporte des proies. Les dépose-là à la maison. C'est quoi le message ?
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0: C'est le genre de réveil que l'on préférerait tous éviter. Vous posez le pied par terre et là, ah mon Dieu, qu'est-ce que c'est ? Une souris à moitié dévorée qui trône fièrement sur la descente de lit. Et à côté, votre chat qui vous regarde avec insistance en poussant un petit miaulement de triomphe. Pierre Fabin, vous qui êtes vétérinaire, décryptez pour nous cette petite livraison très spéciale.
6: Alors, c'est une attention très touchante, mais on va tordre le cou à cette idée très humaine du cadeau de remerciement. Pour comprendre ce geste, il faut observer comment les félins fonctionnent à l'état sauvage. Dans la nature, une mère chatte ramène des proies à ses chatons pour deux raisons. Les nourrir et leur apprendre à chasser. Si votre chat vous ramène une souris au pied du lit, ce n'est pas pour vous remercier, c'est parce qu'il vous considère comme un membre de sa famille, mais un membre totalement incompétent en matière de survie. En résumé, il prend soin de vous parce qu'il a bien remarqué que vous étiez bien incapable d'attraper un oiseau vous-même.
0: Ben voyons. Mais parfois, la pire des surprises, c'est quand la souris est encore bien vivante et part se cacher sous le canapé. Alors pourquoi ne pas finir le travail dehors ?
6: Alors c'est là que le cours de chasse passe au niveau supérieur. La mère chatte fait exactement la même chose avec ses petits. Elle commence par ramener des proies mortes, puis quand ils grandissent, elle ramène des proies blessées ou vivante pour qu'il s'entraîne. C'est littéralement une invitation à la pratique. Il vous dit, allez, à ton tour, montre-moi ce que tu sais faire. Il y a aussi une autre explication plus pragmatique. Votre maison est le cœur de son territoire, la zone la plus sécurisée. Il ramène sa prise à l'abri des autres prédateurs pour la consommer au calme. Mais une fois à l'intérieur, il préfère finalement aller manger ses croquettes qui l'attendent et il abandonne sa proie sur votre paillasson.
0: Ben voyons. Donc l'intention est quand même bienveillante de sa part au départ. De l'autre côté, comment doit-on réagir face à cette offrande ? Faut-il gronder le chat pour l'empêcher de recommencer ?
6: Et surtout pas, il ne faut jamais gronder un chat qui ramène une proie. Chasser est à son instinct le plus profond. Le punir pour cet acte, c'est le punir d'être un chat. Il ne comprendrait pas votre colère et ça va générer un stress immense. La meilleure réaction, même si c'est difficile, c'est de l'ignorer poliment. Attendez simplement qu'il tourne le dos pour faire disparaître le cadavre discrètement. Si vous voulez limiter le massacre de la petite faune locale, la meilleure astuce, c'est d'épuiser son instinct de prédation. Jouez avec lui tous les jours, avec une canne à pêche. Un chat fatigué est un chat qui chassera beaucoup moins.
0: Ah oui, tiens, ça c'est une astuce à retenir. Merci Pierre Fabin. Il sera de nouveau question des chats avec vous lundi même heure. Et la question, les chats retombent-ils toujours sur leurs pattes? 6h46, je ne sais pas s'il retombe toujours sur ses deux jambes, mais il est toujours au rendez-vous pour 3 plus ultra sympa. Fabien Aubryk dans un instant. Château, jardin et rivière au sommaire des 3 plus. Ça revient un petit peu comme un boomerang ça, à 6h46.

0: un boomerang, Étienne Dao et Dany. La musique d'ici Mendy sous info de 7h, nous avons mis de côté. Oh, Dire Straits avec Money for Nothing. Mesdames, dans les médias, place au 3+, ici même plus comme pratique locale, utile et sympa avec Fabien Bric. Bonjour Fabien.
1: Bonjour Bruno, bonjour à toutes, bonjour à tous.
0: Le week-end de l'Ascension se poursuit, en plus certains font le pont. Voici avec vous Fabien, 3 idées de sortie.
1: Oui, on commence tout de suite avec le château du Lude, magnifique château qui fait partie des châteaux de la Loire et qui organise une chasse au trésor. C'est jusqu'à dimanche, ça signifie que vous pouvez y aller, pourquoi pas aujourd'hui, si vous faites le pont, si vous avez un petit peu de temps. C'est la sortie familiale par excellence. Vous verrez des indices dans le château, dans son magnifique parc, indices qui vont vous mener jusqu'au trésor. Et si vous le trouvez, eh bien vous passez par l'accueil et là, vous gagnerez une surprise.
0: Waouh ! On se rend maintenant dans l'un des plus beaux jardins de France.
1: Exactement, on a la chance d'avoir chez nous, dans le département de la Sarthe, un véritable paradis végétal. C'est le jardin d'atmosphère du Petit Bordeaux. Michel et Sylvie Bérou ont créé et entretiennent tous les jours, ils sont au jardin, ce jardin d'exception. Quelle est la floraison en ce printemps exceptionnellement chaud, sec et ensoleillé en avril, humide depuis le début mai? On a posé la question à Sylvie Bérou.
2: Tout est parti très très vite cette année. Donc les rhododendrons, tout ça, ont 15 jours au moins d'avance, 3 semaines d'avance. Mais il y en a encore énormément en fleurs au jardin. Il est juste superbe. La plupart des rhodoazalées sont en fleurs, tous les cornus sont en fleurs, et puis la cerise sur le gâteau, les rosiers sont partis. Donc il y a énormément, les chevrefeuilles et les clématites, il y a énormément de parfums, de couleurs au jardin, c'est magnifique.
1: Alors j'ai la carte météo sous les yeux, le jour idéal de ce week-end pour découvrir le jardin d'atmosphère du Petit Bordeaux, je précise que c'est à Saint-Bié-en-Belin, et bien le jour idéal c'est demain, puisque les éclaircies sont au rendez-vous selon Météo France, un samedi au jardin, c'est peut-être plus sympa que la cohue des supermarchés.
0: Pourquoi pas. Fabien quitte la campagne pour le 3e plus de ce week-end.
1: Oui, nous voici en centre-ville du Mans, mais dans un lieu de verdure, le parc Mono, qui s'anime ce soir et demain. Deux jours de musique électro sont organisés par Blue Dog Productions. Ce soir, les DJ mix de 18h jusqu'à minuit. Demain samedi, de 17h à 1h du matin, l'entrée est libre. Bar et food truck n'attendent que vous.
0: Merci beaucoup Fabien. D'ici aux infos de 7h, il y aura également le rendez-vous humour de Fred Ballard, avec comme thème aujourd'hui le festival de Cannes. Oui, il est en cours, mais vous savez quoi, il ne fait pas que des heureux. Dire Straits. C'est tout de suite, voici Money for Nothing.

0: Ici Ben avec Dire Straits et Money for Nothing. 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Il y aura demain à 19h le match MSB Limoges. 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

Lola Bay est une chanteuse, autrice, compositrice qui mêle douceur, humour et spontanéité. Si vous avez pu la voir dans l'émission The Voice, ce qu'elle affectionne aujourd'hui, c'est sillonner le monde rural pour chanter dans les tout petits villages.

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3: L'humour en tube nous le rappelle. Eh bien oui, le festival de Cannes, c'est en ce moment. Fred Ballard a croisé sur la croisette un monstre sacré, très regretté, du cinéma français, pas hyper fan des mondanités.
4: Profite le festival, profite Cannes, monte les marches.
5: Non, j'aime pas les marches. Il n'y a que des cons qui montent les marches.
6: Son enthousiasme débordant et son humeur joyeuse nous manquent cruellement. Mais heureusement pour nous, les guignols ont immortalisé Jean-Pierre Bacri et son franc-parler. Jamais avare de compliments, Jean-Pierre.
5: Hier, ce putain d'escalier, on a vu que Laetitia Casta. J'ai rien contre, mais elle est pas actrice. Elle fait la pub de crème à la con pour s'enlever les comédons du pif ou des savons intimes pour se nettoyer la foune.
6: Mais comme quoi, on peut commencer par des pubs peu glorieuses et finir actrice. Hein. Le monde du cinéma est magique et le Festival de Cannes attire parfois des critiques très marrantes.
7: J'y suis allé pour observer un peu ce qui se passe et vraiment un maximum d'opulence. Mais on n'imagine pas à quel point il y a des petits jets qui survolent Cannes, qui atterrissent à Nice. Ensuite, ils viennent en hélicoptère, ils logent dans des palaces en front de mer pour présenter des films sociaux, souvent. Mais en fait, quand ils pensent, c'est un peu des riches qui vont au cinéma pour voir d'autres riches en train de jouer des pots. Puis dire à l'un d'entre eux, bravo, t'as très bien fait le pauvre cette année, tu mériterais d'être encore plus riche. En fait.
6: Voilà, bah quand on rate la montée des marches et qu'on n'est pas invité aux projections du jour, on peut compter sur Paco Pérez pour nous résumer le Festival de Cannes en trois vannes. On lui décerne la palme d'or du LOL. Oh bah oui, à l'unanimité.
3: Ah oui, complètement. Merci Fred. Lundi même heure, question franchement géniale elle aussi. Comment trouver une excuse valable pour ne pas aller bosser? Anthony, bonjour.
8: Bonjour Bruno.
3: Et bienvenue, c'est du sans transition. Est-ce que vous allez bosser aujourd'hui, Anthony, ou pas?
8: Ah oui.
3: Ouais, vous êtes dans quel secteur?
8: La propreté.
3: Très bien. Anthony, merci. Nous vous avons, il y a quelques instants, toutes et tous peut-être surpris, mais on aime bien les effets de surprise. Appelé pour avoir deux places pour aller demain en Antares Arena, MSB Limoges. Vous avez été le premier, c'est pour vous, Anthony. Bravo,
8: Merci beaucoup, Bruno. Merci ma fille va être...
3: Ouais, votre fille va être contente. D'accord, quel est son prénom?
8: Léane.
3: Vous y allez tous les deux?
8: Oui.
3: Oh ben génial. Vous êtes des supporters, vous allez très régulièrement à Antares Arena pour supporter le MSB?
8: Dès qu'on peut y aller, on y va.
3: Bon, ben génial. Vous êtes comment? C'est quoi le genre de cri que vous lancez dans les tribunes? Allez Le Mans, qu'est-ce que vous dites?
8: Défense.
3: Ah, d'accord. Anthony, merci beaucoup. Merci d'entamer vos journées avec Issimène. On vous dit à très très bientôt et bon match samedi.
8: Merci beaucoup, à très bientôt. Merci à vous.
3: À très bientôt.
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3: Vous faire plaisir, vous informer aussi, c'est sur notre feuille de route. Il est 7h. Le journal Julien Jean et cette question, l'usine Hutchinson de Sougé, le Ganelon, a-t-elle un avenir?
9: Le syndicat CGT s'inquiète de la chute continue des effectifs et de l'activité dans cette usine qui est l'un des plus gros employeurs du Nord-Sarthe. Plus de 500 personnes, en comptant les intérimaires, y travaillent actuellement. Sous-traitant automobile, filiale de Total, Hutchinson à Sougé, le Ganelon, est spécialisé dans les joints d'étanchéité que l'on retrouve notamment sur la nouvelle Renault 5 électrique, l'une des voitures les plus vendus en France, mais il s'apprête à supprimer 71 postes. Philippe Tribou est le secrétaire de la CGT Hutchinson à Sougé.
10: Depuis, on va dire, 2024, on n'a plus de nouveaux produits qui arrivent. On a beaucoup de produits qui s'arrêtent. On a une baisse de chiffre d'affaires très importante, presque en une quinzaine d'années divisée par deux. On est 413 titulaires. Sur une quinzaine d'années, on a divisé par deux aussi le nombre du personnel. C'est vrai qu'on a pas mal de process sur le site où on est les seuls à faire dans le groupe. On est aussi un site de développement, où en fait on voit avec la nouvelle Renault 5 que tout ce hall a été robotisé et fonctionne actuellement avec beaucoup moins de personnel. On n'est plus que la seule usine à fabriquer des joints de véhicules en France.
9: 71 postes vont donc être supprimés par Hutchinson à Sougé-le-Ganelon. Les premiers départs auront lieu dès le mois de juin. La direction du groupe que nous avons contacté n'a pas répondu pour le moment. On y reviendra plus longuement à 7h30 avec l'info d'ici d'Alexandre Chassignon. Un nouveau drame du narcotrafic dans la région. À Nantes, un jeune de 15 ans a été tué hier soir dans une fusillade. Un autre de 13 ans est ce matin entre la vie et la mort. Et un troisième de 14 ans a également été blessé. Laurent Nunez, le ministre de l'Intérieur, se rend sur place dans la matinée.
3: L'état de catastrophe naturelle dans plusieurs communes de la Sarthe
9: a été reconnu effectivement suite aux précipitations historiques du début d'année. Le département n'avait pas enregistré de pluie aussi conséquente sur les deux premiers mois depuis 1995, ce qui a entraîné des inondations, notamment à La Flèche. La Flèche qui est l'une des six communes où l'état de catastrophe naturelle est donc reconnu. Les autres sont Le Mans, Montval-sur-Loire, Loire-en-Vallée, La Chartre-sur-le-Loire et Lusseau. L'arrêté a été publié hier au journal officiel, Christelle Caillot.
11: Oui, avec tout d'abord un record de jours consécutifs de pluie, quasiment 40 jours sur le début de l'année 2026. Il est tombé plus de 22 cm de précipitation sur le mois de février en Sarthe, du jamais vu depuis 1995, selon Météo France. Certains habitants de la Suze-sur-Sarthe avaient eu leur cave, leur garage inondé, la rivière a quasiment dépassé les 2 mètres, pas mal d'inondations également à La Flèche, le Loir était sorti de son lit et certains forains avaient dû démonter leur manège pendant la fête foraine. Sur les 6 communes concernées par cet arrêté du journal officiel, les habitants et les commerçants ont maintenant 30 jours pour faire leur déclaration de sinistre auprès des compagnies d'assurance. L'arrêté permet aux sinistrés d'être mieux indemnisés.
9: Et d'autres communes sont concernées par cet arrêté pour des mouvements de terrain consécutifs à la sécheresse de 2025. Il s'agit de Poyer-sur-Vègre, Sablé-sur-Sarthe, Solesmes et Trangers. Les pompiers de la Sarthe mobilisés hier pour secourir une jument. L'animal est tombé dans une mare à Crâne-en-Champagne. Il n'arrivait plus à en sortir. Il a fallu pas moins de 10 pompiers pour sauver cette jument légèrement blessée. Quelles seront les retombées économiques de la montée en Ligue 1 pour Le Mans? C'est la question que nous allons poser à notre invité à 7h45. Nous serons avec Christophe Lepetit, directeur d'études au Centre du droit et de l'économie du sport à Limoges. Le Mans FC pourrait générer, selon lui, entre 10 et 20 millions d'euros pour l'économie locale, notamment grâce au nouvel actionnaire, le fonds d'investissement brésilien Outfield.
3: À Mont-Saint-Jean, les élections municipales vont avoir lieu avec 2 mois de retard.
9: Elles n'avaient pas pu se tenir en mars dernier, tout simplement parce qu'il n'y avait pas de candidat dans cette commune du Nord-Sarthe. Avec celle de Cogné, c'est la seule commune du département à s'être retrouvée dans cette situation. La préfecture a dû désigner un administrateur pour continuer à gérer la commune, le temps d'organiser le scrutin. Il aura lieu finalement ce scrutin le 31 mai prochain. Puisque ça y est, une liste s'est déclarée, elle a été déposée avant-hier et c'est une excellente nouvelle pour les 600 habitants et en particulier pour Thérèse, la secrétaire de mairie.
12: Nous sommes sous tutelle de la préfecture, quoi, avec une délégation spéciale. Donc tout est pas remis en cause, mais on ne peut faire que l'essentiel. Ça fait plus de travail. Parce que c'est une autre organisation, quoi. Tu es obligé d'attendre que le président passe pour régler les choses en temps, quoi. Sachant que il peut pas être tous les jours ici, quoi. C'est normal, quoi. Hein. Ça sera un soulagement qu'il y a une nouvelle municipalité, quoi. Ça devenait compliqué pour moi, quoi. Parce que ça fait quand même 25 ans que je suis là, quoi. Donc, me remettre en question au bout de 25 ans, c'était un peu embêtant, quoi. Sachant que je n'ai rien à me reprocher sur la gestion de la commune, quoi. Voilà, c'est important, quoi. Là, on vit mieux, ouais.
9: L'élection aura lieu donc à Mont-Saint-Jean, élection municipale, dans 15 jours, le dimanche 31 mai. On l'apprend à l'instant, il y a eu un feu d'habitation la nuit dernière au Mans. Les pompiers ont dû intervenir pour ce feu qui s'est produit rue Louise Michel et une femme a été retrouvée décédée. Les pompiers n'ont rien pu faire, donc feu qui s'est produit la nuit dernière sur le Mans. C'est un défi un peu feu fou pour honorer le jumelage entre Le Mans et la ville anglaise de Bolton. Un Britannique a décidé de rallier la Sarthe à vélo. 900 km séparent Bolton de la capitale sartoise. Et si l'on enlève la traversée de la Manche, il aura donc pédalé au total 643 km. L'opération a aussi permis de récolter des dons pour Médecins sans frontières. C'est en Sarthe que l'on trouve l'une des meilleures baguettes tradition de France. À Fresnay-sur-Sarthe, précisément, le boulanger Corentin Hérouin termine deuxième du concours national qui était organisé à Paris, devant la cathédrale Notre-Dame. À 23 ans, il représentait la région et la boulangerie des Mille et une Mie. Et il est aussi en lice pour la meilleure baguette de Sarthe, ce qui est assez logique. Le palmarès sera dévoilé dimanche à la fête du pain à l'Arche de la Nature. Et puis, malgré la météo capricieuse, le sidecar cross de Torcé-en-Vallée a rencontré un beau succès hier. 5000 personnes ont assisté à cette manche du championnat de France. Torcé, qui est considéré comme la capitale de cette discipline, qui consiste à parcourir sur un circuit de motocross, donc avec un sidecar, ce circuit. C'est très spectaculaire, et c'est à voir sur ici.fr. Et c'est encore plus spectaculaire quand il y a de la boue. Faut dire que ça a été bien arrosé hier, et il y aura encore de la pluie aujourd'hui.
3: Oui, alors c'est vrai qu'il y a du nouveau par rapport à notre dernier bulletin, car la Sarthe est placée en vigilance jaune pour le phénomène orage. Ça peut contraster avec les observations que toutes et tous pouvaient faire à 7h07. Ciel dégagé et fraîcheur. Météo France le dit bien, les nuages vont revenir et cet après-midi, nous ne sommes pas à l'abri d'averses orageuses, sans forte rafale de vent pour autant. Et là, oui, mais alors clairement, ça caille, incroyable. Isabelle, qui est à Champagné, a relevé 3 degrés. Mareille, Le Mans-Batignolles, 6 degrés. Anne-Marie à la Suze, 4 degrés. Annick Le Mans, quartier Miroir, a relevé 3 degrés. Et Julien Jean, sans doute inspiré par ce que vous avez dit un instant sur le motocross de Torcé en Vallée. Annick, qui était hier, a posté une vidéo sur la page Facebook d'ici même. Aussi très très sympa, je vous invite à la regarder. Les températures cet après-midi, 15 degrés. Encore un temps assez mitigé, un ciel changeant pour demain après-demain, peut-être plus pour demain que pour dimanche. Jusqu'à 16 degrés demain après-midi. Le retour de vraies conditions printanières à partir de lundi et davantage mardi semaine prochaine. Et on annonce près de 30 degrés en Sarthe, notamment pour mercredi et pour jeudi prochain surtout. Vous avez un train à prendre, soyez à l'heure, aucun retard affiché, circulation routière, autoroutière en Sarthe, nous lancez bien vendredi de pont, ça roule.
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3: Ici matin, vous invite à réveiller, surtout à 7h09, l'aventurier qui sommeille en vous. Dans les tout prochains instants, non, on n'y pas plus. La promesse tout simplement de bons moments, de cadeaux, d'échanges, de proximité aussi, ça nous va bien tout cela. Bref, la musique d'ici même, c'est donc Indochine avec l'aventurier. Voyez. Oh yeah.

0: semaine avec Indochine, l'aventurier au rendez-vous dans les prochains instants. La chronique Mon œil avec Gérald Roux. Apparemment, on va parler de sous, de finances, d'économie pour les adolescents. Ça, ce sera pour très bientôt.
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0: Comment ? Voilà que vous n'avez pas non plus vos places pour la journée des officiels 24h du Mans du mercredi 10 juin. Bonne nouvelle, nous avons une question à vous poser, deux places à vous offrir. Il va falloir reconnaître une voix, mais avant cela, vous rappelez que le mercredi 10 juin, les voitures roulent dès 8h45 en matinée jusqu'à minuit. Il y a bien sûr les 24h du Mans avec notamment en fin de soirée, plutôt en fin d'après-midi, les essais qualificatifs pour l'Hyperpole, mais aussi les voitures du Ferrari Challenge, de la Porsche Carrera Cup Brésil et de Road to Le Mans. Pour gagner ces places, écoutez bien, qui parle? Nous sommes en 1976, un pilote de 31 ans devient pilote officiel Porsche avec la nouvelle 936. Il se confie.
3: Je suis confiant, disons, sur les chances de la marque, peut-être pas nécessairement sur les chances du pilote, mais nous avons en principe un bon numéro, et si on fait une course raisonnable, eh bien, on a des chances certaines de finir en bonne position.
0: Alors, qui parle à les trois propositions? 1976, il a déjà gagné deux fois les 24 heures du Mans. Est-ce Jacques X? Est-ce Henri Pescarolo? Est-ce Jacques Lafitte? 02 40 29 10 10.
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0: 7h14, Julien Jean, nous y voici, la chronique Mon œil, et c'est avec Gérald Roux.
6: Oui, ce matin, et on va parler de sous, comme vous le disiez, de finances, d'économie, mais pas pour nous, pas pour les adultes, pour les adolescents, Gérald Roux.
7: Oui, parce que c'est décidé, au collège, à la rentrée prochaine, l'éducation économique, budgétaire et financière sera généralisée à toutes les classes de 4e. L'idée est d'apprendre aux ados quelques notions de base d'économie. Quelques heures dans l'année y seront consacrées. Alors on se rassure, ce sera du concret, comme gérer son budget au moment où les ados reçoivent leur argent de poche, apprendre les différentes manières de payer alors que les moyens de paiement se multiplient, comment fonctionne une banque, comment fonctionne l'épargne, le crédit. Le programme prévoit aussi d'ajouter quelques notions d'économie générale. Il y a quelques mois, un sondage révélait que 40% des 18-24 ans avaient déjà consulté une intelligence artificielle pour des conseils financiers. Plus simplement, en décortiquant sa première fiche de paye, en remplissant sa première déclaration d'impôt, combien de jeunes adultes se sont dit un jour « ça, j'aurais bien aimé qu'on m'en parle pendant mes études ». Car au collège, on nous fait découvrir les mitochondries, on nous apprend le théorème de Pythagore, c'est très bien, mais on ne s'en sert pas forcément beaucoup dans la vie de tous les jours. Alors que la notion de taux d'intérêt, par exemple, ça peut être très utile quand on emprunte de l'argent ou qu'on en prête. Dans certaines familles, très vite, les enfants sont mis au courant par leurs parents. Ils vont jongler très jeunes avec les notions d'argent, de finances, et ça va leur servir toute leur vie. Dans d'autres familles, en revanche, ce sera moins le cas. C'est pour ça que cet enseignement économique en 4e peut aider à démocratiser toutes ces notions très utiles, ne serait-ce que pour échapper aux arnaques financières qui pullulent sur les réseaux sociaux ou simplement sur le net en général.
0: Et clairement, c'est une bonne chose. Il est 7h16. Pour qui les places 24h du Mans ? Réponse après Gloria Gaynor et I Will Survive.

0: Ici Ben avec Gloria Gaynor et I Will Survive. Le soleil pointe au bout de son nez. J'ai envie de dire, et Françoise aussi, permettez-le de dire bonjour Françoise.
1: Bonjour Bruno.
0: Comment ça va Françoise?
1: Très bien, de beau matin, si frais.
0: On est bien d'accord. D'où nous appelez-vous Françoise?
1: Du Mans, quartier Université.
0: Ah, excellent, avec le tramway qui passe dans ce secteur. Remarquez, c'est bien parce que vous le prenez, hop. Ensuite, vous arrivez, vous descendez dans le secteur d'Antares et vous êtes aux portes du circuit, carrément, Françoise. Allez-vous aller à la journée d'essai du mercredi 10 juin? Il fallait reconnaître une voix, Françoise. On la réécoute un petit instant.
2: Sur les chances de la marque, peut-être pas nécessairement sur les chances du pilote.
0: J'ai pris Françoise, référence en une année 6, on est en 2026. Là, c'est un témoignage d'un pilote en 1976 qui rentre chez Porsche. C'est extrait d'un reportage archivé par Lina. Vous avez reconnu la voix de qui, Françoise?
1: Oh, ben, la voix de notre grand, enfin, grand, pas par la taille, mais par son exploit, Jackie X.
0: Exact.
1: Qui, en 76, j'étais aux 24 heures de Jackie X.
0: Ah ouais?
1: Qui, lui, avait pris aussi le départ des 24 heures non, enfin, attaché.
0: Ah là, en 1969,
1: seul, attaché dans son
0: ça.
1: Véhicule.
0: Ah ouais.
1: Voilà, et qui a gagné les 24 heures.
0: Vous y étiez également. Génial. Ça devait être une sacrée ambiance à l'arrivée. Moi, je rêve aux 24 heures du Mans d'une arrivée comme ça. Et je pense que cette année, ça peut être possible. Françoise, bravo. Nous savons que vous serez le mercredi 10 juin, toute la journée, sur le circuit pour la journée des officiels. Félicitations.
1: Merci Bruno.
0: On vous
1: Merci.
0: Embrasse. Belle journée. Et reste à l'écoute parce qu'il y aura forcément d'autres places 24 heures du Mans à gagner. Ici en Sarthe, ça marche pour Équipe Jardin. Pierre Chouanard est avec nous. Bonjour et bienvenue Pierre Chouanard.
3: Bonjour Bruno.
0: Ça y est, nous sommes vraiment là au cœur du printemps. Bon, c'est les Saintes Glaces en ce moment, mais ça pousse de partout et notamment la pelouse. Le cœur de métier de Équipe Jardin, Pierre Chouanard, est-ce qu'on rappelait ce que c'est?
3: Eh ben, c'est essentiellement accompagner les clients dans l'entretien de leur espace vert en proposant des machines, des tondeuses, des autoportées, des robots de tonte.
0: Oui.
3: On va de la débroussailleuse jusqu'au tailleuse, etc. Une large gamme de produits.
0: Absolument. Avec trois points en Sarthe au niveau de l'implantation.
3: Tout à fait. Au Mans, on retrouve deux concessions, une rue de Thomas Edison, avenue Thomas Edison, pardon, la seconde à rue Audin.
0: Pas loin d'une Audière, tiens, voilà.
3: Exactement. Et la troisième à Sablé-sur-Sarthe.
0: Et c'est vous qui êtes effectivement le manager de Sablé-sur-Sarthe. Où êtes-vous à Sablé-sur-Sarthe?
3: On est sur la route du Mans, quand on arrive de Sablé, sur la gauche.
0: C'est pas facile à trouver.
3: Voilà, exactement.
0: Est-ce que dans ce domaine-là aussi, il y a des tendances?
3: Bien sûr, il y a des grandes tendances. On voit que le marché évolue énormément. Les clients sont plus en plus friands des robots de tonte,
0: notamment,
3: et sont vigilants quant aux nuisances
0: aussi
3: que peuvent avoir les machines, le bruit des machines, et on va de plus en plus vers l'électrique, tout à fait.
0: Alors justement, ça répond un peu à la question, mais je la pose quand même. C'est vrai que c'est en vogue en ce moment l'électrification de tous les outils, alors d'entretien, de coupe.
3: Tout à fait. On retrouve toute la gamme de produits qu'on trouvait il y a quelques années en arrière. J'en reviens aux débroussailleuses, aux tailleuses, aux souffleurs.
0: Également.
3: Toute la gamme se décline en batterie maintenant, également pour les tondeuses. Et voilà.
0: Les effectifs là sont pour l'instant stables chez Équipe Jardin, mais ça n'empêche. Vous restez aussi sensible à l'arrivée de ceux qui sont en formation sur le marché du travail. En d'autres termes, les apprentis peuvent trouver une place dans les équipes Équipe Jardin?
3: On est toujours à la recherche d'apprentis, effectivement, et de collaborateurs. Le turnover est bien réel aussi dans nos entreprises. L'apprentissage est un levier pour nous pour recruter de nouveaux collaborateurs. Moi-même à Sablé, j'ai un apprenti commerce qui est là depuis 2 ans. Il va faire une troisième année avec nous et le but est de concrétiser son apprentissage en peut-être l'embauchant à la fin de sa période.
0: Pierre Chouanard, soyez quelque part l'ambassadeur d'une tondeuse Honda qu'on va faire gagner grâce à vous la semaine prochaine dans le jeu de 11h. On saluera Mathieu Le Palec. De quelle machine s'agit-il et pourquoi c'est un beau cadeau?
3: Il s'agit d'une Honda, alors un peu technique, HRN 536 VKEH. C'est une Honda à conducteur marchand. Donc qui est poussé tout simplement avec un variateur de vitesse, une coupe de 53 cm, Une machine polyvalente puisqu'elle permet de ramasser, de et faire du mulching également.
0: D'accord.
3: On est sur un moteur de 163 cm3.
0: Qui va bien.
3: Qui va bien. Parfait. Voilà, tout à fait.
0: Génial. Merci Pierre Schwaner. Merci également à l'équipe Jardin.
3: Merci Bruno.
0: Toutes vos équipes. On vous dit à très très bientôt. Et donc si vous qui êtes apprenti recherchez aussi une place chez l'équipe Jardin, vous savez ce qu'il vous reste à faire. 7h25, la suite c'est avec Daniel Balavoine et Lipstick Polychrome. Bon début de journée avec Issy Maine.

0: Ici même avec Daniel Balavoine et Lipstick Polychrome.
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3: 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C'était quand même mieux avant. 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
0: Oh là là, incroyable ce qu'il fait frais. Une info de Jacqueline depuis Guesselard. 4 degrés. Avant les infos, là tout de suite, Julien Jean, juste vous dire que dans une dizaine de minutes, Simon Péverelli sera là, aura 72 secondes pour nous convaincre qu'il faut effectivement accorder de l'importance au patrimoine sartois. Dans un instant aussi, Julien Jean, nous allons prendre en Sarthe la direction de Sougé-le-Ganelon.
4: Oui, pour prendre le pouls de l'usine Hutchinson avec 500 salariés, c'est l'un des plus gros employeurs du Nord-Sarthe, mais le sous-traitant automobile va supprimer 71 postes à partir du mois de juin. L'usine subit une baisse d'activité depuis 3 ans. On voit ça juste après l'actualité en 90 secondes. C'est avec Valentine Letès.
5: Un ado de 15 ans tué par balle dans un hall d'immeuble, un autre de 13 ans entre la vie et la mort et un troisième de 14 ans blessé. L'insupportable bilan d'une fusillade hier soir à Nantes. Un règlement de compte selon le procureur sur fond de trafic de drogue. La vidéo a fait le tour des réseaux et des chaînes d'infos. Un ancien professeur de sport est placé en détention provisoire en Haute-Saône, piégé sur Internet par un chasseur de pédocriminels. L'internaute a changé son apparence en jeune fille grâce à l'intelligence artificielle. L'endiguement total de l'antivirus en France est tout à fait possible ce matin. Un épidémiologiste l'affirme au vu des tests négatifs des 26 cas contacts des passagers de l'HV Andus, le bateau de croisière à bord duquel 3 passagers sont morts du virus. Vous pouvez le fumer mais plus manger de CBD. Tous les produits alimentaires au cannabidiol, tisane, huile et autres bonbons sont interdits à la vente à partir d'aujourd'hui. Certains contiennent des substances interdites, la cause de plusieurs centaines d'intoxications. Des absences surprises chez les Bleus sélectionnés pour la Coupe du Monde de foot en Amérique. Didier Deschamps a dévoilé une liste de 26 noms hier soir et Lucas Chevalier comme Eduardo Camavinga restent sur la touche. La toute première prestation en direct de la France à l'Eurovision. La chanteuse Monroe a interprété sa chanson « Regarde » hier soir et à la veille de la finale du concours de chansons européen demain à Vienne en Autriche. C'est à voir dès maintenant en vidéo sur ici.fr.
4: Merci beaucoup Valentine Letès. Et l'avenir de l'usine Hutchinson à Sougé-le-Ganelon interroge de plus en plus les syndicats et les salariés. C'est l'un des employeurs les plus importants du Nord-Sarthe. Plus de 500 personnes, intérimaires compris, travaillent actuellement chez ce sous-traitant automobile. Filiale de Total, l'usine est spécialisée dans les joints d'étanchéité que l'on retrouve notamment sur la Renault 5 électrique. Mais le site va supprimer 71 postes pour s'adapter à la baisse de l'activité. Alexandre Chassignon.
6: Les derniers contrats signés remontent à 2024 pour fournir deux modèles de BMW et la Renault 5 électrique. Les joints d'étanchéité de l'une des voitures les plus vendues en ce moment sont donc fabriqués dans le Nord-Sarthe. Mais c'est insuffisant pour maintenir l'activité. En même temps que des postes, l'usine supprime en ce moment des lignes de production, s'inquiète Philippe Tribou, secrétaire de la CGT Hutchinson à Sougé.
7: On avait 6 lignes d'extrusion, on en a déjà perdu une. Et là, on veut nous enlever 2 lignes, donc il va rester sur un atelier où il y avait 6 lignes, il va en rester plus que 3. Si là on commence à démanteler l'outil de travail, c'est pas pour nous dire que dans un an ou dans 2 ans, on va réinvestir du matériel à tel et tel endroit.
6: Hutchinson préfère réaliser les grandes séries dans des pays où les salaires sont plus bas. dénoncent les représentants du personnel. C'est la viabilité du site sartois qui est en jeu pour le délégué syndical CGT, Éric Drouet.
8: En dessous de 200 salariés, c'est plus facile à fermer une entreprise, si vous voulez. C'est ça qui est dans les esprits de tous les salariés. Il faut savoir que le bassin de l'emploi par chez nous, il n'y a plus rien. On voudrait pas finir comme nos amis Valeo.
6: Au moment de sa fermeture, l'an passé, l'équipementier de la SUS comptait 281 salariés. À l'issue de la RCC, à Sougé-le-Ganelon, il en restera 342.
4: Et nous avons sollicité la direction du groupe Hutchinson qui n'a pas souhaité nous répondre pour l'instant. Les premiers départs sur cette vague donc de 71 postes supprimés, les premiers départs interviendront en juin prochain.
0: Dans l'actualité aussi, Julien Jean, un incendie mortel au Mans.
4: Oui, un feu d'habitation qui s'est produit hier soir, un peu avant 22h, rue Louise Michel, c'est dans le quartier Vauguyon. Le corps sans vie d'une femme a été retrouvé à l'intérieur du pavillon par les pompiers. 18 pompiers au total ont été dépêchés sur place. La météo, Bruno, sera encore bien gris, même si pour l'instant, on voit quelques rayons de soleil.
0: Ah
4: ça va pas durer.
0: C'est ça, en fait, un vrai contraste entre matin et après-midi, car je vous le confirme bien, la Sarthe est en vigilance jaune pour le phénomène orage. Averse orageuse, surtout annoncée pour cet après-midi. Ce matin, oui, le ciel est dégagé, mais alors, par contre, les températures frisquettes, entre 4 et 5 degrés au Mans, avec les messages Facebook de Simone, de Marie, de Dominique aussi. Marie-Christine, 4 degrés à Tassillé, Janine à Écomois, 4 degrés. Anne à Juigné, 5 degrés. Zora le confirme bien également sur la page Facebook ici mène. Le soleil est dans le ciel, Manso est partout en Sarthe en ce moment. Cet après-midi, les températures vont atteindre 15 degrés seulement. Évolution pour les prochains jours, encore un ciel changeant demain, mais aussi après-demain, autour de vraies conditions printanières à partir surtout de mardi prochain et des températures qui en deuxième moitié de semaine prochaine vont se rapprocher des 30 degrés. Là, ce sont toujours les Saintes Glaces, c'est une évidence. Gare du Mans, les trains, ça se passe plutôt bien. Circulation en Sarthe, ça va plutôt bien aussi. Merci de faire tous vos trajets avec Isimène.
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0: Et Florent Pagny tout de suite avec Si tu veux m'essayer. Bon abeille et bon courage aussi pour ceux qui travaillent. Et tout le monde ne fait pas le pont.

0: Ici Ben avec Florent Pagny. Si tu veux m'essayer, si vous voulez essayer de nous donner une info météo, vous pouvez le faire 02 40 29 10 10. Yves l'a fait, ça a marché. 4 degrés à Alonne.
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0: C'est maintenant. 72 secondes pour vous convaincre. C'est la mission que doit remplir Simon Ferrelli chaque matin sur votre radio locale ici. Mais aujourd'hui, Simon, honneur au patrimoine.
2: Oui, vive le patrimoine sartois. Hop, pardon, c'est mon téléphone. Désolé, je suis fan de Moulins, c'est le thème ce matin. Ah, vous pensiez que j'allais vous parler de château, d'église ou je ne sais quoi? Eh bien non, moi je vous parle de Moulins. Ce week-end, c'est leur journée européenne et si vous pensez que notre département n'est pas concerné, détrompez-vous. La Sarthe est même une terre de Moulins et j'ai 72 secondes pour vous en convaincre. Ces journées européennes des Moulins, ça fait 20 ans qu'elles ont été lancées par la Fédération des Moulins de France. Oui, cette fédération existe et je vous entends déjà chez vous me dire « Oui, bon, il est bien gentil, mais les Moulins, on s'en fout un peu ». Permettez-moi de vous rappeler une chose. Au 19e siècle, la Sarthe, c'est 926 moulins. 926, c'est quasiment 3 moulins par commune. Alors c'est sûr, aujourd'hui, il en reste à peine une dizaine, donc ça ne vous parle pas. Mais le moulin était tellement important qu'on en a fait plusieurs comptines. Est-ce que vous connaissez d'autres monuments de patrimoine avec des comptines? Je crois pas. Et avec un moulin, on peut tout faire. Du papier, de la farine, de l'électricité. On sera bien content de les trouver s'il y a la fin du monde. Un moulin, ça peut même fabriquer de la glace. Oui, de la glace. Le moulin de la Bruère à la Flèche est le dernier moulin de France à produire des pains de glace. Donc on dit merci, le moulin, de rafraîchir vos bières. Et puis, notre département a été pionnier en la matière. Surtout pour les moulins éoliennes inventés par la famille Bollé. Ils en ont exporté partout en France. Et à ce jour, il y en a encore 300 recensés dans le pays. Donc s'il y a bien un moment où on peut au moins faire un peu attention à eux, c'est ce week-end avec le moulin de la Barbée à Bazouges-Cré-sur-Loire, le moulin de la Cochetière à Domfront en Champagne ou encore, pourquoi pas, avancer le moulin de Montchenoux. Vous avez le détail des horaires sur la carte de la Fédération des Moulins et sur le site de l'Association de sauvegarde des Moulins et Rivières de Sarthe. Vive nos moulins sartois, ils méritent votre soutien et un peu de votre attention et j'espère que 72 secondes suffisent à vous en convaincre. Alors, convaincu?
0: Ah, complètement. Bravo, ouais, c'est génial. Merci beaucoup, Simon Peverelli. Au plaisir, évidemment, de vous retrouver dans une heure pour J'ai testé pour vous. En tout cas, clairement, on n'entre pas ici comme dans un moulin. Mais dans un petit instant, un entretien qui va aussi vous intéresser toutes et tous qui suivez l'actualité sportive avec l'équipe du Moins FC qui remonte en Ligue 1. Et au niveau des retombées,

0: des économiques. Ça donne quoi? Réponse dans quelques 5 minutes.
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0: Parmi les temps forts, au Mans, notamment ce week-end festival d'outre-mer, c'est sur le secteur de l'île aux planches. Evelyne Mouniami sera avec nous à 8h48 pour nous en parler. Mais là tout de suite, musique avec Coldplay et Feels Like I'm Falling in Love.

0: Ici Ben avec Coldplay, Feels Like I'm Falling in Love. Alors c'est vrai qu'en ce moment on parle beaucoup de foot un peu partout. Juste vous dire ceci, même si vous n'êtes pas fan de foot, restez avec nous parce que le sujet qui arrive maintenant va forcément vous intéresser.
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0: Avec vous Yann Lestanet, nous en parlons ce matin de la montée du Mont FC en Ligue 1 avec l'invité d'Issimène.
3: Quel impact économique peut avoir cette accession parmi l'élite du club sartois? On pose la question ce matin à notre invité. Bonjour Christophe Le Petit.
4: Bonjour.
3: Vous êtes directeur d'études au Centre de droit et d'économie du sport à Limoges. La montée du Mont FC en Ligue 1 est une bonne nouvelle pour les supporters. Est-ce aussi une bonne nouvelle pour l'économie sartoise?
4: Oui, alors effectivement, c'est probablement une nouvelle dont se réjouiront un certain nombre d'acteurs économiques locaux, puisque l'économie d'un club de Ligue 2 n'a évidemment pas grand-chose à voir avec celle d'un club de national, quand bien même les droits télé aient été sérieusement réduits ces dernières saisons. Le budget du club va probablement augmenter, et qui dit budget augmenté, donc dit bien sûr masse salariale joueur augmentée, mais dit aussi augmentation d'un certain nombre de prestations qui vont être proposées au public sartois, que ce soit le grand public ou le public VIP, et donc probablement un recours encore accru aux prestataires et fournisseurs locaux, de sorte que l'impact économique que le club du Mans pourrait générer sur la saison 2026-2027 soit significativement renforcé.
3: Et est-ce qu'on peut chiffrer ces retombées économiques pour un club comme le Mans? Est-ce qu'il y a eu déjà des études de fait?
4: Par exemple, le Rodez Aveyron Football, alors qui est un territoire certes assez différent de celui du Mans, a communiqué il y a quelques mois maintenant sur un impact économique de 10 millions d'euros pour son agglomération de résidence.
3: Alors que le club évolue en Ligue 2.
4: Exactement. Pour la Ligue 1, c'est encore différent. Ça peut atteindre 10, 15, peut-être parfois 20 millions d'euros. Et ce, notamment parce que parfois, justement, des clubs assument des déficits assez conséquents, déficits qui sont couverts par des actionnaires qui injectent finalement de l'argent dans l'économie locale, cet argent étant de l'argent extérieur, et notamment dans le cas du Mans, qui est un club qui est détenu par un fonds étranger.
3: Le fonds d'investissement brésilien Hautfield. Est-ce aujourd'hui indispensable pour bâtir un club capable de durer?
4: Oui, aujourd'hui, dans l'économie de la Ligue 1 et de la Ligue 2, hein, d'ailleurs, donc avec cette diminution très forte des droits télévisuels, ce qui est vraiment un élément qui était déjà un élément important, devient un élément capital voire essentiel, c'est-à-dire le fait d'être adossé à un actionnaire ou des actionnaires relativement puissants qui soient en capacité finalement d'assumer le train de vie d'un club, puisque le modèle économique des clubs français est ainsi fait qu'ils sont très souvent déficitaires sur la partie de leur exploitation, c'est-à-dire que leurs droits télé, leur sponsoring, leurs recettes de billetterie ne couvrent pas les masses salariales, les frais d'organisation de match. Il y a parfois des activités de transfert qui servent à corriger en partie ce déséquilibre, mais très souvent à la fin de la saison, il faut avoir un recours à l'actionnaire. Et c'est vrai que dans l'effondrement de l'économie de la Ligue 1 que l'on connaît, les clubs qui aujourd'hui s'en sortent le mieux sont souvent ceux qui ont effectivement un actionnaire puissant, ce qui est le cas du Mans, puisqu'il y a un projet ambitieux avec Hautfield qui a indiqué vouloir investir de façon relativement importante.
0: 7h49, l'invité d'Issimène ce matin, Christophe Le Petit, directeur d'études au Centre de droit et d'économie du sport à Limoges, Yann Lestanet.
3: Le stade Marie-Marvin, ex-MM Arena, bâti sur un partenariat public-privé, a coûté cher à la collectivité lorsque le club, notamment, a été mis en liquidation judiciaire. Est-ce aujourd'hui un atout pour le club et pour la ville?
4: C'est vrai que Le Mans a cette capacité aujourd'hui à pouvoir s'appuyer sur ce stade qui est déjà sorti de terre, qui a connu les championnats professionnels et donc n'a pas la contrainte également que peuvent avoir d'autres clubs de devoir réaliser lui-même ou faire réaliser à sa collectivité propriétaire un certain nombre de travaux durant l'intersaison pour mettre le stade aux normes. Et donc là où d'autres clubs précédemment ont pu même aller jusqu'à devoir délocaliser les rencontres dans d'autres villes parce que leur propre stade ne répondait pas aux exigences du football professionnel, voire de la Ligue 1, Le Mans, lui, a cette capacité à pouvoir s'appuyer sur ce stade qui va permettre au club de concentrer son énergie sur d'autres projets, bâtir une équipe pour la Ligue 1 et puis développer, je dirais, plus largement tout ce qui va toucher à la fan expérience, puisque ce que le club va proposer en Ligue 1 sera certainement assez différent de ce que le club proposait en Ligue 2.
3: Une dernière question, Christophe Le Petit. Le président Thierry Gomez affirme qu'un club qui monte peut être aussi en danger comme un club qui descend, car il change de dimension. Quelles sont les erreurs, selon vous, à ne pas commettre pour éviter un naufrage?
4: Alors les erreurs assez traditionnellement commises, ce serait de penser finalement que la pérennité du club en Ligue 1 est quasiment assurée, et donc de mettre tout de suite en place une structure de coûts qui soit extrêmement déséquilibrée et finalement peu soutenable sur la durée. Donc c'est-à-dire proposer notamment des contrats aux joueurs, aux recrues en particulier, qui soient finalement peu adaptés et peu en ligne avec les moyens du club. Donc il faut garder la tête froide, c'est-à-dire qu'effectivement, je pense que l'ambition du club va être de se maintenir en Ligue 1 l'année prochaine, donc bâtir un effectif en conséquence, tout en prévoyant bien sûr pour les joueurs qui vont être soit prolongés cet été, soit recrutés en provenance d'autres clubs, eh bien des contrats de travail qui prévoient un salaire de Ligue 1, mais aussi un salaire de Ligue 2 au cas où le club malheureusement en fin de saison prochaine soit relégué, pour que finalement si la saison sportive ne se déroulait pas comme il est souhaité du côté du Mans, eh bien si le club était rétrogradé dans un an, le club puisse baisser de façon mécanique sa masse salariale. C'est vrai qu'il y a parfois eu des exemples de clubs qui montaient comme ça de National à Ligue 2 ou de Ligue 2 à Ligue 1, qui mettaient en place des salaires de la division dans laquelle ils évoluaient, qui faisaient l'ascenseur et malheureusement qui se retrouvaient ensuite dans une division inférieure à devoir assumer des salaires d'une division qui n'était plus la même. Donc ça, c'est traditionnellement effectivement l'erreur à éviter. Je pense, connaissant Thierry Gomez, qu'il sera prudent sur ce sujet-là et qu'il a peut-être même déjà intégré ces éléments-là dans les contrats de ses joueurs.
3: Merci beaucoup Christophe Lepetit. Je rappelle que vous êtes directeur d'études au Centre de droit et d'économie du sport à Limoges. Merci, bonne journée.
4: Merci, au revoir.
5: Merci Christophe Lepetit, merci Yannès Tenet. Comme chaque matin, on a appris beaucoup de choses. En synthèse et en résumé, on peut dire, même en conclusion, allez le Mans FC! C'était le 11 mai, donc bah oui, il y a quelques jours, il a fêté ses 74 ans. Qui? Mais Renaud, que voici avec It's Not Because You Are.

0: Ici même, et sincèrement, elle est géniale cette chanson. C'est sans doute la plus belle chanson de Franglais qui souhaite Not Because You Are avec Renaud. À mon avis, les Anglais, c'est l'album préféré à Missy Thatcher. Dans un instant, Stéphane Bern, rendez-vous, voyage dans le temps, à l'époque d'une, la peur d'une machine, tiens, qui pique, qui est apparue. Et si ça se trouve, cette machine-là, vous en avez une chez vous.
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0: Le rendez-vous ludique de Stéphane Bern tout de suite. Un petit peu d'histoire, Stéphane. Ce matin, on voyageait au temps où la création d'une machine déclenche une immense peur.
9: Un tailleur invente la première machine à coudre vraiment efficace. Les ouvriers se révoltent contre cette machine qui peut leur voler leur travail. La couture avance, mais le tissu social se déchire. Paris, rue de Sèvres, dans les années 1830, dans un petit atelier, un tailleur lyonnais nommé Barthélemy Timonier met au point une machine étonnante et innovante. Une aiguille, un fil, un mécanisme à pédale. Et voilà qu'un vêtement se coud presque tout seul. Presque de l'intelligence artificielle, mais version mécanique. Pour l'époque, c'est une petite révolution. Jusqu'ici, tout se fait à la main, point après point. Des heures de travail et des dizaines d'ampoules au doigt pour une simple veste. L'armée française comprend immédiatement l'intérêt. Timonier obtient un contrat pour fabriquer des uniformes. Il installe un atelier avec plusieurs dizaines de machines. Mais dans les rues de Paris, la nouvelle circule vite. Les tailleurs s'inquiètent. Si une machine peut coudre plus vite qu'un homme, que vont devenir les ouvriers ? Surtout qu'une machine ne connaît ni les pauses clopes, ni les pauses café, ni les grèves. Un soir de 1831, plusieurs centaines d'ouvriers envahissent l'atelier. Les machines sont brisées à coups de marteau, les tables renversées, l'atelier entièrement saccagé. Les machines ont appris à coudre, mais pas encore à se défendre. Timonier échappe de peu au lynchage, il fuit. Il passera le reste de sa vie à tenter de relancer sa machine. Mais d'autres industriels feront fortune à sa place. Comme quoi, l'histoire de l'innovation tient parfois qu'à un fil. Deux siècles plus tard, la machine à coudre ne fait plus peur. Mais face aux nouvelles technologies, la même question revient toujours. Jusqu'où les machines vont-elles remplacer les humains ? Hier, la pédale, aujourd'hui, l'algorithme.
0: C'est une bonne question tout cela. Je vous rappelle, tiens, au passage, au moins venu Leclerc, pas loin de la gare, il y a toujours une très très belle boutique, plus que centenaire, où on vend des machines à coudre, et c'est aujourd'hui une machine connectée. Lundi, nous voyagerons dans le temps avec vous, Stéphane Bern. On retournera à l'époque où un arrêté contre les soucoupes volantes a carrément été décidé en France. J'ai quelques secondes devant moi, je vais en profiter. Julien Jean, lundi,
10: je vous écoute.
0: Ouais, à 8h48, nous lèverons le voile sur quelque chose que, enfant, tous ceux qui sont passionnés de 24 heures du Mans auraient rêvé vivre pour de vrai. Nous allons, dans le cadre des 24 heures du Mans, lancer quelque chose d'inédit, une sorte de concours pour permettre à un enfant dans une école qu'un pilote des 24 heures du Mans vienne le chercher à la sortie de l'école avec accord parental le vendredi 5 juin et le ramener à la maison. Voilà.
10: Une semaine avant la course.
0: Une semaine le soir de la première journée du pesage. Donc voilà, tout, on va tout vous présenter lundi, soyez au rendez-vous à 8h48, mais c'est ça l'idée. La voiture sera une Aston Martin. Un pilote des 24 heures du Mans viendra avec votre accord, les parents, chercher votre enfant à la sortie de l'école pour le ramener chez vous. Ça va être génial.
10: J'ai un candidat à la maison, si vous voulez.
0: Ouais, je pense qu'il y a plein de candidats et plein de candidates. 8h48, lundi, on vous dit tout.
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0: Très belle journée, merci d'écouter Ici Men, vendredi 15 mai, 8h. Le journal Julien Jean, les habitants de Mont-Saint-Jean auront finalement bientôt un maire.
10: Oui, 2 mois après les élections municipales, une liste vient d'être déposée avec Cogné. C'est l'une des 2 communes de la Sarthe où le scrutin n'avait pas pu se tenir en mars dernier. Faute de candidats, il n'y avait pas de liste. Alors depuis, la préfecture a désigné un administrateur pour gérer la commune dans l'attente de cette élection. Un scrutin qui aura lieu à la fin du mois, puisque ça y est, il y a donc une liste qui a été déposée mercredi. Et c'est un soulagement pour les 600 habitants de ce village du Nord-Sarthe, Christelle Caillot.
1: Et oui, car même si beaucoup ne se voient pas candidats ou sur une liste, tous s'accordent pour dire qu'il faut un ou une maire. Guy a 85 ans et il a toujours habité la commune.
5: Tant mieux, parce que sinon on aurait été dirigé soit par le chef-lieu du canton ou par la préfecture du Mont. Mais bon, non, c'est une bonne nouvelle.
1: Michel s'est déjà engagé par le passé dans le conseil municipal de Mont-Saint-Jean. Mais à 78 ans, place aux jeunes.
8: J'en ai entendu parler, mais je sais pas qui. C'est bien, j'espère que ça va se passer dans le calme.
1: Important aussi pour Dominique, pour ne pas se faire absorber par d'autres communes plus grandes.
11: C'est plutôt bien pour la commune, parce que c'est important d'avoir un maire, tout simplement, ou une maire. Parce que vis-à-vis des communautés de communes, si vous n'avez pas de maire dans la commune, vous n'êtes pas représenté quasiment dans la communauté de communes. Et la communauté de communes a de plus en plus d'importance.
1: Thérèse est secrétaire de mairie depuis 25 ans et depuis quelques jours, elle est beaucoup moins stressée.
12: Ah oui, j'ai été des nuits, certaines nuits sans dormir, quoi. Savoir si on allait avoir une liste, ça devenait compliqué pour moi, quoi.
1: Et elle sera aussi très contente de continuer ses fonctions avec la future équipe municipale.
10: L'élection municipale à Mont-Saint-Jean aura lieu le dimanche 31 mai, soit dans un peu plus de 15 jours. Un très grave incendie s'est produit hier soir au Mans, un feu d'habitation qui s'est déclaré un peu avant 22 heures. C'est un pavillon qui a brûlé rue Louise Michel dans le quartier Vauguyon. Une femme est décédée. Son corps sans vie a été découvert à l'intérieur de la maison par les 18 pompiers mobilisés sur cet incendie.
0: Les pompiers qui ont aussi été appelés hier à Crane en Champagne.
10: Oui, pour secourir une jument, un animal qui s'est retrouvé coincé dans une mare. 10 pompiers, 5 véhicules et 1h30 ont été nécessaires pour sauver cette jument légèrement blessée. Après les inondations du début d'année, l'état de catastrophe naturelle a été reconnu dans 6 communes de la Sarthe. Le Mans, la Flèche, Montval, Loire-en-Vallée, la Chartre-sur-le-Loire et Lussot. L'arrêté a été publié hier au journal officiel. Cela va permettre aux sinistrés d'être plus rapidement indemnisés suite à ces précipitations de janvier et février, précipitations les plus importantes dans le département depuis 1995.
0: Entre 10 et 20 millions d'euros pour l'économie sarthoise.
10: C'est ce que pourrait générer la montée en Ligue 1 du Mans FC, selon Christophe Lepetit, directeur d'études du droit et de l'économie du sport à Limoges. Il analyse les retombées pour les économies locales d'une accession en Ligue 2 ou en Ligue 1. Invité d'ici même à 7h45, il estime que ce retour du club sans heurts dans l'élite devrait être une manne pour ses fournisseurs et ses prestataires.
13: Le budget du club va probablement augmenter, et qui dit budget augmenté, donc dit bien sûr masse salariale joueur augmentée, mais dit aussi augmentation d'un certain nombre de prestations qui vont être proposées au public sartois, que ce soit le grand public ou le public VIP, et donc probablement un recours encore accru aux prestataires et fournisseurs locaux. Par exemple, le Rodez Aveyron Football, alors qui est un territoire certes assez différent de celui du Mans, a communiqué il y a quelques mois maintenant sur un impact économique de 10 millions d'euros pour son agglomération de résidence.
14: Alors que le club évolue en Ligue 2.
13: Exactement. Pour la Ligue 1, c'est encore différent. Ça peut atteindre 10, 15, peut-être parfois 20 millions d'euros. Et ce, notamment parce que parfois, justement, des clubs assument des déficits assez conséquents, déficits qui sont couverts par des actionnaires qui injectent finalement de l'argent dans l'économie locale, cet argent étant de l'argent extérieur, et notamment dans le cas du Mans, qui est un club qui est détenu par un fonds étranger.
10: Et le fonds d'investissement brésilien Outfield, qui a investi dans le Mans FC l'été dernier et qui est devenu au cours de la saison l'actionnaire majoritaire, bien lui en a pris, puisque le club va donc monter en Ligue 1. C'est l'un des plus gros employeurs du Nord-Sarthe. L'entreprise Hutchinson à Sougé-le-Ganelon s'apprête à réduire ses effectifs. Sous-traitant automobile, filiale du groupe Total, il va supprimer 71 postes. Les premiers départs auront lieu en juin. Le site fait actuellement travailler plus de 500 personnes en comptant les intérimaires. C'est la dernière usine en France à produire des joints d'étanchéité pour l'industrie automobile. Un Anglais vient de parcourir plus de 900 km à vélo pour rejoindre Le Mans. Il est parti de Bolton, près de Manchester. Bolton, ville jumelée avec la préfecture de la Sarthe. L'objectif de cet Anglais était de récolter des fonds pour Médecins Sans Frontières.
0: Torcé en Valais à la Mecque du Orside ou du site Carcross.
10: Je vous autorise les deux. En En tout cas, c'est effectivement la mecque de cette discipline encore assez méconnue. L'étape sartoise du championnat de France avait lieu hier. 5000 spectateurs étaient au rendez-vous pour encourager la trentaine d'équipages et en prendre aussi plein les yeux, puisque c'est très spectaculaire. Il faut imaginer sur le circuit de Boss, ces motocross équipés d'un panier passager. Christian Letessier est le président du groupe sportif de Torcé-en-Vallée et l'organisateur de la course.
15: L'incontournable, c'est le sidecar cross. Et tous les passionnés, les fans de sidecar cross viennent à Torcé. C'est la mecque du sidecar cross en France. On évolue en duo, donc ça complexifie un peu les choses. Le passager est censé équilibrer la moto, donc c'est très, très spectaculaire. Ça attire du monde à Torcé. Alors, on est dans un secteur où les gens aiment le sidecar. Donc nous c'est clair à Torcé, si on arrêtait le sidecar, on divise par deux le nombre de spectateurs. C'est vraiment des passionnés de sidecar. Et on a toujours eu des pilotes de très très haut niveau. On a eu la chance aussi d'avoir comme licenciés des équipages qui participaient aux nations de sidecar, qui étaient sélectionnés en équipe de France. Donc tout ça contribue au succès.
10: Vous qui êtes passionné de sport mécanique, vous avez déjà certainement assisté à ce sidecar cross, donc à Torcé-en-Vallée. Si ça n'est pas le cas, eh bien, je vous propose de venir au bord de la piste avec Julien Penaud. Ce sera notre info d'ici à 8h30. Et puis, à l'heure du petit-déj, une des meilleures baguettes tradition de France est à déguster en Sarthe à la boulangerie au 1001 mie. C'est à Fresnay-sur-Sarthe, plus précisément. Et c'est là que travaillent Corentin Hérouin. Il vient de terminer deuxième du concours national qui était organisé à Paris sur le parvis de la cathédrale Notre-Dame. Et il pourrait aussi assez logiquement remporter le concours départemental de la meilleure tradition. Le palmarès sera dévoilé dimanche à la fête du pain à l'Arche de la Nature. On croise les doigts pour qu'il fasse beau lors de cette manifestation, parce que pour aujourd'hui, c'est pas gagné.
0: Oui, c'est pas gagné. Alors ça contraste avec ce que chacun peut observer en ce moment, chacun chacune, un ciel dégagé en Sarthe. Mais Météo France le confirme bien pour ce vendredi, la Sarthe est en vigilance jaune en raison du phénomène orage, parce qu'au fil des heures, nous allons voir des nuages arriver. Et donc, nous ne sommes pas à l'abri de ces fameuses douches, c'est-à-dire ces averses très intenses, orageuses cet après-midi. De la grêle, non, j'en vois pas sur les bulletins de Météo France, mais des averses orageuses, ça par contre, j'en vois. Du côté des températures, Julien Jean, on a l'impression que ça ne monte pas. Marie-France, le Lude, 4 degrés, là, un message posté il y a un quart d'heure. Martine, à Ruaudin, 5 degrés, même température. Le Mans, Saint-Pavin, nous dit Fabien. Et Elisa a relevé également 5 degrés. À Château-du-Loir. 11h, Météo France prévoit 12 degrés à Saint-Pavassé à la Ferté-Bernard, 13 degrés à Sablé-sur-Sarthe et cet après-midi, température jusqu'à 15 degrés. Les cinq glaces est effectivement en ce moment. Le temps sera assez changeant encore demain. Plus de nuages pour dimanche, on y revient, Julien Jean. Retour de vraies conditions printanières vraiment à partir de mardi, donc semaine prochaine, et des températures qui pourraient frôler les 30 degrés à l'horizon de jeudi prochain. Circulation ferroviaire, ça se passe bien. Circulation routière, autoroutière, oui. C'est un vendredi férié, c'est fluide.
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0: Il y a quelques instants, les infos de 8h, on était en franglais avec Renaud. Pour que je dise ça, c'est parce que pour ceux et celles qui n'ont pas trop fait anglais, ça veut dire quoi? When the rain begins to fall, ça veut dire quand la pluie commence à tomber. Bon là, c'est pas le cas. Jermaine Jackson, c'est donc tout de suite avec Piazza Dora. Bon vendredi avec Ici même.

0: Ici Ben avec Jermaine Jackson et Piazzadora. Et quand on pense que Jermaine Jackson, en plus, un jour, il est venu au Mans.
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0: Et place au jeu, le qui a fait ça. Julien Jean, qui est là, va choisir entre une version allongée, c'est-à-dire une chanson très ralentie, ou expresso, une version très accélérée. Qui chante? Ce sera à vous nous le dire au 02 40 29 10 10. Avant cela, vous donnez la nature du cadeau à gagner. Deux places pour aller voir le film de votre choix au cinéma Pathé, Le Mans, Quinconce, secteur jacobin. Il y a plein de films, évidemment, comme chaque fois, entre le diable qui s'habille en Prada, Michael pour le plaisir, aussi Alexandra Lamy, François Cluzet, Super Mario. J'ai trouvé la bande-annonce du Mandalorian, l'un des spin-offs. Les personnages de Star Wars aussi, très très sympa. Julien Jean, le choix, allongé expresso.
3: Alors je vous réponds que si vous m'offrez vraiment le café, parce que tous les jours vous me faites le coup, et j'ai le droit qu'à une version sonore.
0: C'est vrai.
3: Mais je vais prendre un expresso s'il vous plaît.
0: Bien, les amis, qui chante? Alors on va être sympa, c'est pas un indice, bien que, soit le nom de la chanteuse, ou le titre de la chanson, voire pour vous aider un peu, le titre du film.
3: Avec ça.
0: Et qu'est-ce que vous allez souffrir encore? Je reconnais que j'ai un petit peu accéléré, un tout petit peu. 02 43 29 10 10, deux places ciné-pâtelement. En même temps, on se fait plaisir et on fait aussi une petite économie. C'était aussi cela dans l'ADN d'ici même, vous accompagner des coups de pouce, pouvoir d'achat.
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0: C'est pas vrai, Julien Jean, c'est le rendez-vous anti-arnaque.
3: Avec Aude Razo, comme tous les jours, et ce matin, on va parler des escrocs qui ont trouvé une nouvelle célébrité pour tenter de nous piéger. C'est Emilien, l'ancien champion de l'émission Les 12 coups de midi.
6: Oui, je suis tombée l'autre jour sur cette vidéo. On va l'écouter. Elle est à peu près partout en ce moment sur les réseaux sociaux.
7: Il y a 20 minutes, j'ai pris votre téléphone, je me suis inscrite et j'ai déposé 250 euros. Ouvrez l'application et voyez combien vous avez déjà gagné.
6: Ce visage qui s'affiche, vous le connaissez, c'est celui d'Emilien, quelqu'un qui nous est très familier, puisqu'il a crevé l'écran pendant quasiment 2 ans, recordman, le plus grand gagnant de l'histoire des jeux télévisés en France. Sauf que là, ce n'est pas le vrai Emilien qui nous parle. La vidéo est générée par intelligence artificielle. D'ailleurs, le jeune homme lui-même a averti il y a quelques jours « Ne tombez pas, dit-il, dans ce piège grossier ».
3: Et quel est le piège? C'est quoi cette histoire d'application?
6: C'est une histoire d'argent, parce que si je clique sur la vidéo, j'atterris sur un site qui imite, mais alors quasi parfaitement, le site du journal Le Figaro. Logo, code couleur, tout y est. Mais là non plus, ce n'est pas Le Figaro. Je vous lis le titre. La Banque de France poursuit le jeune prodige Emilien pour ses déclarations en direct à la télévision. Et là, on me met les soi-disant déclarations. Emilien, paraît-il, a dégainé une application. Donnez-moi 250 euros, dit-il. J'en tirerai 12 à 15 millions, oui, en 3 à 4 semaines, et bien sûr tout en bas de l'article, on me met le lien vers l'application en question. Là, attention, vous dites, bon, c'est quand même un peu gros cette histoire. Ça ne l'est pas tant que ça. Je vous parlais l'autre jour de cet homme qui a perdu 350 000 euros piégé par une fausse interview d'un faux Jean Reno. Eh bien, c'est exactement la même chose. Emilien Jean Reno, c'est juste le point de départ et la suite est ultra convaincante avec des faux conseillers en investissement très crédibles qui vous dépouillent de toutes vos économies.
3: Il faut toujours être vigilant et vous pouvez faire confiance à Bruno Vandestick qui vous parle ce matin. C'est le vrai, oui. Bruno Vandestick. Mmh. Attention quand même à pas vous faire un jour usurper votre voix.
0: Ah, ceci étant, j'ai déjà écouté la version à intelligence artificielle une fois.
3: De votre voix à vous? Et alors?
0: Et c'est bluffant. Waouh, oui, c'est assez incroyable. Bon, pendant ce temps-là, tourne les aiguilles de la pendule. Merci Julien Jean. Et tourne les violons. Et je vous confirme aussi que à côté de moi, c'est le vrai Julien Jean. C'est pour ça qu'on l'apprécie. Jean-Jacques Goldman, 8h17.

0: ça va. Ici même avec Jean-Jacques Goldman et tourne les violons. Qui accueillons-nous? Nicole est là. Bonjour Nicole.
1: Oui, bonjour Bruno.
0: Et très plaisir de vous accueillir depuis Allen pour le jeu Le Kika fait ça. Qui chante? On va écouter l'extrait dans un instant. Allez-vous gagner les places pour aller au cinéma Pathé Le Mans? Jacobin, je vous l'espère, Nicole. Un point météo d'abord. Oui. Allen, ça donne quoi en ce moment?
1: Pardon, la météo? Oui. Là, on a un beau soleil.
0: Ah, tant mieux, vous avez regardé la station météo, oui. 5, 6 degrés, 4? Non, on en est où là?
1: C'était 4 il y a une heure à peu près, alors donc...
0: Bon. Ouais. Nicole, attention, la question elle était, qui chante? Alors, vous nous dites?
1: Moi, je ne connais pas la chanteuse, mais je sais que c'est la Reine des Neiges.
0: Oui, absolument, voilà, la version normale. Alors oui, on le disait, hein, le nom du film, la chanteuse, le titre de la chanson, Anaïs Delva, avec évidemment Libéré et délivré, la Reine des Neiges. Allez-y, Nicole, chantez.
1: Oh là là, non, ça...
0: Mais si, allez-y, j'ai oublié de le dire. Il faut dire, Libéré et délivré. Non, allez, bon, je vous épargne. Vous aimez bien les films comiques régulièrement?
1: Oui, j'aime bien, oui.
0: Eh bien, écoutez, regardez ce qu'il y a à l'affiche. Les places, c'est pour dans, voilà, encore quelques mois, donc profitez-en, chère Nicole. Et mesdames et messieurs, ça fait plaisir de savoir que vous allez chanter Libéré, délivré jusqu'au moins 23h aujourd'hui. Ne nous remerciez pas. C'est cadeau. Nicole, bravo. Merci d'écouter ici, même chaque matin.
1: Merci à vous également.
0: Et à vous, c'est une très belle journée. À bientôt. Tout de suite, une belle rencontre. Les rencontres les plus sympas, se font en écoutant évidemment ici même avec les gens d'ici. Quelqu'un qui fait vivre le MSB à travers les réseaux sociaux du club, c'est Valentin Huette que vous avez rencontré, Tom Vanier.
2: C'est l'un des hommes de l'ombre, acteur de la réussite du MSB dans l'élite du basket français. Rencontre aujourd'hui avec le community manager du club sartois, Valentin Huette, les gens d'ici.
3: Bonjour, je m'appelle Valentin, donc j'ai 31 ans et je suis community manager au MSB. Depuis 2017, donc en fait je suis arrivé en alternance à l'issue d'un premier stage en Master 1 et donc en Master 2 j'avais une alternance à faire et à l'issue de laquelle j'ai été embauché directement, donc beaucoup de chance. Premier souvenir, ça a été déjà d'arriver dans les bureaux, voilà, de découvrir un peu les infrastructures du club, de ce club historique. Et puis évidemment, le souvenir qui restera gravé, c'est le titre de champion de France, où j'ai vécu ça pour ma première année, surtout en alternance. Donc je suis arrivé la bonne année, voilà, ce sera un grand souvenir qui restera gravé très longtemps. Place des Jacobins, le monde qu'il y avait, tout ça, donc non, c'était vraiment grandiose. Ce qu'il a de particulier, c'est que déjà sa stabilité, ça en fait vraiment une force du club. Et puis le côté historique aussi. Enfin, vraiment, il y a une histoire dans ce club qu'on peut pas ne pas connaître cette histoire. L'esprit famille aussi, je pense, est très très important au sein du club du MSB. Ça fait bientôt 10 ans que je suis au club. J'ai grandi ici pour l'instant, enfin en tant qu'homme. Franchement, il m'a apporté plus de confiance en moi, la découverte de nouvelles personnes, des joueurs. Incroyable sur le caractère, sur le plan humain, donc plein de choses.
4: De bon matin quand on partait sur les chemins.
3: Le Vieux-Mans, j'aime bien me balader dans le Vieux-Mans, après dans le centre-ville, place de la Rep. On n'est pas loin de Paris, on n'est pas loin aussi de la Bretagne, donc voilà, une ville qui est sportive. Je fais un peu de vélo, effectivement. Donc moi, avant d'arriver au MSB, je venais plutôt du monde du vélo. J'ai fait 10 ans de vélo, et ouais, au moins avec moi qui aime l'automobile en plus, donc là-dessus, on est plutôt servi. Ouais. Écoute, encore des titres. Plutôt des titres, même si là, 3e finale de Coupe de France perdue, reste encore un peu là, hein, c'est mal. Voilà, toujours Monaco, ouais, c'est vrai. Mais non, plein des titres surtout, et puis plein de bonnes choses. Continue à prendre du plaisir dans ce que je fais, et puis ça sera déjà le principal. Merci de m'avoir écouté, c'était Valentin Huette, et puis allez le MSB.
0: Oui, absolument, allez le MSB Limoges. Il y aura donc demain, je crois que c'est 19h, le coup d'envoi du dernier match de la saison sur le parquet d'Antares Arena. On a toujours besoin de quelqu'un, finalement, d'un community manager, ou pour d'autres activités. Là, c'est Besoin de personne, la chanson que voici avec Véronique Sanson.

0: Ici même, avec Véronique Sanson, besoin de personne dans une dizaine de minutes. Et j'ai testé pour vous Simon Peverelli. Il a testé pour nous une application qui permet d'agir pour la cause des insectes.
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2: Éléonore, Julien Déniel.

Tant qu'il y a des chansons dans sa guitare, Julien continue sa croisière musicale. Ses dernières compositions résolument folk explorent le temps qui passe. À écouter avec une chemise à carreaux, la vitre baissée, une main sur la portière.

0: Éléonore, Julien Daniel. Un coup de cœur ici même.
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2: Et les vrais reportages de terrain, c'est ici que vous les retrouvez, les écouter. Car Julien Jean, c'est en effet en Sarthe qu'a lieu la plus importante compétition de, eh bien, de sidecar cross.
3: Oui, c'est motocross équipé d'une place passager qui s'affronte sur un circuit de bosse. La quatrième manche du championnat de France avait lieu hier à Torcé-en-Vallée. L'événement a attiré 5000 spectateurs. Julien Penaud nous expliquera l'engouement. Ce sera juste après le 90 secondes. Toute l'actu avec Valentine Letès.
4: La jeunesse, encore victime du trafic de drogue. Un jeune de 15 ans a été tué hier soir à Nantes. Deux autres de 13 et 14 ans ont été blessés dans cette fusillade. C'est tout le quartier de Port-Boyer qui est sous le choc.
5: Je suis émue parce que j'ai entendu cette maman crier comme on avait tué son bébé. Elle n'a pas arrêté de hurler. Ça ne peut pas mourir un enfant à 14 ans. Ça ne peut pas mourir en fait.
4: Le ministre de l'Intérieur est attendu sur place ce matin. Piégé par un chasseur de pédocriminels, un ancien professeur de sport est placé en détention provisoire en Haute-Saône pour proposition sexuelle faite à un mineur, en l'occurrence un internaute déguisé en jeune fille de 14 ans grâce à l'intelligence artificielle. 1500 contrôles et pas de nouveaux betteraves, le ministre de l'Éducation l'affirme. Après une inspection des établissements scolaires du privé, 6 signalements ont tout de même été faits au procureur, certains pour des faits de maltraitance d'élèves. L'attente interminable pour les salariés de SFR. Les négociations pour le rachat de l'opérateur sont prolongées jusqu'au 5 juin. Ses concurrents Bouygues, Orange et Free ne sont toujours pas tombés d'accord. Votre tisane au CBD et vos bonbons au cannabidiol, vous ne les trouverez plus en magasin à partir d'aujourd'hui. Tous les produits alimentaires au CBD sont interdits à la vente après plusieurs centaines de cas d'intoxication. Mais le CBD à fumer reste autorisé. Sur la touche, Lucas Chevalier, Eduardo Camavinga et Randall Kolo Muani ne joueront pas la Coupe du Monde de foot en Amérique. Didier Deschamps a dévoilé la liste des Bleus sélectionnés hier soir. Le nom des 26 joueurs sur ici.fr.
3: Et après le football, ici on va parler de sidecar cross. 5000 personnes ont donc assisté hier au championnat de France qui se tenait à Torcé-en-Vallée, près de Bonnétable. Une compétition qui rassemble une trentaine d'équipages venus de toute la France, mais aussi de Belgique et des Pays-Bas. Le sidecar se compose d'un pilote sur une motocross classique et d'un passager qui est lui dans le fameux panier du sidecar. Le tout sur un circuit de bosse, 1,8 km à Torcé-en-Vallée. Considéré comme la mecque de la discipline, Julien Penaud.
6: Attention!
7: La trentaine de pilotes de sidecar s'élancent sur une piste boueuse, tandis que leurs passagers se cramponnent à une barre pour ensuite se pencher au ras du sol au premier virage, comme ils le feraient sur une planche à voile. Impressionnant spectacle qui ravit Stéphane et son fils Flavien, venus tous deux de Ballon.
8: Même un truc de fou, vous y tirez sur la moto, c'est beau, c'est beau.
9: Faut avoir la condition physique quand même, hein, c'est...
8: Chapeau les gars, chapeau, chapeau, moi je dis. Oh là là, ah, c'est des champions, il n'y a pas à dire, hein. Chacun son sport. Hein.
7: Et pour le coup, celui-là est vraiment de niche. Une catégorie à part de la motocross qu'apprécie Daniel, membre d'un club à Ernée, en Mayenne.
10: Par chez nous, c'est beaucoup la moto, quoi. C'est plus original quand même de voir du sidecar cross. C'est quand même c'est celui qui est surtout dans le sidecar qui fait le travail.
7: Le passager qui se balance de gauche à droite pour jouer le rôle de contrepoids, on l'appelle le singe dans le jargon, comme Evan Prunier, 24 ans, 4 fois champion de France avec son frère Kylian.
11: Ah, c'est vrai que je vais vraiment très très bas. J'essaye d'amener le plus de poids le plus bas possible. Pour glisser, pour aller plus vite possible. Quoi. Sinon, tout de suite, le sidecar se lèverait ou le panier planterait. Donc, faut vraiment être à sa place tout le temps au bon moment. C'est ma seule survie, j'ai que la barre qui me retient. Et puis après, c'est gauche-droite dans le panier pour chaque virage.
12: Tu mets un peu de graisse.
6: n'est pas assez bon encore.
7: Mais bien que spectaculaire, la discipline peine encore à se faire connaître. Les deux frères Prunier sont tout juste professionnels malgré de belles performances.
12: Le week-end dernier, on était à une épreuve de championnat du monde. On était en Allemagne et pour la première fois, là, on est en tête du championnat du monde aussi.
7: Le pilote, Kylian Prunier.
12: C'est pas très médiatisé, donc pour trouver des partenaires et faire connaître la discipline, c'est très compliqué. C'est pour ça que nous, on est très actifs sur les réseaux sociaux et donc ça aide beaucoup.
13: Et vous signez un autographe, là.
12: Exactement. On a une très grosse base de fans et ça nous aide beaucoup. Et on a aussi un peu de merch, donc les gens peuvent s'identifier plus facilement à nous. Et nous, derrière, ça nous soutient également pour le reste de la saison.
7: Mais les deux frères Prunier restent des exceptions ici. La plupart des équipages sont de purs amateurs, venus surtout pour le plaisir de la course.
3: Un reportage ici même de Julien Penaud. Les frères Prunier sont arrivés hier deuxième derrière un équipage belge et hollandais. C'était la quatrième étape du championnat de France. La prochaine aura lieu dimanche prochain à Dampierre-sous-Brou, qui se trouve dans le département de l'Eure-et-Loire.
2: Un dramatique incendie hier soir au Mans dans le quartier Vauguyon.
3: Oui, une femme est décédée dans l'incendie d'un pavillon situé rue Louise Michel. Les pompiers ont découvert son corps sans vie à l'intérieur. Le feu s'est produit un peu avant 22h. Et puis, dans l'actualité aussi, Hutchinson, qui va réduire ses effectifs à Sougé-le-Ganelon, dans le Nord-Sarthe, 71 postes vont être supprimés à partir de juin prochain par l'équipementier automobile qui souffre depuis 3 ans, nous expliquera Alexandre Chassignon dans le journal de 9h. La météo, c'est lumineux pour l'instant, oui. Ça ne va pas durer.
2: La Sarthe est en vigilance jaune pour le phénomène orage. On attend donc pour cet après-midi des averses orageuses, aussi surprenant que ça puisse paraître. En ce moment, vous profitez d'une belle luminosité, ciel est dégagé, température fraîche. Allez, on arrive à 6 degrés maintenant à Chauffour Notre-Dame, à Bonnétable, à Serrefoul-Tourte. 14h météo France prévoit 15 degrés à Sablé-sur-Sarthe comme au Mans, 13 degrés à Ciel-Guillaume. Maxi en Sarthe, en tout cas cet après-midi, 15 degrés. C'est progressivement que le temps va s'améliorer. Demain, nous aurons encore un ciel changeant. La semaine prochaine, plus de conditions printanières avec des températures qui, en deuxième moitié de semaine prochaine, frôleront les 30 degrés. Trafic ferroviaire, ça va bien. Trafic routier, autoroutier, ça va bien. Attention, alerte pour vous qui êtes sur l'autoroute à 11 à hauteur du point route 171. Un avis de véhicule à arrêter. On est proche de Saint-Saturnin. Manifestement, c'est le sens Paris-Nantes qui est concerné. Quoi qu'il en soit, bonne route et belle journée. 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
2: Parmi les temps forts du week-end en Sarthe, oui, c'est vrai qu'ici même vous préconise dimanche l'Arche de la Nature avec la fête du pain et des céréales, mais on aura également un festival Outre-mer ce week-end. On en parle dans les prochains instants. Dans l'immédiat, voici Téléphone et Cendrillon.

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0: Place à notre rendez-vous sport en deux minutes avec Maxime Bonhomé. Ce matin, football. En effet, Maxime, si le Mans FC monte en Ligue 1, on va faire le point avec vous sur les autres équipes sartoises engagées dans les divisions inférieures, Maxime.
3: Alors, on a déjà évoqué hier le cas de Sablé qui va jouer sa montée en National 3 ce week-end face à Saint-Nazaire et pour rejoindre aussi la réserve du Mans FC qui va également retrouver cette cinquième division française. Dans la même poule que Sablé, la R1 donc, la Suze Roisée et Coulaines ont obtenu leur maintien. Tiens, c'était pas simple, hein. Ils ont tous les deux terminé dans les trois dernières places du classement. Dans l'autre groupe, le Mont-Villaret qui va poursuivre une saison de plus également dans ce haut niveau régional. Il y aura donc trois équipes sartoises en R1 l'année prochaine parce qu'aucune formation du département va monter. La régionale 2, il faut le dire, est très solide. D'ailleurs, plusieurs formations vont jouer leur maintien jusqu'à la dernière journée. Spey, dernier, mais pas largué, qui va tenter d'aller chercher sa place en R2. Une victoire contre Saint-Saturnin ce week-end est obligatoire. Sauf que le club en périphérie du Mans joue également son maintien et ne devra pas perdre pas plus de 2 buts d'écart, hein, sous peine de voir revenir potentiellement la zone rouge. Autre derby ce week-end, La Ferté-Bernard contre Beaumont-sur-Sarthe, respectivement 4e et 3e de la division.
0: Et un niveau en dessous, Maxime, ça donne quoi?
3: À une journée de la fin, le Mont-Gazélec est assuré de monter de R3 à R2, 9 points d'avance et seulement 3 défaites en 21 matchs. La saison est quasi parfaite pour le club manceau. Bonnétable aussi a effectué une très belle saison, 15 victoires en 21 matchs et la montée également. Deux autres clubs du département peuvent rejoindre cette division. Alors ça va se jouer lors de la dernière journée pour La Flèche, le club du Sud-Sarthe qui a évolué un temps en National 3 qui est bien redescendu. Il compte pour l'instant 2 points d'avance sur Carquefou avant l'ultime week-end de compétition. Tout se jouera dimanche. C'est la même chose dans une autre poule avec un duel à distance passionnant entre Mulsanne-Télocher actuellement en tête et Moncé-en-Belin pas loin derrière. La dernière journée, donc, je l'ai dit, ça se passe ce week-end, ce dimanche, et on connaîtra l'ensemble des poules un petit peu plus tard. Mais les clubs

0: Brestois qui réalise dans l'ensemble plutôt une très très bonne saison à l'image du club phare, le Mont FC.
1: Bravo, merci Maxime. Simon Peverelli sera aux commandes de 100% Sport ce soir 18h. Bilan de saison au programme avec Samouraï 2000. Leïla Hurto sera son invité direct studio. Simon Peverelli également prêt dans un instant. J'ai testé pour vous pour nous rappeler que les insectes sont nos amis. Il faut les aimer aussi.
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1: Vous l'attendez tous les jours, ce rendez-vous. J'ai testé pour vous. C'est le rendez-vous chaque matin pour des tests en tout genre dans notre département. Simon Peverelli, une application permet d'agir pour la cause des insectes.
7: Exactement, et plus particulièrement ces insectes volants qui finissent sur notre pare-brise ou bien collés à la plaque d'immatriculation. Grâce à une application, il est désormais possible de les comptabiliser. Et depuis un mois, le Muséum d'Histoire Naturelle de Paris nous invite à le faire dans un grand programme participatif. Ça nous concerne aussi. En Sarthe, ça se passe via une application Bugs Matter. Comment ça marche ? Aujourd'hui, j'ai testé pour vous l'application Bugs Matter en Sarthe. Concrètement, le principe est le suivant. Comptez le nombre d'impacts d'insectes sur votre voiture à chaque trajet. L'objectif, récolter des dizaines de milliers de trajets dans tout le pays pour recenser et analyser le déclin de leur nombre, qui sont pourtant essentiels à notre environnement. Et pour ça, ils ont aussi besoin de nous, Sartois. Alors c'est parti, je télécharge l'application. Il faut taper Bugs Matter, B-U-G-S-M-A-2-T-E-R. Une fois que c'est fait, on lance. Et là, c'est un peu pénible. Il faut créer un compte, mais bon, c'est pour la bonne cause. Prénom, adresse mail, mot de passe, c'est bon. C'est fait. Je dois attendre ensuite de recevoir un lien pour faire valider ce compte. C'est un peu laborieux parce qu'il faut bien cliquer sur les deux petites cases en bas. Sinon, vous ne recevrez pas le mail. J'ai attendu une trentaine de minutes avant de m'en rendre compte, mais c'est bon. J'arrive ensuite dans le menu. Là, je dois déclarer le véhicule que j'utilise. Voiture, camionnette, moto ou bus. Dans mon cas, n'étant pas encore chauffeur de bus, je choisis voiture. Une fois que c'est fait, je clique sur « Commencer un trajet ». J'accepte la géolocalisation. Et très important, avant de partir, je nettoie ma plaque à l'avant, sinon ça ne sert à rien. Je lance le trajet, c'est parti. Et une fois arrivé à destination, cliquez sur « Terminer le trajet ». Et là, vous avez plusieurs choses à faire. 1. Prendre une photo de la plaque avec votre téléphone à l'horizontale. 2. Les compter vous-même ou bien cliquer sur « Il y en a trop pour être compté ». Ça, c'est à condition que vraiment votre plaque soit remplie d'insectes. Et vous devez également préciser s'il a plu ou pas sur votre trajet parce que les insectes seront différemment présents en fonction de cette météo. Tout ce que vous avez renseigné sera ensuite envoyé dans leur base de données pour analyser les résultats de manière massive. À l'heure où je vous parle, à l'heure de ce test, on est à 45 000 trajets, 902 000 insectes tués pour un total de 2 785 000 kilomètres. L'initiative, elle est bonne, c'est plutôt simple, c'est rapide, c'est gratuit, c'est jusqu'à septembre. Et clairement, l'application Bugs Matter, elle est testée et approuvée par Issimène.
1: Génial, merci beaucoup. Simon Peverelli, est-ce qu'on a retrouvé un petit extrait ou c'est pas des insectes de nos amis ?

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Ici Ben avec Benabar. Ça va se passer ce week-end au Mans. C'est le grand rendez-vous que beaucoup de personnes attendent pour ceux et celles qui sont notamment fans de musique des Caraïbes. Notamment, c'est un festival comme on aime finalement les avoir. C'est le festival d'Outre-mer et c'est ce week-end. Thierry Sidelin, bonjour. Ah, malheureusement, on l'a perdu. Ah, zut. Thierry Sidelin, alors qu'on est en liaison téléphonique, alors en fait, j'espère pouvoir le retrouver, notre Thierry, le président de ACMA Caraïbes, qui devait en effet être avec nous, qui était avec nous il y a une poignée de secondes, et comme dans ce genre de circonstances, hop, c'est l'instant où effectivement on accueille Thierry que la liaison malheureusement se coupe. J'espère qu'on va vous récupérer dans un petit instant. Mon cher Thierry, on avait mis de côté une petite chanson, un heure de musique plutôt axée Caraïbes, est-ce qu'on va pouvoir retrouver Thierry Sidelin? Ah mince, alors, je parle, c'est ce qu'on appelle effectivement, c'est les comblés en attendant que l'invité revienne. Thierry, je pense, va être avec nous dans un tout petit instant. Malheureusement, pour vous dire qu'il y aura effectivement le grand festival ce week-end d'Outre-mer, c'est une double expérience que l'on présente entre culture et gourmandise avec un stand Snowball que l'on présente également comme très prisé avec aussi une exposition immersive pour valoriser, pour transmettre, pour faire rayonner les cultures des Outre-mer et de Caraïbes. Mais malheureusement, je pense qu'on a perdu notre ami Thierry si elle est peut-être encore quelques instants avant de le récupérer, mais la liaison est décidément très difficile et c'est au regret. Bon, mais écoute, on va retrouver en attendant H.R.M. avec Shape of You et désolé pour cette contrariété technique. Merci de rester à l'écoute d'ici maintenant ce vendredi. Il est 8h50.

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1: Ici Man avec Catch Around the Shape of You. Le rendez-vous est venu de prendre une consultation matinale et gratuite avec Ici Man et bien sûr le docteur Gérald Kerzek pour nous parler ce matin de ces ruptures de médicaments et notamment les médicaments contre l'hypertension. Bonjour docteur.
2: Bonjour à toutes et à tous. Ce ne sont pas tous les hypertenseurs qui sont concernés, mais la nitrandipine qui est prescrite à près de 50 000 patients. Et c'est une tension d'approvisionnement indéterminée. Ça, c'est le mot un peu savant et administratif, mais en clair, il n'y en a plus dans les pharmacies. Alors, il y a des risques, évidemment, si vous êtes hypertendu, parce que je ne parle pas uniquement de louper son comprimé du soir. Je parle de rupture de tout votre traitement. Et donc, c'est un arrêt brutal et prolongé du traitement. Et pour un patient hypertendu chronique, interrompre du jour au lendemain son antihypertenseur, ça peut provoquer ce qu'on appelle un effet rebond. C'est-à-dire que la tension artérielle va remonter en flèche, parfois très vite, et ça expose à un risque d'accident vasculaire cérébral, de complications cardiaques. Donc, premier message déjà, il ne faut jamais arrêter son traitement de son propre chef. Il ne faut pas non plus stocker par crainte de manquer, parce que ça va encore amplifier les tensions, et notamment pour le voisin. Vous allez me dire, ok, mais comment on fait? Le réflexe, c'est de ne pas courir 10 pharmacies différentes, mais de raisonner en équipe. Premier geste, c'est d'appeler son médecin traitant. Votre médecin peut très bien prescrire un autre médicament, un médicament alternatif, soit un générique équivalent, soit une autre molécule aux effets très proches. Et puis votre pharmacien, il a accès à une base d'équivalence aussi thérapeutique. Il peut vous dépanner, mais ne restez jamais sans solution plusieurs jours.
1: Alors ça, c'est donc le cas pour l'hypertension, mais ces ruptures, docteur, touchent-elles d'autres médicaments ?
2: Le phénomène des ruptures, il est beaucoup plus large. Alors récemment, on a eu des tensions sur l'amoxicilline, c'est l'antibiotique le plus prescrit, notamment aux enfants, sur certains corticoïdes comme la prednisone, ou encore sur des psychotropes pour des malades psychiques. Et les tensions ou les ruptures sont importantes, et les autorités de santé, la NSM, met à jour régulièrement la liste. Donc je vous invite vraiment à aller voir les médicaments en tension ou en rupture. Le site, c'est ansm.santé.fr, c'est la référence officielle. Et face à ces ruptures, il y a un réflexe universel, c'est d'anticiper. Pour tout traitement chronique, on demande à son médecin une prescription de 3 mois, par exemple. Comme ça, vous avez 3 mois devant vous pour réagir tranquillement. Et surtout, n'attendez pas d'avoir pris la dernière pilule pour renouveler votre ordonnance. Si vous sentez que votre stock diminue un peu, signalez-le à votre pharmacien. Et en résumé, on n'arrête jamais seul son traitement. On contacte son médecin pour une alternative et on anticipe les renouvellements. Allez, d'ici là, portez-vous bien.
1: Vous aussi, docteur, et même bon week-end. Lundi même heure, vous nous parlerez de la maladie cœliaque. En fait, elle concerne ceux et celles qui ne supportent pas le gluten.
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8: Voilà, c'est fini pour ici matin, ce vendredi. Place à bienvenue chez vous. Bonjour Tom Vanier.
9: Bonjour Bruno, bonjour à tous.
8: Bon, de la biodiversité, il en sera question là dans les prochains instants.
9: Il en sera question à partir de 10h. Là, c'est le barbecue.
8: Le barbecue,
9: est-ce que vous avez un barbecue, voilà. Bruno, chez
8: oui,
9: vous?
8: Oui, je le sors pas souvent.
9: C'est quoi votre spécialité, tiens?
8: Sinon, après, saucisse merguez, c'est classique.
9: Bruno. Quelle est votre spécialité? 7h vous est consacrée, vous avez la parole jusqu'à 10h, 02 43 29 10 10.
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9: Nous sommes le vendredi 15 mai et il est 9h. Le journal d'ici même, c'est avec vous Julien Jean. Bonjour Julien.
10: Bonjour Tom, bonjour à tous.
9: Un très grave incendie s'est produit hier soir au Mans.
10: Oui, un feu d'habitation qui s'est déclaré un peu avant 22h. C'est un pavillon qui a brûlé rue Louise Michel dans le quartier Vauguyon. Une femme est décédée. Son corps sans vie a été découvert à l'intérieur de la maison par les 18 pompiers mobilisés sur cet incendie. Un nouveau drame du narcotrafic dans la région. À Nantes, un jeune de 15 ans a été tué hier soir dans une fusillade. Un autre de 13 ans est ce matin entre la vie et la mort et un troisième de 14 ans a également été blessé. Laurent Nunez, le ministre de l'Intérieur, se rend sur place ce matin. L'avenir de l'usine Hutchinson à Sougé-le-Ganelon interroge de plus en plus les syndicats et les salariés. C'est l'un des employeurs les plus importants du Nord-Sarthe. Plus de 500 personnes, intérimaires compris, travaillent actuellement chez ce sous-traitant automobile, filiale de Total. Elle est spécialisée dans la production de joints d'étanchéité que l'on retrouve notamment dans la Renault 5 électrique, l'un des modèles les plus vendus en France. Mais le site va donc supprimer 71 postes pour s'adapter à la baisse de l'activité. Alexandre Chassignon.
11: Les derniers contrats signés remontent à 2024 pour fournir deux modèles de BMW et la Renault 5 électrique. Les joints d'étanchéité de l'une des voitures les plus vendues en ce moment sont donc fabriqués dans le Nord-Sarthe. Mais c'est insuffisant pour maintenir l'activité. En même temps que des postes, l'usine supprime en ce moment des lignes de production, s'inquiète Philippe Tribou, secrétaire de la CGT Hutchinson à Sougé.
12: On avait 6 lignes d'extrusion, on en a déjà perdu une. Et là, on veut nous enlever 2 lignes, donc il va rester sur un atelier où il y avait 6 lignes, il va en rester plus que 3. Si là on commence à démanteler l'outil de travail, c'est pas pour nous dire que dans un an ou dans 2 ans, on va réinvestir du matériel à tel et tel endroit.
11: Hutchinson préfère réaliser les grandes séries dans des pays où les salaires sont plus bas, dénoncent les représentants du personnel. C'est la viabilité du site sartois qui est en jeu pour le délégué syndical CGT, Éric Drouet.
13: En dessous de 200 salariés, c'est plus facile à fermer une entreprise, si vous voulez. C'est ça qui est dans les esprits de tous les salariés. Hein. Il faut savoir que le bassin de l'emploi par chez nous, il n'y a plus rien. On ne voudrait pas finir comme nos amis Valeo.
11: Au moment de sa fermeture l'an passé, l'équipementier de la SUS comptait 281 salariés. À l'issue de la RCC, à Sougé-le-Ganelon, il en restera 342.
10: Et les premiers départs interviendront en juin, donc le mois prochain, et sollicité par Issimène. La direction du groupe Hutchinson n'a pas répondu pour le moment. Après les inondations du début d'année, l'état de catastrophe naturelle a été reconnu dans 6 communes de la Sarthe. Il s'agit du Mans, de la Flèche, de Montval, de Loire-en-Vallée, de la Chartres-sur-le-Loire et de Lussot. L'arrêté a été publié hier au journal officiel. Cela va permettre aux sinistrés d'être plus rapidement indemnisés suite à ces précipitations de janvier et février. Quelles seront les retombées économiques de la montée en Ligue 1 du Mans FC? Selon Christophe Lepetit, directeur d'études du droit et de l'économie du sport à Limoges, cela pourrait générer entre 10 et 20 millions d'euros pour l'économie locale, en particulier pour les fournisseurs et les prestataires du club. Mais pour que ce soit réellement bénéfique, encore faut-il assurer la pérennité du club en Ligue 1, explique l'économiste invité de Issimène ce matin.
7: Il faut garder la tête froide, c'est-à-dire qu'effectivement, je pense que l'ambition du club va être de se maintenir en Ligue 1 l'année prochaine, donc bâtir un effectif en conséquence, tout en prévoyant bien sûr pour les joueurs qui vont être soit prolongés cet été, soit recrutés en provenance d'autres clubs, eh bien des contrats de travail qui prévoient un salaire de Ligue 1, mais aussi un salaire de Ligue 2 au cas où le club malheureusement en fin de saison prochaine soit relégué, pour que finalement, si le club était rétrogradé dans un an, le club puisse baisser de façon mécanique sa masse salariale. C'est vrai qu'il y a parfois eu des exemples de clubs qui montaient comme ça, de National à Ligue 2 ou de Ligue 2 à Ligue 1, qui mettaient en place des salaires de la division dans laquelle ils évoluaient, qui faisaient l'ascenseur et malheureusement qui se retrouvaient ensuite dans une division inférieure à devoir assumer des salaires d'une division qui n'était plus la même. Donc ça, c'est traditionnellement effectivement l'erreur à éviter. Je pense, connaissant Thierry Gomez, qu'il sera prudent sur ce sujet-là et qu'il a peut-être même déjà intégré ces éléments-là dans les contrats de ses joueurs.
10: Christophe Lepetit, économiste du sport, invité de Issimène ce matin et interrogé par l'AFP, le propriétaire de Outfield, le nouvel actionnaire donc du Mans FC, affirme que les 100 et or auront l'un des plus petits budgets de Ligue 1, ce qui obligera le club à super former comme il l'a fait cette saison, mais cette fois pour assurer son maintien en Ligue 1. Et puis si, un petit mot avant la météo quand même sur la liste des 26 bleus sélectionnés pour le Mondial aux États-Unis, liste dévoilée par Didier Deschamps. Pas de surprise, si ce n'est quand même Jean-Philippe Mateta et le défenseur Maxence Lacroix, ainsi que le gardien de Lens, Robin Risser, tous les 3 sélectionnés. La météo, c'est pas mal pour l'instant, mais ça va pas durer.
9: Que la météo est bizarre et particulière en ce moment, Julien. Un grand soleil brille pour le moment dans le ciel sartois. Et bien, comme hier, ça ne va pas durer. La pluie va faire son grand retour en début d'après-midi et ça sera du costaud. Attention, on attend des orages. La Sarthe est même placée en vigilance jaune à ce sujet. Soyez donc vigilants autour des 8 degrés en ce moment. En Sarthe, 8 degrés à Ciel-Guillaume et au Mans. 9 degrés du côté de la Flèche et Montval-sur-Loire. Pour cet après-midi, à la Ferté-Bernard, 14 degrés. Même chose pour Malicorne sur Sarthe, 14 degrés. Sablé sur Sarthe, 15 degrés. Mais prudence, encore une fois, il y aura du tonnerre dans le ciel sartois. Un point sur vos conditions de circulation en ce vendredi matin. Tous les voyants sont au vert. Bison futé annonce du vert dans le sens des départs, des retours. Attention, prudence, si vous prenez le train ce matin en gare du Mans, le TGV inouï en direction de Rennes de 9h33. Pour le moment, 10 minutes de retard. Vous êtes nos yeux sur la route, sur les rails, 02 43 29 10 10. À tout à l'heure, Julien, les infos de 10h.
10: À tout à l'heure.
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9: Merci d'avoir choisi votre radio en Sarthe pour accompagner le week-end qui se profile tout doucement. La playlist Ici Mène en ce vendredi matin. Alain Chamfort, le temps qui court. Très belle journée, l'écoute d'Ici Mène.

0: Alain Chamfort sur votre radio Ici Mène. C'était Le Temps qui court.
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0: Le soleil est annoncé pour la journée de demain. Il y aura un peu de pluie aujourd'hui, mais demain, pourquoi pas faire un barbecue? C'est notre grand sujet aujourd'hui. Vous avez la parole. Aimez-vous le barbecue? Quelles sont vos recettes? Chipolata, merguez, brochette? Quel est votre appareil? Vous êtes plutôt barbecue, plancha, brasero? Est-ce que vous faites aussi autre chose que de la viande, des légumes, des fruits? Même le fromage aussi et les chamallows pour les plus gourmands. Vous avez la parole. 02 43 29 10 10 ce matin. Jusqu'à 10h, je suis en très bonne compagnie en ce vendredi matin. Le chef et traiteur sartois Jean-Marie Barbotin. Bonjour Jean-Marie.
2: Oui, bonjour.
0: Merci d'être venu jusqu'à nous en ce vendredi matin. Le barbecue, vous connaissez bien, vous en êtes
2: oui,
0: même un spécialiste.
2: Oui, parfaitement. Et puis quand il fait un soleil comme ça, pas très chaud, mais bon, il y a du soleil, c'est très agréable. Quoi. Voilà, donc barbecue, plancha, brasero, il y a que le choix, il y a beaucoup de choix, même faire un trou dans le jardin avec des braises et voilà. Donc il y a plein de choses à faire parce que ça existe depuis la nuit des temps. Hein. Je veux dire, à partir du moment où on a connu le feu, on cuisinait la viande, enfin tous les légumes, tout ce qui pouvait cuisiner à l'époque, on le cuisinait sur du feu, à même les braises ou dans les braises. On faisait même cuire dans les braises directement. Donc il y avait plein de choses, il y a plein de choses à faire avec un barbecue, plein de recettes. Alors simplement petite chose, faut oublier aujourd'hui les chipots, les merguez, tout le monde sait le faire, je pense.
0: On peut essayer de faire... Soyons original.
2: Soyons un peu plus original.
0: Oui, exactement. C'est toujours un moment chaleureux. Pourquoi on aime tant le barbecue, Jean-Marie?
2: Le barbecue, c'est quelque chose de très convivial.
0: Bien sûr.
2: Se retrouve dans le jardin, autour de ce fameux barbecue ou plancha. Personnellement, moi, je préfère un peu la plancha. C'est un peu plus simple, ouais. Un peu plus simple pour l'organisme. Mais voilà, donc on se retrouve autour de tout ça. Puis comme il y a un choix... Il y a toujours un choix sur un barbecue ou une plancha, donc ça permet à chacun de choisir son plat ou sa viande ou ses légumes. Et puis, mais c'est beaucoup plus convivial, très convivial, voilà.
0: Toujours de la convivialité. On en parlera justement. Vous avez parlé de la santé. On en parlera comment être en pleine santé en utilisant du charbon. Jacqueline a composé le 02 43 29 10 10. Bonjour Jacqueline.
3: Bonjour Tom, bonjour Jean-Marie.
0: Oui, tout va bien ce vendredi matin, Jacqueline, de votre côté, du côté de Guesselard?
3: Tout va bien, le soleil envahit la maison, c'est très agréable.
0: Ok, oui, bon, je regrette de vous annoncer que ça va pas durer, mais profitons-en Jacqueline ce matin. Avant de nous dire ce que vous mettez sur votre barbecue, dites-nous pourquoi vous aimez le ressortir. Là, on le ressort justement là dans les derniers jours, les dernières semaines. Qu'est-ce que ça symbolise pour vous, Jacqueline, le barbecue?
3: Le barbecue, pour nous, a plusieurs significations. Aujourd'hui, nous ne sommes plus que deux personnes âgés et retraités, mais on y va dans le souvenir. On a eu, comme tout le monde, beaucoup de barbecues, beaucoup de réunions autour de barbecues. Aujourd'hui, on se limite à, comme on l'a vu il n'y a pas longtemps en photo, je l'ai mis au hareng, qui est pour nous vraiment un souvenir lointain de notre enfance, qui était fait dans la cheminée, en enveloppant les pommes de terre. À l'époque, on n'avait pas d'alu, mais aujourd'hui, on a de l'alu, et on met les pommes de terre dans la braise et le hareng par-dessus. Et aujourd'hui, tous les deux avec mon mari, même un dimanche midi, c'est un régal. Voilà pour nous. Après, comme tout le monde, on fait des brochettes, des merguez, des côtes d'agneau, tout ça, mais toujours maintenant que tous les deux. Et on est dans le souvenir de l'époque où, plus jeune, on avait autour de nous la famille.
0: Et oui, Jacqueline nous parle de hareng, Jean-Marie. C'est vrai que le poisson, c'est toujours un classique, mais aussi un incontournable du barbecue. Vous avez d'ailleurs une recette à ce sujet, le thon au barbecue.
2: Oui.
0: Comment on le fait correctement?
2: Alors, comment on le fait? Bon, déjà, il faudrait faire une petite... Pour le thon au barbecue, c'est barbecue ou plancha.
0: Oui.
2: Il faut le faire mariner un petit peu. Donc,
0: bien
2: voilà.
0: Sûr.
2: Donc, mais le plus simplement possible. Hein. Donc, il faut simplement un peu d'huile d'olive,
0: ouais.
2: un peu de sésame. Et vous le mettez une fois qu'il est bien mariné, vous le mettez sur la plancha. Alors moi je préfère la cuisson à la plancha parce que au barbecue ça va brûler un petit peu plus vite, et le thon c'est hyper fragile, il faut le mettre vraiment On va mettre une minute, maxi deux minutes de chaque côté. Il faut vraiment qu'il soit rosé.
0: C'est instantané.
2: Donc, qu'il soit bien mariné. Et vous le laissez comme ça sur la plancha ou le barbecue, effectivement. Mais le plus rapidement possible pour le cuire. Il faut le manger tout de suite, tout de suite, parce que c'est vrai que c'est plus agréable comme ça. Il ne faut surtout pas qu'il soit trop cuit, quoi.
0: Oui, c'est
2: même
0: toujours.
2: Soit, on va dire, si on se rapportait à la viande, il faudrait que le thon soit bleu, cuisson bleu.
0: Ah oui, donc voilà. Un instantané quasiment, c'est.
2: Oui.
0: Un délice le thon au barbecue dans un instant, Jacqueline. Vous nous direz ce que vous aimez griller. Comme Jacqueline d'ailleurs, prenez la parole. Avez-vous ressorti le barbecue ces derniers jours, ces dernières semaines, avec des recettes originales? 02 43 29 10 10. Jean-Marie, vous nous direz aussi comment limiter les risques pour la santé quand on utilise un barbecue au charbon. Une nouveauté sur votre radio, Issy Men. Oria, soirée mondaine. Très belle matinale. Écoute, d'Issy Men.

0: Oria sur votre radio, ici Mène, c'est une nouveauté, c'était Soirée Mondaine.
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0: Aimez-vous le barbecue? C'est notre grande question ce matin. Vous avez la parole au 02 43 29 10 10. Vous êtes quelle équipe? Vous, chipot, merguez, brochette de poulet, ou même un peu plus original, des légumes, du fromage, des fruits, ou si vous êtes un tout petit peu plus gourmand, les chamallows, c'est toujours un classique. On est toujours avec Jean-Marie Barbotin, chef et traiteur sartois, et Jacqueline aussi au 02 43 29 10 10. Vous nous parliez, Jacqueline, il y a quelques minutes, de harengs et des brochettes de votre mari. Vous avez ressorti le barbecue déjà, Jacqueline. Qu'est-ce que vous avez fait de bon là en ce début de saison?
3: Alors c'est ça, les brochettes, c'est une spécialité, comme je le disais, ramenée d'Algérie par mon mari. Donc normalement on fait macérer la veille avec plein de légumes, justement, de la viande, du filet de bœuf particulièrement, peut-être de mouton pour ceux qui aimeraient ça, mais mon mari aime pas trop, avec plein d'ingrédients, tomates, poivrons, sel, poire, et ça doit macérer toute la nuit.
0: Quel est votre équipement, donc, Jacqueline, à la maison?
3: Pardon?
0: Quel est votre équipement? Vous avez un barbecue, une plancha?
3: Nous avons un barbecue nouvelle norme, là. On
0: n'a
3: pas de plancha. Non, on n'a pas de plancha, et maintenant qu'on est tous les deux, on a plutôt envie d'investir là-dedans.
0: C'est au gaz, c'est au charbon, au gaz?
3: Au charbon.
4: Est-ce qu'il y a un couvercle dessus?
0: Est-ce que vous avez un couvercle, Jacqueline?
3: C'est ça.
4: Ah oui, c'est ça.
0: Justement, parlons-en du charbon. Jean-Marie, comment on limite les risques pour la santé? Parce que c'est vrai que la fumée peut être rapidement toxique.
4: C'est vrai que quand on... Alors maintenant, sur les barbecues, il y a tellement de choses. Parce qu'il y a des pierres de lave, il y a les fameux charbons de bois. Quand on est sur le charbon de bois, il faut faire très attention de pas mettre la viande ou le poisson trop près, parce que ça brûle. Mmh. Et toutes les graisses qui vont tomber sur les trucs, ça, c'est un peu toxique. Dès qu'on fait un peu brûler la viande ou le poisson, c'est vrai que c'est pas très très bon. Donc il faut faire ce qu'on appelle une cuisson plus ou moins directe, plus ou moins haute. Donc ça, voilà. Et puis le laisser peut-être un peu plus de temps, voilà. Pour le, mais faut faire quand même très très attention, parce que les viandes sont très fragiles.
0: Mais Jacqueline, en tout cas, je suis sûr que vous êtes une experte du barbecue. Je vous remercie de nous avoir appelé ce matin.
3: Je vous en prie.
0: Je vous souhaite une très belle journée et un très bon week-end. Jean-Marie, justement, on parlait un peu de poisson. Comment on réussit une papillote? Tiens, une papillote de poisson pour les nuls, ça ressemble à quoi, Jean-Marie?
4: Ah, une papillote de poisson pour les nuls. Il suffit de prendre tout le monde. Alors, il y a des trucs très express. Je veux dire, à la limite, ça peut être, j'appelle ça vide congélateur ou je sais pas quoi. Je sais pas, mais vous prenez du papier d'aluminium, une grande feuille de papier d'aluminium, vous badigeonnez d'un peu d'huile d'olive, vous mettez votre poisson ou votre volaille dedans. Ça, après, ça sera le temps qui va le déterminer, la cuisson.
0: Bien sûr.
4: Suivant le produit. Et vous mettez un peu de citron, des herbes fraîches, si vous avez un jardin, des herbes fraîches, du thym, du laurier, du persil, enfin, ce que vous avez sous la main, un peu d'épices, le curry, le cumin, vous mettez ce que vous voulez dedans. Vous mettez, c'est important aussi, mettre du citron, mettre des tranches de citron, pour ramener de l'acidité là-dessus. Et puis, vous refermez bien la papillote. Faut bien la refermer. Et puis, surtout qu'elle soit bien hermétique. Et puis, vous la mettez soit sur votre barbecue, soit sur votre plancha. Et là, de toute façon, la cuisson sur le papier d'aluminium, on va complètement supprimer la cuisson à feu vif, quoi. Brûler, ça va pas brûler. Non. Alors, faut faire attention quand même. Voilà
0: comment réussir.
4: Après, il y a aussi une autre papillote, hein. Vous pouvez la faire un peu plus sophistiquée. Vous la mettez vous enveloppez ça dans des feuilles de, pas des feuilles de briques, des feuilles de mexicaines.
0: Des tortillas,
4: merci.
0: Voilà, les tortillas. Il y a de quoi faire finalement au barbecue.
4: Ah oui, il y a plein de choses, on peut s'amuser avec le barbecue.
0: Bah bien sûr, on s'amuse toujours autour d'un barbecue. Jean-Marie, vous restez avec nous, on découvrira votre recette de brochettes de poulet marinées au citron, on en parlait, et au thym. Et Stéphane sera avec nous au 02 43 29 10 10.
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0: La voix d'Eddy Mitchell sur votre radio Ici Mène, c'était Couleur Mentalo.
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0: Le beau temps est annoncé pour demain samedi et peut-être que vous allez sortir le barbecue. Aimez-vous le barbecue? C'est notre grande question ce vendredi matin. 02 43 29 10 10. Vous avez la parole. Venez nous raconter des petites anecdotes, vos spécialités. On est toujours en compagnie de Jean-Marie Barbotin, chef et traiteur sartois. Stéphane a composé le 02 43 29 10 10. Bonjour Stéphane.
3: Bonjour Tom.
0: Merci d'être avec nous ce matin, Stéphane. Du côté de Sainte-Corneille, est-ce qu'il y a un barbecue dans votre jardin?
3: Oui, bien sûr, il y a un barbecue. J'ai sorti il y a quelques temps, mais bon, pour l'instant, peu d'utilité du barbecue.
0: Et la météo est un peu capricieuse. Quel est votre équipement? C'est au gaz, c'est au charbon?
3: C'est au gaz et puis il y a une partie grille et une partie plancha.
0: Ah, il y a la totale sur votre barbecue, Stéphane. Est-ce que vous avez des petites... Oui, dites-moi.
3: C'est un barbecue de compète, quoi.
0: Un barbecue de compète, Stéphane, qui est très bien équipé. Est-ce que vous avez des petites spécialités à nous partager ce matin?
3: Bah, moi, mon petit péché mignon, c'est les ribs.
0: Ah oui.
3: C'est délicieux.
0: Et c'est pas et facile puis, sinon, à faire.
3: Non, c'est pas facile. Et sur la plancha, sinon, on fait souvent des brochettes de poisson.
0: Et c'est toujours un moment convivial, un moment de partage, Stéphane. Le barbecue, c'est rarement seul.
3: Oui, jamais seul. Oui.
0: Avec des amis, la famille. Oui, voilà. Exactement, Stéphane. Bon, merci de nous avoir appelés. Je vous souhaite un très bon week-end, Stéphane.
4: Je peux vous donner un conseil,
0: bon
4: Stéphane.
0: Il y a un conseil de Jean-Marie, Stéphane.
4: Je peux vous donner un conseil, Stéphane. Parce que le ribs, c'est vraiment assez long à cuire. Moi, je vous le fais mariner. Mais je vous le conseillerais de le faire cuire un tout petit peu avant de le passer au barbecue. Vous le passez, faites cuiser le avant. On va dire, sur une cuisson d'une heure, vous le faites cuire, à peu près 20-25 minutes dans un bouillon ou au four tout doucement, enveloppé avec un peu de bouillon, et puis vous le retirez, vous laissez quand il est au bout de 20 minutes, vous le retirez, et puis après vous le finissez au barbecue. Votre viande sera beaucoup beaucoup plus moelleuse, parce que le barbecue, ça a tendance quand même un peu à dessécher la viande.
0: Bien sûr.
4: Voilà.
0: Les précieux conseils de Jean-Marie, Stéphane.
4: Faites comme ça, vous verrez votre rib sera
0: délicieux,
4: savoureux.
0: Merci Stéphane, très bon week-end.
3: Merci, bon week-end.
0: Merci Stéphane. On continue avec les bons conseils de Jean-Marie. Des brochettes de poulet mariné au citron et au thym. Comment ça se réussit, Jean-Marie? Dites-nous tout.
4: Là, c'est pareil, c'est très simple. On prend de la volaille. Alors, suivant les budgets, vous pouvez même faire ça avec des ailes de poulet. Ça coûte encore moins cher. Sinon, vous prenez un blanc de poulet, vous le découpez en cubes assez gros, et puis vous mettez du citron jaune, un jus de citron jaune. Vous râpez quand même des zestes dedans. Ouais. Voilà. Vous mettez un peu de gousse d'ail écrasé, un peu de thym, du miel et de l'huile de tournesol. Vous faites mariner ça, et puis après, vous laissez une matinée, et puis vous le mettez après en brochette, et vous mettez soit sur votre plancha, soit en brochette sur le barbecue.
0: Et vu qu'on parle de brochette, Jean-Marie, on opte pour quoi? Le pic à brochette, ça aussi, c'est une grande question. Le bois,
4: Oui, là, aujourd'hui, c'est plus simple. Avant, c'est vrai que, moi, j'en ai plusieurs. Il y a les broches en métal.
0: En métal, oui.
4: Mais aujourd'hui, dans le commerce, on trouve des brochettes en bois, qui sont très, très faciles. C'est jetable, et voilà. Donc, c'est assez hygiénique, parce que les broches, des fois, c'est un peu, ça a servi plein de fois.
0: Ouais,
4: c'est un peu abîmé, un peu oxydé. Donc, moi, je conseille plutôt les brochettes en bois.
0: Eh ben voilà, les conseils de Jean-Marie Barbotin ce matin. Aimez-vous le barbecue? Racontez-nous vos petites histoires autour du feu quand la viande, le poisson cuit au 02 43 29 10 10. Ici Mène, tous les jours à vos côtés. On a rendez-vous avec Fabien Aubry qui a des idées sorties pour ce week-end.
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5: On a trois idées de sortie pour ce week-end de l'Ascension. Découvrez le château du Lude, où une chasse au trésor est organisée. C'est jusqu'à dimanche soir. En Sarthe, on a la chance d'avoir l'un des plus beaux jardins de France, le jardin d'atmosphère du Petit Bordeaux, créé par Michel et Sylvie Béroux. Quelle est la floraison en ce printemps, Sylvie Béroux?
6: Tout est parti très très vite cette année. Donc les rhododendrons, tout ça, ont 15 jours au moins d'avance, 3 semaines d'avance. La plupart des rhodoazalées sont en fleurs. Tous les cornus sont en fleurs et puis la cerise sur le gâteau, les rosiers sont partis. Les chevrefeuilles et les clématites. Il y a énormément de parfums, de couleurs au jardin, c'est magnifique.
5: Le jardin d'atmosphère du Petit Bordeaux à Saint-Bien-en-Belin est ouvert ce week-end. On vous conseille d'y aller demain, Météo France annonce le soleil. En centre-ville du Mans, le parc Mono s'anime avec Blue Dog Productions, les DJ Mix Electro ce soir et demain soir avec bar et food truck. Entrée libre.
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0: 9h33 sur votre radio, ici Mène. Le barbecue est la star de notre émission. Ce matin, on a reçu un message d'Isabelle qu'on découvre dans un instant. Juste après Mike and the Mechanics, Over My Shoulder.

0: and the Mechanics, Over My Shoulder.
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0: Aimez-vous le barbecue? C'est notre question fil rouge en ce vendredi matin, 02 43 29 10 10, pour venir témoigner, nous raconter quel team vous êtes, chipot, merguez, brochette, il y a tout ce qu'il faut, on vous attend. Jean-Marie Barbotin est toujours là, il n'a pas bougé, chef et traiteur sartois. Jean-Marie, on a reçu le message d'Isabelle sur nos réseaux sociaux, les réseaux sociaux d'ici Mène. Elle nous dit: depuis que j'ai découvert la plancha, je délaisse le barbecue traditionnel. J'aime le fait que la cuisson soit plus propre, sans flamme qui brûle les aliments, ni fumée excessive. Jean-Marie, quelles sont les différences finalement entre barbecue, plancha et brasero?
3: Je pense que votre auditrice vient de résumer un peu la différence. C'est vrai que la plancha, c'est vraiment une cuisson indirect, voilà, et on supprime toutes les vapeurs, parce que déjà quand on allume un barbecue, on prend du produit chimique,
0: inflammable,
3: on met ça inflammable, on met ça dessus, donc c'est des essences qu'on retrouve, et on retrouve ça forcément dans les viandes ensuite, et puis si ça

0: sont bonnes en faisant très attention aux cuissons, à ne pas brûler les aliments.
1: Les barbecues sont de plus en plus équipés de plancha comme celui de Stéphane qui nous a appelé. En tout cas, on se régale à la plancha. Il y a de quoi faire. Tout ce joli monde, en tout cas, n'est rien sans une bonne sauce. Jean-Marie, vous êtes venu avec quelques idées de sauce à faire à la maison ce matin.
0: Ah ben oui,
1: la sauce chien par exemple.
0: La sauce chien,
1: c'est assez rigolo.
0: Oui. Alors la sauce chien, c'est des cives, pas de la ciboulette si vous voulez. C'est pas tout à fait la même chose. Enfin, si on n'a pas de cives, c'est des choses un peu plus grosses que la ciboulette, de l'oignon rouge, des tomates, gousses d'ail, un demi citron, de l'huile, de vinaigre, un petit peu d'eau dedans.
1: Ouais.
0: Vous coupez tout ça très fin. Très très fin, et puis vous laissez macérer 2-3 heures, et puis vous servez ça sur vos viandes, n'importe quelle viande.
1: Poisson aussi, la sauce chien.
0: Tout sur les légumes, les viandes, les poissons, et c'est vraiment de toute façon il y a plein de recettes sur internet, vous pourrez regarder. Et mais la sauce chien, c'est quelque chose d'un petit peu plus original. Alors j'ai oublié de dire, parce que il y a quelqu'un à côté de moi qui est d'origine malgache. Ils mettent beaucoup de piments. Donc vous pouvez mettre des piments, mais attention. Donc,
1: le dosage.
0: Attention au dosage. Alors moi je vous conseillerais le piment, c'est le jalapeños.
1: Jalapeños.
0: J'ai pas l'accent. Voilà. Et c'est un piment mexicain.
1: Ouais.
0: Et qui est, si vous enlevez bien surtout toutes les graines et tout le blanc, et vous le coupez très très fin, vous en mettez un peu et ça va rehausser. Voilà, mais en France, on n'a pas le palais.
1: Des fois le chorizo pique. Piquant, je dose.
0: Attention. Donc cette sauce chien, il faut en mettre un petit peu, mais attention au dosage. Évitez le piment oiseau, par exemple.
1: Oh bah là, le piment oiseau, on évite de se toucher les yeux une fois utilisé. Jean-Marie, vous êtes toujours avec nous. Vos témoignages au 02 43 29 10 10. Est-ce que vous faites des recettes un peu originales sur le barbecue, Jean-Marie? On parlera brochette de fruits. Oui, c'est possible au barbecue.
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0: sans elle. C'était Charlélie Couture sur votre radio Ici Mène.
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0: Avez-vous déjà sorti le barbecue en cette saison? L'été se profile tout doucement, l'été 2026. On attend vos appels au 02 43 29 10 10, toujours en compagnie de Jean-Marie Barbotin, chef et traiteur sartois. Jean-Marie, que serait un barbecue sans une belle décoration, une belle tablée? Vous êtes venu avec quelques idées ce matin.
3: Oui, alors... Vous choisissez un coin le plus agréable de votre jardin, si possible à l'ombre, parce que barbecue, ça veut dire soleil et tout ça.
0: Oui, oui.
3: Donc voilà. Et puis vous prenez, vous faites un petit coin boisson. Voilà,
0: ouais.
3: Alcool, pas alcool, voilà, donc moi j'aime bien, parce que c'est convivial, on parlait de convivialité
0: bien
3: tout
0: sûr.
3: À l'heure, une bonne sangria, voilà.
0: C'est convivial, avec modération, ouais. Mais c'est très convivial.
3: Voilà, d'autres boissons, les jus de fruits, les eaux et tout ça, vous mettez ça dans une glacière, au frais,
0: bien sûr.
3: Ça c'est toujours frais. Pour décorer votre table, vous mettez une nappe colorée,
0: ouais.
3: Vous ajoutez quelques bougies, vous avez forcément, sur votre balcon, dans votre jardin, du feuillage, des fleurs de votre jardin.
0: Mm-hmm.
3: Vous allez pas être, décorer votre table comme ça, un peu de musique, quelques chaises et puis voilà. Et puis
0: vous me faites rêver, Jean-Marie. Là,
3: vous commencez à puis bien sûr dans un coin votre barbecue. Vous séparez bien le coin boisson du coin barbecue.
0: Et oui.
3: Voilà. Et puis voilà. Et même à la limite, vous pourriez vous amuser à faire cuire. Vous mettez à contribution vos invités à cuire chacun leur morceau de viande.
0: Parce que c'est vrai qu'il y a toujours un responsable du barbecue et il ouvre toutes les conversations.
3: Oui, et puis il y en a pas un qui mange la viande pareil. Donc à ce moment-là, vous pouvez aussi les laisser chacun cuire sa viande. Ça peut être aussi quelque chose d'amusant, quoi.
0: Et oui, chacun sa portion. Jean-Marie,
3: voilà.
0: Vous êtes venu pour terminer avec une recette plutôt originale. Moi, je l'ignorais, par exemple. On peut faire des brochettes de fruits au barbecue.
3: Ah oui, alors ça, oui. On peut faire plein de choses au barbecue.
0: Bien sûr.
3: Les brochettes de fruits, là, ça va commencer. Vous prenez, si on peut faire avec l'ananas,
0: ouais.
3: On a même les fraises.
0: Ouais.
3: Même les fraises. Vous faites des brochettes de ananas, des pommes, des poires, des fraises. Attention, parce que les fraises, c'est un peu plus fragile, mais vous faites ça en brochette. Vous le badigeonnez de rhum.
0: Oui, avec modération, encore une fois, attention. Oui.
3: De rhum ou d'un autre alcool.
0: Bien sûr.
3: Du sucre.
0: Ouais.
3: Du sucre raffiné brun.
0: Mm-hmm.
3: Et de la cassonade.
0: La cassonade,
3: voilà.
0: Oui.
3: Et vous le mettez au barbecue, comme ça, tout doucement, ou à la plancha. Voilà. Vous pouvez même le mettre en papillote aussi, également.
0: Toujours la papillote.
3: Ouais, toujours la papillote. Voilà, en papillote, ça sera plus... On aura, quand on ouvrira, vous mettez un peu de thym dans votre papillote, juste comme ça, puis quand vous allez ouvrir, vous allez avoir toutes les odeurs qui vont...
0: C'est comme un cadeau surprise, la papillote. On ouvre et on en prend plein le nez, plein les yeux, finalement.
3: Vous les déposez, vous les préparez d'avance.
0: Hop,
3: vous préparez en papillote, ils ouvrent, ils ont la surprise de ce qu'ils vont manger, quoi.
0: Jean-Marie, finalement, on peut faire entrée, plat, dessert au barbecue, c'est ça la magie?
3: Exactement, on peut faire le camembert également au barbecue. Des choses beaucoup plus simples, une pastèque. Couper la pastèque.
0: Ah ouais.
3: Ben oui. Vous la faites griller au barbecue. Voilà. Donc c'est pareil. Hein, vous mettez un peu de basilic dessus, un petit peu de sel, un petit peu de piment, et puis vous la faites griller au barbecue.
0: Et vous m'avez parlé aussi hors antenne d'une recette que je trouve assez originale. J'ai découvert grâce à vous, Jean-Marie, qu'on pouvait faire les huîtres au barbecue.
3: Oui.
0: Comment on fait?
3: Ben les huîtres au barbecue, c'est aussi très facile. Hein. Il suffit de les mettre, vous n'êtes pas obligé de les ouvrir d'ailleurs.
0: D'accord.
3: Vous n'êtes pas obligé de les ouvrir. Donc vous les mettez sur votre barbecue comme des moules.
0: D'accord, ok.
3: Comme des moules. Et puis vous les laissez... Alors, c'est bien quand vous avez un barbecue avec couvercle.
0: Bien sûr.
3: Voilà, donc vous mettez vous étalez vos huîtres sur sur le barbecue ou la plancha. C'est mieux, là, par contre, c'est mieux au barbecue.
0: C'est mieux au barbecue.
3: Oui, Et puis vous fermez votre couvercle, elles vont s'ouvrir légèrement. Et puis quand elles sont ouvertes, vous les ouvrez, puis vous mettez une petite sauce. Par exemple, on parlait de la sauce chien tout à l'heure.
0: Là,
3: mais il y a plein de choses qu'on peut mettre dedans à l'intérieur, quoi, voilà.
0: Et les échalotes aussi, un peu comme,
3: alors, on peut les manger, faut les manger un peu différemment,
0: ouais.
3: Là. Sinon, voilà.
0: Différent.
3: Ouais, oui. Voilà. Faut faire une petite sauce un peu épicée, un peu relevée aussi, voilà. Mais vous les mangez, c'est sympa comme tout, les huîtres au barbecue.
0: Et le barbecue, c'est sympa comme tout. Ça sera le mot de la fin. Merci beaucoup.
3: Merci
0: Jean-Marie Barbotin d'être venu jusqu'à nos studios ce matin. Vous êtes ici. Chez vous, par ici, les économies Valère Correa arrivent dans un petit instant, juste après Kenji et Vianney, le feu sur votre radio Ici Mène. Très belle matinée.
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0: Le featuring entre Kenji Girac et Vianney, c'était Le Feu sur votre radio Ici Mène.
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0: 9h53, par ici, les économies avec Valère Coréard. Bonjour Valère, chaque jour avec vous, un bon plan pour notre pouvoir d'achat. Et aujourd'hui, vous vouliez faire le point sur la nouvelle version du leasing social.
3: Qui sera en place d'ici le mois de juillet. Pour rappel, le leasing social permet de louer une voiture électrique à un prix très attractif. À la fin des 3 ans, soit vous la gardez, vous payez la différence restante entre sa valeur et ce qui a déjà été réglé en loyer, soit vous la rendez. Les prix proposés tiennent compte d'une subvention de l'État. Ils sont vraiment hyper intéressants. Sur la dernière version du leasing social, on avait quand même des loyers à une centaine d'euros par mois pour une Fiat Panda ou une Citroën C3, c'est vous dire. Au-delà de donner un accès à une voiture neuve à des personnes aux revenus modestes, ce qui est top dans ce dispositif, c'est qu'on est sur de l'électrique qui coûte beaucoup moins cher au quotidien, je vous l'ai déjà dit, surtout quand on recharge à la maison.
0: Et oui, Valère, on en sait d'ailleurs un peu plus sur les conditions de ce leasing social en 2026.
3: Alors, le gouvernement a évoqué 50 000 véhicules dans un premier temps pour des Français qui gagnent autour de 2200 euros par mois et un loyer entre 100 et 200 euros selon les modèles. C'est à partir de juillet que vous pourrez vous rendre directement chez le concessionnaire pour en savoir plus. Alors si les tarifs étaient déjà intéressants sur le précédent millésime, il faut s'attendre à de bonnes surprises parce que l'aide de l'État a été sensiblement augmentée, ce qui va bien sûr avoir un impact sur le prix. Restez donc vigilants sur ce sujet si ça vous intéresse et bien sûr, moi je reste en veille pour vous dès que les choses se précisent. Vous en pensez quoi vous du leasing social, votre avis nous intéresse. Mon mail parici-les-économies@radiofrance.com.
0: Merci beaucoup Valé. Coréard tous les matins, des conseils pour votre pouvoir d'achat. Non, par ici, les économies. Nous arrivons au bout de l'événement du mois de la nature en ville et on se pose de grandes questions comme comment lutter contre l'effondrement de la biodiversité à notre petite échelle. Réponse avec Benoît Planchereau dans la prochaine demi-heure. Les infos de 10h arrivent dans moins de 5 minutes.
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0: ABBA sur votre radio ici même. C'est un classique. C'était Dancing Queen.
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0: Merci d'avoir choisi ici même votre radio en Sarthe pour accompagner votre matinée. Il est 10h tout pile. Les informations, c'est d'ici même, c'est avec vous, Julien Jean. Julien, un dramatique incendie la mi-dernier au Mans.
2: Oui, une femme est décédée dans l'incendie d'une maison dans le quartier Vauguyon. Le feu s'est déclaré vers 22h rue Louise Michel. 18 pompiers ont été envoyés sur place, mais ils n'ont rien pu faire pour la victime, dont le corps sans vie a été retrouvé à l'intérieur du pavillon. Un adolescent de 15 ans tué et un autre garçon de 13 ans entre la vie et la mort. C'est le lourd bilan de la fusillade qui s'est produite hier soir à Nantes, dans le quartier de Port-Boyer. Un troisième jeune de 14 ans a également été blessé. Selon le procureur de la République, il s'agit d'un règlement de compte en lien avec le trafic de drogue. C'est l'un des plus gros employeurs du Nord-Sarthe. L'entreprise Hutchinson a sougé le Ganelon, s'apprête à réduire ses effectifs. Le sous-traitant automobile, filiale du groupe Total, va supprimer 71 postes. Les premiers départs auront lieu en juin. Le site fait actuellement travailler plus de 500 personnes en comptant les intérimaires. C'est la dernière usine en France à produire des joints d'étanchéité pour l'industrie automobile. Après les inondations du début d'année, l'état de catastrophe naturelle a été reconnu dans 6 communes de la Sarthe. Le Mans, La Flèche, Montval, Loire-en-Vallée, La Chartre-sur-le-Loir et Lussot. L'arrêté a été publié hier au journal officiel. Quelles seront les retombées économiques de la montée en Ligue 1 pour Le Mans? Selon Christophe Lepetit, directeur d'études au Centre du droit et de l'économie du sport de Limoges et invité de Ici Même ce matin, Le Mans FC pourrait générer, selon lui, entre 10 et 20 millions d'euros pour l'économie locale, notamment grâce au nouvel actionnaire, le fonds d'investissement brésilien Outfield. Et puis c'est en Sarthe que l'on trouve une des meilleures baguettes tradition de France, à Fresnay-sur-Sarthe précisément. Le boulanger Corentin Hérouin termine deuxième du concours national qui était organisé à Paris devant la cathédrale Notre-Dame. À 23 ans, il représentait la région et donc sa boulangerie des Mille et une Mie a freiné. Il est aussi en lice pour la meilleure baguette de la Sarthe, ce qui est assez logique quand on a brillé au niveau national. Le palmarès départemental sera d'ailleurs dévoilé dimanche à la fête du pain à l'Arche de la Nature. Sous un ciel qui sera probablement gris, c'est encore un peu loin, en tout cas pour aujourd'hui c'est pas terrible.
0: C'est pas terrible, on va clairement partir en week-end sous la pluie en Sarthe aujourd'hui, difficile à croire, hein, je vous l'accorde pour le moment car le soleil est bien là dans le ciel sartois, mais rapidement au cours de l'après-midi ça va sérieusement se couvrir de la pluie, oui, mais aussi des orages. La Sarthe est d'ailleurs placée en vigilance jaune orage, soyez donc prudents, autour des 9 degrés en Sarthe au moment où l'on se parle, 9 degrés du côté de Bonnétable, 9 degrés au Mans, 10 degrés pour Le Lude, Sablé-sur-Sarthe pour cet après-midi, 14 degrés à Mamers, même chose pour Loué, 14 degrés Ivry-le-Polin, 15 degrés, mais prudence encore une fois, il y aura du tonnerre dans le ciel sartois. Julien, à tout à l'heure pour les infos de 11h.
2: Non, moi j'ai fini, vous savez, je suis arrivé très tôt. Je veux bien passer la journée avec vous.
0: On trouve qui
2: à 11h. Ce sera Christelle Caillou.
0: Eh ben voilà, super, à tout à l'heure Christelle.
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0: Oh, je suis impatient de retrouver Christelle. Encore une petite heure à patienter, une heure ensemble. Laurent Voulzy nous rejoint les nuits sans Kim Wilde. Très bon vendredi matin à l'écoute d'Ici Même.

0: Laurent Voulzy, les nuits sans Kim Wilde sur votre radio Ici Mène.
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0: 10h08, écologie au programme de la prochaine demi-heure sur votre radio Ici Mène. L'événement Le Mois de la Nature en Ville touche à sa fin ce vendredi 15 mai. C'est au Mans. Après un mois d'action, nous prolongerons le débat en compagnie de Benoît Planchereau, consultant en transition écologique et sociale en Sarthe. Car oui, il faut continuer de s'interroger sur comment lutter au mieux contre l'effondrement de la biodiversité, même à notre toute petite échelle. Alors comment mieux consommer? Comment valoriser nos jardins? Des questions et surtout des réponses en ce 15 mai dans Bienvenue chez vous, le mag, jusqu'à 11h. Benoît nous rejoint dans un petit instant, juste après l'hymne des enfoirés, l'île au trésor. Très bon vendredi matin à l'écoute d'Ici Mène.

0: Ici Mène avec les Enfoirés, c'était l'île au trésor.
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0: Nous sommes le vendredi 15 mai, l'événement Le Mois de la Nature en Ville vient de se conclure aujourd'hui, ce qui n'empêche pas de poursuivre les actions et d'agir pour notre environnement. Comment lutter contre l'effondrement de la biodiversité à notre petite échelle? C'est la grande question que vous avez posée à Benoît Planchereau, Sophie Elie.
3: Oui, Benoît Planchereau, consultant en transition écologique et sociale en Sarthe. Cette question de la biodiversité qui disparaît ne peut pas avoir de réponse unique comme le réchauffement climatique, car elle implique une logique planétaire, mais chacun peut y participer à son niveau. Encore faudrait-il savoir précisément de quoi nous parlons.
4: Le climat, on en entend pas mal parler, oui. Ça y est, on le voit aux infos. Le vivant, c'est un peu différent. On dit que ça y est, ça disparaît. Y a des êtres vivants en moins, mais où est-ce qu'ils sont passés? Eh ben, ils n'ont pas disparu d'un coup. En fait, il y a des scientifiques, tout comme pour le climat, qui se coordonnent et qui font des synthèses de données pour savoir ce qui se passe et où la planète est grande. Donc ça s'appelle l'IPBES, je vous passe le sigle. En gros, eux, ce qu'ils disent, c'est qu'il y a 5 grandes causes de l'effondrement de cette biodiversité. La première, c'est la destruction des habitats. Voilà, il suffit de déforester ou d'artificialiser des sols. Le deuxième, c'est la surexploitation des espèces. Par exemple, on pêche beaucoup trop de poissons, donc il n'a pas le temps de se renouveler. La troisième, c'est le dérèglement climatique. La quatrième, c'est les pollutions. La pollution, il y en a plein, la pollution atmosphérique, la pollution chimique, plastique, etc. Et le dernier, c'est les espèces exotiques envahissantes. Frelons asiatiques, renouées du Japon et autres. Et en fait, ces 5 causes, elles sont toutes liées à l'homme. Et donc aujourd'hui, on vit la 6e grande extinction de masse du vivant. Mais c'est la première qui est liée à une seule espèce et qui est aussi la plus rapide.
3: On est d'accord, Benoît, que si l'homme est le problème, il est aussi la solution.
4: Oui, les dinosaures se sont pris de météorites, ça a mis plusieurs milliers d'années à ce qu'ils s'éteignent et que on retrouve leurs fossiles plus tard. Nous, la chance qu'on a, c'est qu'on est effectivement responsable, donc on peut agir, et on peut agir à plein d'échelles, chez soi, dans son jardin, en lien direct avec le vivant. Mais on peut aussi agir dans sa consommation, quand on voit la destruction des habitats. C'est pas directement dans son jardin qu'on détruit son habitat, c'est peut-être juste dans la manière dont on a construit les objets qu'on utilise. Et on peut aussi, évidemment, et surtout, agir à l'échelle collective, dans son entreprise, dans sa ville, dans son territoire, etc., etc.
3: Agir chacun, effectivement, mais dans le collectif, c'est l'idée. La première des choses, si je comprends bien, quand je vous écoute, Benoît, c'est de s'interroger sur les impacts de notre façon de consommer. Hein, parce que voilà, on achète un objet, on ne pense pas à la façon dont il a été fabriqué forcément. Et ce manque de conscience accélère sans doute ce qu'on a évoqué tout à l'heure, à savoir l'effondrement de la biodiversité.
4: Bah oui, souvent quand on achète quelque chose, c'est souvent sous le coup de l'émotion. Ah ouais, tiens, ça me ferait bien plaisir. Et il y a plein de choses qui sont achetées et qui n'auraient peut-être pas eu vraiment d'utilité. Ou alors juste on subit cette publicité qui nous dit qu'il faut avoir une voiture toujours plus grosse, ou surtout plus grosse que celle du voisin, et qu'on a nos égos qui jouent là-dedans. Enfin bref, on est humain, et par-dessus ça, il y a tout un récit que le modèle économique nous impose. Ça, on peut aussi, comme tu dis, prendre conscience et se dire, ok, est-ce que j'en ai besoin? Est-ce que j'en ai besoin tout de suite? Est-ce que je peux pas le changer par autre chose, le substituer? Est-ce que je peux peut-être pas questionner d'où ça vient, l'origine, et comment je vais l'utiliser? BISOU, ça fait la méthode bisou. Donc si vous voulez une astuce sympathique, questionner tous ces petits points-là et on y arrive.
3: Bisous, facile à retenir, un bon point de départ pour lutter contre l'effondrement de la biodiversité. On peut agir à titre individuel en questionnant nos modes de consommation, mais c'est la force du collectif qui peut faire la différence.
0: Et c'est d'ailleurs sur ce point que nous allons revenir dans les prochaines minutes avec vous, Sophie Elie, et votre invité Benoît Planchereau, consultant en transition écologique et sociale en Sarthe. Toltok pour la musique sur Ici Mène. It's my life. Très bon vendredi.

0: La musique de Talk Talk, c'était It's My Life. Bienvenue chez vous. Le Max continue avec la deuxième partie de cette interview de Sophie Elie et Benoît Planchereau, consultant en transition écologique et sociale. On revient sur l'événement qui vient de se conclure au Mans, le mois de la nature en ville. Encore un peu de musique sur votre radio ici, mène Clara Luciani, respire encore.
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2: Il fera au lever du jour 11 degrés à Paraigne, à Moitron-sur-Sarthe, 12 degrés à Coursemont, à Volnay, à Malicorne.
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0: Respire encore sur votre radio Ici Mène. C'était Clara Luciani.
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0: 10h25 et on se pose une question ce matin. Comment favoriser la biodiversité dans nos jardins sartois et partout ailleurs sur notre planète Terre? Vaste sujet, je vous l'accorde. Mais nous l'abordons ce matin, cette fin du mois de la nature en ville au Mans. Et pour Benoît Planchereau, consultant en transition écologique et sociale, la première des choses à faire, c'est de nous interroger sur notre façon de consommer, Sophie Ellie.
3: Et quand on parle de consommation, on pense à l'alimentation, bien sûr, et peut-être moins au poste de l'habillement, qui est pourtant l'une des clés. Benoît, vous nous invitez à privilégier la seconde main.
4: Oui, bien sûr, oui. Alors, il y a cette fameuse méthode bisou. Donc, quand j'en ai besoin et que vraiment, je porte un pull. Bon, moi, j'en ai que 2-3 dans ma garde-robe. Il commence à être abîmé. Le jour où je peux vraiment plus le porter, soit j'essaie de le réparer, parce que des fois, c'est juste le bout des manches. Il y a plein d'artisans, artisanes qui sont capables de découdre un bout de manche et de refaire le bout de manche. Vous allez voir la CMA qui fait un super travail sur les réparateurs, réparatrices. Donc là, on peut réparer avant de jeter. Et quand j'achète de seconde main, c'est pareil, j'essaie de voir est-ce que c'est des choses qui vont durer dans le temps, est-ce que c'est la bonne qualité ou est-ce que, au contraire, ça va être jeté plus loin. Et c'est là où la question du social revient, parce que ça coûte cher, en fait, des vêtements de bonne qualité. Donc si je les achète de seconde main, ça me coûte moins cher. Mais encore faut-il qu'il y ait de l'éco-conception derrière. Donc ça, l'ADEME fait un chouette travail là-dessus sur le coût écologique des vêtements. Ouais.
3: Agir chacun, évidemment, de manière individuelle et puis aller vers quelque chose de plus collectif. Comment sensibiliser les autres aussi à notre nouvelle façon d'essayer de consommer, par exemple au travail et dans les entreprises?
4: Oui, justement dans mon métier, le première étape déjà, c'est de se sensibiliser. C'est-à-dire qu'on va faire, par exemple, un atelier de la fresque de la biodiversité pour essayer de comprendre les causes et conséquences et aller tirer des pistes d'action. Et en fait, une fois qu'on a compris le problème, on va plus chercher des petites solutions pansement du genre « Ah, on va mettre des ruches sur le toit. » Alors, pourquoi pas, super, on va avoir du miel, etc. Mais du coup, rajouter des abeilles domestiques dans un milieu naturel, ça ramène pas la biodiversité. Pour ça, il faut un écosystème, il faut qu'il y ait un espace où ces animaux et ces petites bêtes, ces grandes bêtes, ces végétaux vont pouvoir s'épanouir. Et si on met une seule espèce, des abeilles domestiques, ça va pas ramener de la biodiversité. Il y a plein d'autres insectes qui vont arriver. Et donc, après, de la même manière que pour l'individu, on va peut-être pas juste revégétaliser ici ou là. Ça, c'est très bien, désimperméabilisant, etc. Mais on va aussi questionner tout le process de production de ce qu'on fait dans l'entreprise. Si j'importe des choses où elles sont produites, on détruit des habitats pour le faire, ça va pas aller. Et inversement, comment il finit mon produit? Est-ce qu'il finit juste à la poubelle? Est-ce que c'est quelque chose qui est jeté comme la plupart des bouteilles de coca aujourd'hui ou de plastique? Faut questionner un peu toute sa chaîne de valeur. Ouais.
3: S'interroger, transmettre, faire passer les messages, agir individuellement et collectivement. Et puis aussi s'intéresser peut-être à ce qui se passe près de chez nous, par exemple en Sarthe, au Mans. Il y a des événements que vous pourriez nous conseiller peut-être, Benoît?
4: Eh ben oui, très très très bientôt, il y a le lundi 18 mai, il y a une fresque de la biodiversité, justement, à la brasserie 72, donc rue du Docteur Leroy. Vous pouvez retrouver cet événement et plein d'autres sur un site qui s'appelle sarthe.demosphère. C'est un peu un agenda de plein d'événements engagés. Il y a plein de programmations ici et là, comme la nature en ville le porte en ce moment avec le Mans Métropole.
3: Benoît Planchereau, consultant en transition écologique et sociale en Sarthe.
0: Merci beaucoup Sophie Ellie. Sophie que vous retrouverez lundi dès 10h pour votre rendez-vous. Bienvenue chez vous, le MAG, avant 11h. Nous allons passer un petit coup de fil au chef. Ce matin, il sera sujet de pâtisserie, de cookies, pour être un peu plus précis, que vous pourrez déguster à ce dimanche à la fête du pain et des céréales. C'est à l'Arche de la Nature. Ça sera dans moins de 10 minutes. Yves Simon nous rejoint pour la musique, la playlist Ici Mène qui vous accompagne en ce vendredi matin en direction tout droit vers le week-end. Très bon matin à l'écoute d'Ici Mène.
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0: Ici Maine, et on avait fait un petit tour au Pays des Merveilles de Juillet. C'était Yves Simon, 10h32. Eh bien oui, c'est l'heure de retrouver Sophie Elie pour quelques infos pratiques dans notre département.
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2: C'est le pont de l'Ascension, c'est aussi la fête de l'UMA de la Sarthe à la salle Pierre Guédou au Mans. Troisième édition de cet événement créé en région parisienne dans les années 30 et qui mélange culture, musique et engagement citoyen. Rendez-vous demain samedi de 14h à minuit avec débats, démonstrations de salsa, scènes partagées et concerts avec entre autres Johan Launay, artiste du Cru. Entrée gratuite. Dimanche à l'Arche de la Nature, c'est la fête du pain et des céréales avec de nombreuses animations pour toute la famille. Un atelier petit mitron, un spectacle de marionnettes, Valentine et le végétal par la compagnie Lily et toutes sortes de dégustations. Et puis, on prépare déjà le 14 juillet pour la reconstitution de la prise de la Bastille. La commune de Lavaret recherche des figurants bénévoles, enfants, adultes, grands-parents, tout le monde peut participer. Les costumes sont fournis. Inscrivez-vous.
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0: Sophie vous a parlé de dégustation ce dimanche à la fête du pain et des céréales. Eh bien, nous allons passer un petit coup de fil à Jackie Egbert, prof de pâtisserie qui tiendra un stand de cookies ce dimanche. On va se régaler juste après Alain Bachung, Osez Joséphine sur votre radio Ici Maine.

0: Alain Schung sur votre radio Ici Mène. C'était Osez Joséphine.
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0: Direction le lycée Funet Hélène Boucher ce matin dans le coup de fil au chef. Bonjour Jackie Egbert.
3: Bonjour.
0: Vous êtes professeur.
3: Bonjour à tous.
0: Bonjour Jackie, vous êtes professeur de pâtisserie dans cet établissement situé au sud du Mans et vous allez donc tenir ce dimanche un stand de cookies à l'Arche de la Nature pour la fête du pain et des céréales. Jackie, dites-nous en plus, vous serez avec vos élèves ?
3: Tout à fait, j'aurai quelques élèves donc avec moi pour voilà faire voir un petit peu leur savoir-faire, ce qu'ils ont pu acquérir au niveau des compétences en matière de pâtisserie. Et donc là, on réalisera donc des cookies qui seront mis en dégustation et vendus au public.
0: Ça sera des cookies réalisés en direct, si je puis dire, ou c'est des cookies que vous avez préparés
3: tout
0: toute la
3: fait.
0: Semaine ?
3: Alors j'en ai fait un petit peu d'avance parce que j'ai pas le choix parce que on s'imagine que et on espère avoir beaucoup de monde à cette fête du pain à l'Arche de la Nature. Mais effectivement, on va en faire devant le public pour que les gens puissent voir un petit peu comment on réalise des cookies dans les règles de l'art au niveau artisanal.
0: Justement, cette fête du pain et des céréales, vous étiez présent l'année dernière déjà. Vous renouvelez cette année car ça a apporté ses fruits l'an passé.
3: Tout à fait, tout à fait. Et puis, je crois qu'il est important que nous soyons présents dans la mesure où les jeunes que nous formons sont des futurs artisans qui travailleront de toute façon chez nos artisans boulangers-pâtissiers à un moment donné.

0: Le lycée Funé Hélène Boucher propose des CAP autour de la pâtisserie.
1: Tout à fait. Nous avons le CAP pâtisserie en 2 ans et nous avons le CAP chocolaterie-confiserie en 2 ans également. C'est-à-dire qu'un jeune qui veut faire chocolaterie peut, un jeune qui veut faire pâtisserie peut aussi, et il y a ensuite des passerelles.
0: Des passerelles,
1: ils peuvent passer de la pâtisserie à la chocolaterie après leur CAP.
0: Il y a de quoi faire si vous avez une âme de pâtissier qui sommeille en vous du côté du lycée et les Funès. Hélène Boucher, merci beaucoup, Jackie, d'avoir été avec nous ce matin.
1: Rendez-vous.
0: C'était un plaisir. Vous êtes ici chez vous, Jackie. Merci beaucoup. Rendez-vous donc à l'Arche de la Nature ce dimanche pour la fête du pain et des céréales, mais aussi des cookies. Donc, grâce aux élèves du lycée Funès, Hélène Boucher. 10h39 sur votre radio. Ici mène la bande originale de Zootopie 2. Débarque dans un instant avec Shakira.
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0: 72 secondes pour vous convaincre. C'est la mission que doit remplir Simon Peverelli chaque matin sur votre radio Ici Mène. Aujourd'hui, Simon, honneur au patrimoine.
3: Oui, vive le patrimoine sartois. Hop, pardon, c'est mon téléphone. Désolé, je suis fan de Moulins, c'est le thème ce matin. Ah, vous pensiez que j'allais vous parler de château, d'église ou je ne sais quoi? Eh bien non, moi je vous parle de Moulins. Ce week-end, c'est leur journée européenne et si vous pensez que notre département n'est pas concerné, détrompez-vous. La Sarthe est même une terre de Moulins et j'ai 72 secondes pour vous en convaincre. Ces journées européennes des Moulins, ça fait 20 ans qu'elles ont été lancées par la Fédération des Moulins de France. Oui, cette fédération existe et je vous entends déjà chez vous me dire « Oui, bon, il est bien gentil, mais les Moulins, on s'en fout un peu ». Permettez-moi de vous rappeler une chose. Au 19e siècle, la Sarthe, c'est 926 moulins. 926, c'est quasiment 3 moulins par commune. Alors c'est sûr, aujourd'hui, il en reste à peine une dizaine, donc ça ne vous parle pas. Mais le moulin était tellement important qu'on en a fait plusieurs comptines. Est-ce que vous connaissez d'autres monuments de patrimoine avec des comptines? Je crois pas. Et avec un moulin, on peut tout faire. Du papier, de la farine, de l'électricité. On sera bien content de les trouver si à la fin du monde, un moulin, ça peut même fabriquer de la glace. Oui, de la glace. Le moulin de la Bruyère à la Flèche est le dernier moulin de France à produire des pains de glace. Donc on dit merci, le moulin, de rafraîchir vos bières. Et puis, notre département a été pionnier en la matière. Surtout pour les moulins éoliennes inventés par la famille Bollé. Ils en ont exporté partout en France. Et à ce jour, il y en a encore 300 recensés dans le pays. Donc s'il y a bien un moment où on peut au moins faire un peu attention à eux, c'est ce week-end avec le moulin de la Barbée à Bazouges-Cré-sur-Loire, le moulin de la Cochetière à Domfront en Champagne ou encore, pourquoi pas, avancer le moulin de Montchenou. Vous avez le détail des horaires sur la carte de la Fédération des Moulins et sur le site de l'Association de sauvegarde des moulins et rivières de Sarthe. Vive nos moulins sartois, ils méritent votre soutien et un peu de votre attention et j'espère que 72 secondes suffisent à vous en convaincre.
0: Un vrai. Simon, un vrai moulin à parole. Celui-ci ne s'arrête pas de parler. Merci beaucoup, Simon Peverelli, qu'on retrouve tous les matins dans votre rendez-vous ici matin entre 6h et 9h. Bernard Lavillier nous rejoint. Et on retrouvera juste après Muriel Jordan, ses tendances. En attendant, Stan the Ghetto sur votre radio ici même.

0: Bernard Lavilliers, Stan de Ghetto sur votre radio. Ici même à 10h50, chaque jour, elle est nos yeux, nos oreilles. C'est Muriel Jordan qui décrypte pour nous les phénomènes de société. Aujourd'hui, Muriel, on parle du summer body qui n'a plus trop la cote. Muriel, on vous
1: ça
0: écoute.
1: Ne vous a sans doute pas échappé, quand viennent les beaux jours, que les températures sont en hausse, le concept de summer body revient en force. Ce corps mince, ce corps sculpté que nous serions censés afficher sur la plage, on nous a fait rentrer dans la tête qu'il fallait être parfait, parfaite quand venait l'été. Et vous, comment percevez-vous cette notion de summer body? Je suis allée à la rencontre des moins de 30 ans dans la rue.
2: Si je vous dis summer body...
3: Mince, c'est bronzé, c'est bien, c'est summer body.
4: Moi je dirais que c'est être bien dans sa peau.
5: Je dirais c'est mince et avoir des formes et aller à la salle juste avant l'été. Pareil, être bronzé, mince, beau corps, être tout, le look, la coiffure, le maquillage.
6: Corps de rêve pour cet été, en arrêtant de manger.
7: Le corps d'été.
8: J'en ai marre, genre... Tout le monde dit ouais, faut avoir le corps parfait pour l'été, mais laissez les gens vivre.
9: Summer body, la culture du corps pendant l'été, c'est ça? Je m'en contrefous.
1: Et des gens qui s'en contrefichent de ce summer body, il y en a de plus en plus. Des milliers d'internautes appellent à arrêter avec ces injonctions qui mettent les corps sous la pression du culte de la maigreur. L'an dernier, sur TikTok, de nombreux comptes faisaient la promotion de la minceur parfois extrême sous le hashtag skinny talk. Le réseau social a d'ailleurs interdit ce mot-clé, même si hélas, ce n'est pas ça qui fera disparaître ces incitations à la maigreur.
0: Muriel, autre signe qui pourrait montrer que cette culture du summer body pourrait devenir un peu démodée, c'est une chanson.
1: Oui, celle de la jeune chanteuse Elena, révélée grâce à la Star Academy. Son titre, intitulé « Summer Body », est une invitation à s'accepter, à ne pas être sous l'emprise de la société.
10: Summer Body, tant pis, tu sais quoi. 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
1: C'est une chanson qui sonne comme une rupture avec le corps parfait, avec le corps idéalisé, celui des magazines, avec généralement ce titre, vous savez, de l'article juste en dessous, 10 façons de parfaire son summer body. Chaque fois qu'Elena la chante à un concert, le public, essentiellement féminin, reprend le refrain en chœur.

0: Bref, le summer body, c'est une tendance qui pourrait bien disparaître. Alors croisons les doigts et le bikini.
1: Oui, le summer body, on s'en fiche un peu à Coco Plage. Venez comme vous êtes. 10h53, vous retrouvez dans la prochaine heure Bérénice Bélanger pour votre rendez-vous, le jeu de 11h. 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Ce joli programme, c'est juste après les infos de 11h.
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3: Nous partirons. Klemt.
4: Fallait un jour poser les bases.
3: Originaire du Mans, Klemt porte cette énergie des terres de province. Force tranquille, humilité, texte fort, l'essence de son écriture, l'émotion, la sincérité et le mot juste.

0: Tiron, Klemt, un coup de cœur ici même.
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0: Elton John sur votre radio ici, man. C'était Goodbye à Yellow Brick Road. On dit Goodbye à Elton John et on dit Hello à Bérénice Bélanger. Bonjour Bérénice.
1: Oh, dis donc, quel boulot.
0: Oui, c'est un métier. Qu'est-ce qu'on gagne aujourd'hui, Bérénice?
1: Un très beau cadeau, un passe-famille pour le Family Park de Sorigny. C'est en Touraine. On est à 10 minutes de Tours. Mm-hmm. Il y a des manèges à sensation. Il y a aussi des manèges un peu plus cool, un peu plus tranquille pour toute la famille. C'est un cadeau d'une valeur de 250 euros, monsieur, quand même.
0: C'est pas mal. C'est un beau cadeau pour cet été.
1: Maison ne recule devant rien.
0: Oh non.
1: Et vous pourrez en profiter d'ici la fin de l'année.
0: Jusqu'à
1: voyez.
0: Fin septembre. Ouais, ouais.
1: Donc, vous choisirez votre heure, vous choisirez votre jour.
0: Formidable. Très belle heure, Bérénice. Ben, il est 11h, et oui.
1: À bientôt.
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1: Vous écoutez Ici Mène, il est 11h. Les infos, Christelle Caillot. Bonjour Christelle.
3: Bonjour Bernice, bonjour à tous.
1: Un incendie a fait un mort hier soir au Mans.
3: La victime est une femme de 90 ans. Le feu a pris dans une maison dans le quartier Vauguillon, rue Louise Michel, hier soir peu avant 22h. 18 pompiers sont intervenus avec 5 véhicules et une lance. Ce matin, une équipe de la police technique et scientifique du Mans s'est rendue sur place. Ses voisins nous ont déclaré que c'était une femme qui vivait seule et d'après nos informations, le feu a pris à l'arrière de la maison. Une intervention hors norme pour les sapeurs-pompiers de la Sarthe. Hier midi, ils sont intervenus à Crâne-en-Champagne, au lieu-dit Les Landes. Assistance pour porter un cheval qui était tombé dans une mare. Les équipes des plongeurs animalières étaient engagées, 10 pompiers et 5 véhicules. À Nantes, un adolescent de 15 ans a tué. Un autre garçon de 13 ans est entre la vie et la mort. C'est le lourd bilan de la fusillade qui s'est produite hier soir dans le quartier de Port-Boyer. Un troisième adolescent de 14 ans a été blessé. Selon le parquet, il s'agit d'un nouveau règlement de compte en lien avec le trafic de drogue. En Sarthe, ça va mal chez Hutchinson à Sougé-le-Ganelon. La direction va faire 77 ruptures conventionnelles. Les départs sont prévus le mois prochain. Le site de la Sarthe emploie actuellement 500 personnes sous-traitant auto. Il est spécialisé dans les joints d'étanchéité et fait face à une baisse de commandes. C'était notre info d'ici de ce matin à 7h30 à réécouter sur notre site internet. Une des meilleures baguettes tradition de France se trouve en Sarthe, oui, à Fresnay-sur-Sarthe. Le boulanger Corentin Heurouin, installé au 1001 mie, a terminé deuxième hier du concours national qui était organisé à Paris devant la cathédrale Notre-Dame. Il a seulement 23 ans. Il est aussi en lice pour la meilleure baguette de la Sarthe, dont le palmarès sera dévoilé dimanche à la fête du pain à l'Arche de la Nature près du Mans.
1: 1001 mie, c'est joli.
3: C'est pas mal, hein.
1: C'est
3: pas mal, hein.
1: C'est un joli nom pour une boulangerie.
3: Hein?
1: Bon, qu'est-ce qu'on fait?
3: Qu'est-ce qu'on fait?
1: Météo?
3: Parapluie ou pas?
1: Hein? Sans doute cet après-midi. Pour l'instant, ça tient le coup.
3: La petite laine, hein, parce que
1: ça picote le matin, ma pauvre dame. C'est vrai que ça fait pas chaud. Les saintes glaces.
3: Oui, enfin, bon, c'est le 15, hein. Ils vont pas durer jusqu'à fin mai non plus, hein.
1: Écoutez, vous demanderez à qui de droit, vous réclamerez à qui de droit. En tout cas, pour l'instant, c'est vrai qu'on profite un peu de quelques rayons de soleil, tant mieux. Des nuages quand même annoncés cet après-midi et des averses aussi souvent orageuses qui devraient se succéder. Ça va se gâter hein, cet après-midi. 10 mm attendus, notamment sur la vallée du Loir. 11 degrés annoncés à Vibré et Vilaine-sous-Lucé. 12 à Saint-Rémy-de-Sillé et La Ferté-Bernard. Il fera 13 degrés au Mans, à Sablé et Château-du-Loir. 14 degrés à La Flèche. Demain et dimanche, un temps sensiblement identique, c'est-à-dire très variable. Un peu de soleil, mais des nuages aussi et quelques pluies, au moins jusqu'à dimanche. Et puis à partir de lundi, c'est le soleil.
3: Le lundi, le soleil.
1: C'est toujours comme ça. Et de la chaleur aussi attendue en milieu de semaine prochaine. Là, on va passer du tout
3: c'est
1: au
3: ça.
1: Tout.
3: Je crois que ça monte jusqu'à 25-27. Hein.
1: Ce qui est beaucoup.
3: Ah oui.
1: Ce qui est pas mal. Ressortez les t-shirts du placard ce week-end, vous en aurez besoin la semaine prochaine.
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1: Et musique justement, avant de jouer Patricia Cass, Kanji Midi, sur votre radio Ici Mène.

0: midi, Patricia Casse sur votre radio, ici Maine. J'espère que vous êtes prêts, que vous êtes prêts à jouer.
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0: 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Le jeu de 11h, une série de défis surprises qui portent sur l'actualité, les dernières infos de notre région, mais aussi sur le cinéma, la musique, le patrimoine. Quand vous vous embarquez, vous ne savez pas sur quoi vous allez tomber. C'est tout l'intérêt. L'idée est de tenter l'aventure. Il faut être un petit peu joueur, c'est vrai, dans l'âme. Et ça nous permet de toute façon de passer un très bon moment. Je n'attends que vous. 02 43 29 10 10. On va s'écouter Eros Ramazzotti. En attendant vos appels, Eros Ramazzotti, le son de l'Italie. Avec Una Storia Importante. À vous de jouer et à vous d'appeler.

0: L'italien Eros Ramazzotti sur votre radio, ici mène.
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0: On joue, je vous le rappelle, pour un pass famille, le Family Park de Sorigny en Touraine. 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
0: Et on n'y est pas encore, on est à la Suze-sur-Sarthe. Bonjour Carole.
2: Bonjour Bérénice.
0: Bon, vous profitez de ce long week-end ?
2: Oui, tranquillement, oui, tout à fait. Là, je vais jardiner tout à l'heure et puis demain, je vais certainement aller voir ma fille au Mans.
0: Ah, très bien, voilà, très bien. Voilà. Bon, qu'est-ce que vous plantez en ce moment ?
2: Eh ben, des tomates.
0: Bien.
2: Des tomates, de la salade. Voilà, j'attendais que la pluie soit finie de tomber. Je croise les doigts pour que ça s'arrête. Mais bon, on en avait besoin, donc voilà.
0: Ouais, c'est vrai qu'on en avait besoin. Il y en aura encore un peu, sans doute, ce week-end. Et puis, on passe au beau, vraiment, à partir de lundi. Donc, ça va être idéal pour le jardin. Hein. C'est vrai.
2: Exactement. Voilà.
0: Carole, on va tourner des rouleaux. Et vous me dites oui. Stop pour voir le défi qui vous attend. C'est parti.
2: Stop.
3: Les gens d'ici.
0: Les gens d'ici, comment appelle-t-on les habitants de telle ou telle commune que je vais vous citer ?
2: D'accord.
0: 6 communes, 1 minute en tout pour répondre et à chaque fois je vous fais 2 propositions.
2: Entendu.
0: C'est parti. Les habitants de Grès-sur-Roc, ce sont les Grésois ou les Grès-Rochelais ?
2: Les Grès-Rochelais.
0: Pour la commune de José, on dit les Joséens ou les José ?
2: Les Joséens.
0: Sur la commune de Maisoncelles, les Maisoncelins ou les Maisoncellois ?
2: Les Maisoncellois.
0: Les habitants de Mont-Oudou, ce sont les Mont-Oudais ou les Montélodiens ?
2: La première.
0: Les Mont-Oudais. Pour la quinte, on dit les Quintois ou les Quintais ?
2: Les Quintois.
0: Et enfin, à Saint-Gervais-de-Vic, les Victoriens ou les Gervaisiens ?
2: Les Gervaisiens.
0: Et on arrive à la fin du chrono. Eh bien, on est pas mal. On n'a pas tout bon.
2: Mais
0: on a des bonnes réponses aussi.
2: Ok, bon.
0: Grès-sur-Roc, les Grésois et non pas les Grès-Rochelais.
2: D'accord.
0: Ça partait pas très bien, mais vous vous êtes rattrapé ensuite. À José, on dit les Joséens, on est d'accord, ça fait 1 point. Maisoncelles, les Maisoncellois. Là aussi, 1 point de plus. À Mont-Oudou, alors là, Mont-Oudou, c'est plus compliqué que ça. On dit les Montélodiens. Il faut le savoir, hein. Vous le saurez dorénavant, Carole.
2: Oui, tout à fait.
0: Et là, pas de point. La Quinte, les Quintois, on est d'accord. Et Saint-Gervais de Vic, les Gervaisiens. Et là, on a 1 point de plus, ce qui fait 4 points en tout, Carole.
2: Ok. Bon, ben. C'est pas trop mal.
0: C'est même assez bien, je trouve. C'est plus que la moyenne. Et, okay. c'est un très bon début.
2: Très bien.
0: Carole,
2: eh bien, je vous remercie.
0: On note votre score et puis on fait les comptes, évidemment, tout à l'heure en fin d'émission. Hein.
2: Entendu, super.
0: On vous embrasse, Carole, à bientôt.
2: Oui, je vous embrasse bien fort et je vous souhaite une bonne journée en musique. Merci beaucoup.
0: Justement, la musique, en voici. Pascal Obispo, Francis Cabrel. Il faudrait que pleuve l'amour, à défaut de la pluie.

0: Pointure, Obispo, Cabrel, ce duo qui sort là en ce moment, il faudrait que pleuve l'amour, il faudrait que pleuve les coups de téléphone aussi ce matin au 02 43 29 10 10 pour jouer avec nous jusqu'à midi pour tenter votre chance. Un passe-famille, le Family Park de Sorigny, c'est en Touraine. Peut-être vous pourrez en profiter cet été, par exemple, si vous avez les petits-enfants à la maison, vous pourrez les emmener. C'est un parc d'attractions avec différents manèges à sensations et aussi des manèges pour toute la famille. Appelez-nous, nous en sommes à 4 points seulement. C'est un bon score, hein, réalisé par Carole de la Suze-sur-Sarthe. On peut aussi faire mieux. Appelez-nous 02 43 29 10 10.
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0: Des éclaircies ce matin, sans doute quelques averses hein, cet après-midi. Un temps très variable pour ce vendredi. Ce sera le cas aussi demain et dimanche, avant le retour vraiment du vrai grand beau temps à partir de lundi. Les Pointer Sisters sur votre radio ici même. Et puis un numéro de téléphone à composer pour jouer avec nous. 02 43 29 10 10.

0: So Excited, les Pointer Sisters sur votre radio. 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
0: Bon, nous on est là en tout cas, on vous attend au 02 43 29 10 10. On fait les comptes. Carole de la Suze-sur-Sarthe, qui a ouvert le bal là tout à l'heure, a déjà 4 points. L'idée est au moins d'égaliser, si ce n'est de faire mieux, 5 ou 6 points seraient l'idéal pour tenter votre chance. Ce passe-famille est en jeu encore aujourd'hui, le Family Park de Sorigny en Touraine. On est à 10 minutes de Tours, hein, donc forcément il faut s'organiser pour y aller, ça n'est pas si loin. C'est un cadeau d'une valeur de 250 €, dont vous pourrez profiter quand vous le souhaitez d'ici la fin de l'année pour emmener enfants ou petits-enfants, tiens pourquoi pas cet été, pour profiter de ce parc d'attractions qui s'étend sur une superficie de 6 hectares. On est dans un cadre naturel, il y a des manèges à sensations, il y a aussi des choses un peu plus tranquilles, un peu plus classiques, beaucoup de gonflables, bref, de quoi passer un bon moment sur place. On joue jusqu'à 11h, on vous attend.
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0: Et on écoute aussi un peu de musique. David Hallyday, tu ne m'as pas laissé le temps sur votre radio ici même.

0: Validée sur votre radio, ici Maine, 11h30, vous le savez, à la demi-heure, le matin à partir de 9h30, 10h30, 11h30, l'après-midi aussi, à la demi-heure, on vous donne des infos pratiques pour mieux vivre dans notre département. Petite sélection faite par Bruno Vandestick.
1: 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Info mobilité, envie de tester le vélo électrique pour vos trajets réguliers. Le nouveau service Move & Go Vélo ouvre officiellement ce lundi 18 mai. Animation spéciale Move & Go à Conly, mercredi 27 mai entre 15h30 et 17h30 à la médiathèque. Où que vous soyez, Move & Go Vélo, info et réservation dès maintenant accessible sur le site lemansarte-mobilité.fr. C'est vrai, nous ne sommes quand même, et ceci étant la Varée, on pense déjà fête nationale, avec la traditionnelle reconstitution de la prise de la Bastille du 14 juillet. L'association organise Organisatrice recherche des figurants, bénévoles, adultes, enfants. Info sur lavarée-72.fr. Deux temps forts ce week-end à l'Arche de la Nature. Samedi tout d'abord, c'est nouveau. La nuit de la Maison de l'eau. Suivez le fantôme d'Alfred de 21h30 à 23h30. Et puis dimanche, à la Maison de la Prairie, la fête du pain et des céréales. En partenariat avec la Fédération des boulangers pâtissiers de la Sarthe. Plein d'animations, d'ateliers enfants et surtout le concours de la meilleure baguette sartoise de tradition, du meilleur pain de campagne et du meilleur sandwich. Accès gratuit, bref, même dimanche, vous aurez du pain sur la planche. 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
0: Merci Bruno. Je ne sais pas, mais on a presque faim maintenant du coup, en voyant, en imaginant ce pain, cette jolie baguette de tradition qui craque. Venez nous rejoindre, on joue jusqu'à midi au 02 43 29 10 10. Voici Jacques Higelin.

0: Ciel, Jacques Higelin sur votre radio ici même.
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0: Deux mots sur le cadeau qui est en jeu là ce matin et encore pour aujourd'hui seulement, puisque la semaine prochaine on passera à autre chose. Un passe-famille pour le Family Park de Sorigny, on est en Touraine, à 10 minutes de Tours.
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0: Tombée du ciel également, Marie-Christine Dumont. Bonjour Marie-Christine.
2: Bonjour Bérénice.
0: Bon, comment ça va?
2: Ça va très bien, merci vous.
0: Eh ben écoutez, pas mal. Hein. Pour l'instant, le soleil tient. Sans doute pas toute la journée, mais on en profite pour l'instant, en tout cas.
2: Hein. Voilà, exactement.
0: Bon, qu'est-ce que vous faites, vous, de votre côté?
2: Moi, je fais rien de spécial.
0: Vous écoutez la radio?
2: Je suis à la retraite.
0: Ah ben, c'est un beau métier. En général, on est toujours très occupé à la retraite. Hein.
2: Oui, voilà.
0: C'est quoi vos passions, Marie-Christine?
2: Moi, j'aime marcher. J'aime tous les jeux télévisés.
0: Ah, c'est vrai?
2: Oui.
0: Donc vous aimez les jeux à la radio aussi, forcément, un petit peu.
2: Ben, oui, hein,
0: de fait, vous aimez les jeux. Vous êtes joueuse.
2: Un peu, oui.
0: Bon, c'est bien. On va tourner les rouleaux, tiens, justement, tout de suite pour savoir.

0: Quelle très belle place a obtenu un Sartois au concours de la meilleure baguette de France ?
1: La première.
0: Je vous dis non.
1: Ah.
0: Il va participer ce week-end à la meilleure baguette.
1: Ah oui, à l'Arche de la Nature.
0: À l'Arche de la Nature, mais pour le concours de la meilleure baguette de France, il n'est pas arrivé premier, il est arrivé deuxième, ce qui est déjà pas mal. Mais ça n'arrange pas nos affaires.
1: Non.
0: Deuxième question, quel monument français mondialement connu fête l'anniversaire de son inauguration aujourd'hui ?
1: Aucune idée. Je dirais la Tour Eiffel.
0: Eh ben voilà ! Bonne réponse ! Inauguré le 15 mai 1889.
1: D'accord, je m'en souviendrai.
0: Deux points, Marie-Christine. Tant mieux, la Tour Eiffel qui vous porte chance. Et puis, alors, une dernière question. Question, oui, sport, on peut le dire. Qui va donner le départ des 24 heures du Mans ?
1: Ah, j'ai vu que c'est... Ah mince, je l'ai lu hier. Aïe, aïe, aïe.
0: Aïe, aïe, aïe, aïe, aïe.
1: J'en souviens plus. C'est... Non, je ne l'ai plus.
0: Vous ne l'avez plus, c'est passé sous vos yeux pourtant.
1: Ah oui, et je l'ai lu sur le même livre.
0: Oh, dis donc, dis donc, dis donc. Ah, c'est dommage.
1: Oui.
0: Marc Cavendish.
1: Eh oui, en plus le cycliste. J'ai toujours été dans le cycliste.
0: Oh, oh là là, ouais. Là là. Bon, bah, on est passé à côté.
1: Oui.
0: Tant pis, tant pis, tant pis.
1: Tant pis.
0: Ce sera pour une prochaine fois, absolument.
1: Voilà.
0: À bientôt, Marie-Christine.
1: À bientôt, merci. Bonne journée.
0: On vous embrasse.
1: Au revoir.
0: Au revoir. Il reste une petite place si vous le souhaitez pour jouer avec nous. 02 43 29 10 10.
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0: Petit récap, 2 points pour Marie-Christine Dumont à l'instant, mais 4 points toujours pour Carole de la Suze-sur-Sarthe. Il faut faire aussi bien. 4 points, égaliser ce serait bien, faire un petit peu mieux ce serait mieux, forcément. 5 ou 6 points, c'est possible. Venez jouer avec nous. En jeu pour quelques minutes encore, ce passe-famille pour le Family Park de Sorigny en Touraine. 02 43 29 10 10.

0: Pink, All Out of Fight, sur votre radio ici même.
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0: Le gros cadeau en jeu encore aujourd'hui, un passe-famille pour le Family Park de Sorigny en Touraine, un cadeau d'une valeur de 250 euros, puisqu'il s'agit d'une invitation pour 4 personnes pour profiter de ce parc d'attractions qui s'étend sur plusieurs hectares dans un cadre naturel, dans un cadre verdoyant. Il y a des manèges pour se faire peur, il y a des manèges beaucoup pour s'amuser aussi. C'est à 10 minutes de Tours.
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0: Nous sommes à Savigné-sous-le-Lude. Bonjour Pascal.
2: Bonjour Bérénice.
0: Bon, comment ça va?
2: Ça va très bien, ma foi. Pas trop se plaindre, il pleut pas pour l'instant.
0: Hein, ça tient pour l'instant, hein, pourvu que ça dure.
2: Oui.
0: Hein.
2: Oui. Ah, oui.
0: Qu'est-ce que vous faites? Vous êtes en long week-end ou vous bossez? Qu'est-ce que vous faites, Pascal?
2: Je suis en retraite depuis un an et demi.
0: Oh, c'est encore mieux.
2: Oui, oui, j'ai de quoi m'occuper, il n'y a aucun souci.
0: C'est quoi, c'est jardin?
2: Un petit peu de jardin, mais très peu, mais je bricole beaucoup, et puis j'ai grand à entretenir. Donc.
0: Y a toujours quelque chose à faire.
2: Ça m'occupe, je vais à droite, à gauche, voilà, toujours quelque chose.
0: Les journées sont pas assez longues, je parie.
2: Exactement, vous avez tout deviné.
0: Bon, Pascal, on a un petit défi à relever,
2: oui,
0: mais on ne sait pas encore lequel. C'est le défi surprise. On va tourner des rouleaux et vous me dites stop quand vous le sentez.
2: D'accord.
0: Allez, c'est parti.
2: Bon, stop.
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0: Bon, qui porte bien son nom. 30 secondes pour me donner un maximum de bonnes réponses, bien sûr. 15 mai 1902, Georges Méliès présente Le Voyage dans la Lune. L'un des tout premiers films de science-fiction. Voilà où je veux en venir. Il va falloir me citer en 30 secondes, Pascal, un maximum de films de science-fiction. On est parti?
2: Oui.
0: Allons-y.
2: Alors, La Guerre des Étoiles, Star Wars, Stargate, qu'est-ce qu'il y a aussi? Je ne sais plus trop. Il y en a tellement. Je cherche. Comment ça s'appelle déjà celui-là avec la soupe aux choux.
0: Oui. Je suis pas sûre.
2: Ah bon? Vous êtes sûre?
0: Je peux pas vous le prendre. Oh bah non, je peux pas vous le prendre.
2: Ah bon?
0: Alors effectivement, oui, c'était pas mal, c'est sûr. Alors c'est une comédie, c'est quand même plutôt classé dans les comédies malgré tout. Hein.
2: Oui, mais il venait de loin quand même. Pour
0: il n'était pas d'ici, il n'était pas de la commune, vous l'accorde. Bon, on va être un peu juste, c'est dommage, parce que la soupe aux choux, ça vous aurait fait gagner un point de plus. Oui. Alors, vous m'avez dit Star Wars, on est d'accord, Stargate, Stargate SG-1, parce que ce n'était pas tout à fait le nom complet en plus. Et puis le premier, je ne sais plus ce que vous m'avez dit. En tous les cas, c'était...
2: Star Wars, Stargate, après...
0: On ne sortait pas des stars, c'est ça le problème.
2: Oui.
0: Bon, il y avait par exemple E.T., l'extraterrestre.
2: Ah bah oui, c'est celui-là que je cherchais justement.
0: Ah bah oui.
2: C'est celui-là que je cherchais.
0: Je l'ai perdu
2: de vue depuis un bout de temps.
0: Ah oui, c'est sûr qu'on l'a perdu de vue lui. Jurassic Park aussi, ça fait partie des films de science-fiction. La planète des singes, Le cinquième élément, Retour vers le futur, Rencontre du troisième type. Vous voyez, il y en avait quand même pas mal.
2: Bon. Bah maintenant vous le dites, ça va tout seul.
0: Ah bah c'est sûr. Hein. Puis moi aussi c'est facile, j'ai la réponse sous les yeux, donc voyez.
2: Ah oui.
0: Hein, c'est plus simple pour dérouler. Bon,
2: voilà.
0: Pascal, merci pour ce moment de bonne humeur.
2: Ah bah il y a pas de souci, hein. Je vous rappelle demain si vous voulez.
0: Revenez quand vous voulez, la porte est ouverte.
2: Oui. D'accord.
0: Bon, bonne journée du côté de Savigné.
2: Et de même pour vous, bonne journée sur le Mans.
0: À bientôt.
2: Merci. Au revoir.
0: Au revoir. Et puis on va rappeler Carole de la Suze-sur-Sarthe pour la féliciter, puisque elle a réalisé un joli score, Carole. Et on va lui offrir ce beau cadeau juste après Michel Delpech.

0: Michel Delpech sur votre radio ici même.
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0: Carole de la Suze sur Sarthe, bravo, bravo, bravo Carole.
6: Merci, merci beaucoup, je suis vraiment ravie, c'est génial.
0: Ah, ça va être sympa.
6: Ouais, super.
0: Invitation pour 4 personnes.
6: Très très bien, oui, alors pour mon fils et ma fille, Mathieu et Léa, et mes petits loulous, Yuna et Nathanaël, donc c'est super.
0: Le compte est bon.
6: Voilà, le compte est bon, mais je vais les accompagner, bien sûr.
0: Bien sûr, le Family Park de Sorigny-en-Touraine, ben vous verrez, c'est un bel endroit, très, très naturel, un cadre naturel, avec ben, aussi des manèges à sensations, le bateau pirate par exemple, dont on entend beaucoup parler, et puis aussi le kiosque enchanté, les mini-cartes, les toboggans géants pour les petits-enfants, ça va être sympa. C'est à 10 minutes de tour, vous pourrez y aller quand vous le souhaitez d'ici la fin de l'année.
6: Merci beaucoup, merci Simène, je suis ravie, la journée commence bien.
0: Sympa, en plus vous voyez votre fille demain je crois.
6: Oui, certainement, oui, demain, oui.
0: Donc vous aurez une grande nouvelle à annoncer. Oh, ça va être bien.
6: Exactement. Je vous remercie beaucoup, c'est trop bien, merci Bérénice.
0: Tant mieux, on vous embrasse Carole et on est très heureux de vous faire plaisir.
6: Merci beaucoup, je vous embrasse bien fort aussi et je vous dis à bientôt et tous les jours à la radio.
0: Eh ben ne changez rien, ne changez rien.
6: Voilà.
0: À bientôt,
6: c'est
0: Carole.
6: Sympa. Merci beaucoup, au revoir.
0: Au revoir. Restez là, toute la fine équipe d'Otaquet, là, juste après le journal de midi. Et avant ça, un petit peu de musique avec Ava Max, Kings and Queens.

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0: Et oui, soyez les bienvenus, il est tout pile midi. Journal Christelle Caillot, les pompiers de la Sarthe sont intervenus hier soir au Mans pour un feu dans une maison.
2: Et ils ont sorti une femme du pavillon, la victime est décédée, elle avait 90 ans. Le feu a pris hier soir dans cette maison située rue Louise Michel, près de Carrefour Centre-Sud, quartier Vauguyon. La police technique et scientifique du Mans s'est rendue sur place ce matin. Des scellés ont été posés devant la porte de la maison, une enquête a été ouverte. Ça va mal chez Hutchinson à Sougé-le-Ganelon. L'entreprise sous-traitant automobile spécialisée dans les joints d'étanchéité va effectuer 71 ruptures conventionnelles. Les premiers départs sont prévus le mois prochain. Des départs qui inquiètent la CGT. Le syndicat observe en effet une baisse d'activité depuis maintenant plusieurs années. Alexandre Chassignon.
3: Les derniers contrats signés remontent à 2024 pour fournir deux modèles de BMW et la Renault 5 électrique. Les joints d'étanchéité de l'une des voitures les plus vendues en ce moment sont donc fabriqués dans le Nord-Sarthe. Mais c'est insuffisant pour maintenir l'activité. En même temps que des postes, l'usine supprime en ce moment des lignes de production, s'inquiète Philippe Tribou, secrétaire de la CGT Hutchinson à Sougé.
4: On avait 6 lignes d'extrusion, on en a déjà perdu une. Et là, on veut nous enlever 2 lignes, donc il va rester sur un atelier où il y avait 6 lignes, il va en rester plus que 3. Si là on commence à démanteler l'outil de travail, c'est pas pour nous dire que dans un an ou dans 2 ans, on va réinvestir du matériel à tel et tel endroit.
3: Hutchinson préfère réaliser les grandes séries dans des pays où les salaires sont plus bas, dénoncent les représentants du personnel. C'est la viabilité du site sartois qui est en jeu pour le délégué syndical CGT, Éric Drouet.
5: En dessous de 200 salariés, c'est plus facile à fermer une entreprise, si vous voulez. C'est ça qui est dans les esprits de tous les salariés. Il faut savoir que le bassin de l'emploi par chez nous, il n'y a plus rien. On ne voudrait pas finir comme nos amis Valeo.
3: Au moment de sa fermeture, l'an passé, l'équipementier de la SUS comptait 281 salariés. À l'issue de la RCC, à Sougé-le-Ganelon, il en restera 342.
2: Et la direction du groupe Hutchinson, que nous avons sollicité, n'a pas souhaité répondre à nos questions. Les élections municipales suite en Sarthe. Souvenez-vous, il y avait 2 communes où il n'y avait pas de candidat. À Mont-Saint-Jean, finalement, une liste a été déposée cette semaine. Et puis à Cogné, il y aura finalement 2 listes. Le vote est prévu dans ces 2 communes le dimanche 31 mai. L'installation des conseils le vendredi suivant.
0: Quel impact économique peut avoir la montée en Ligue 1 du Mans FC?
2: C'est la question que l'on a posée ce matin à Christophe Lepetit. C'est le directeur d'études au Centre de droit et d'économie du sport de Limoges. Pour lui, pas de doute, cette montée en Ligue 1 va forcément profiter à l'économie locale, mais dans des proportions qui restent quand même modestes. Et puis aussi, il faut faire très attention à ne pas aller trop vite et surtout à ne pas voir trop grand au niveau du club. Christophe Lepetit.
6: Il faut garder la tête froide, c'est-à-dire qu'effectivement je pense que l'ambition du club va être de se maintenir en Ligue 1 l'année prochaine, donc bâtir un effectif en conséquence, tout en prévoyant bien sûr pour les joueurs qui vont être soit prolongés cet été, soit recrutés en provenance d'autres clubs, des contrats de travail qui prévoient un salaire de Ligue 1, mais aussi un salaire de Ligue 2, au cas où le club malheureusement en fin de saison prochaine soit relégué, pour que finalement, si le club était rétrogradé, dans un an, le club puisse baisser de façon mécanique sa masse salariale. C'est vrai qu'il y a parfois eu des exemples de clubs qui montaient comme ça de National à Ligue 2 ou de Ligue 2 à Ligue 1, qui mettaient en place des salaires de la division dans laquelle ils évoluaient, qui faisaient l'ascenseur et malheureusement qui se retrouvaient ensuite dans une division inférieure à devoir assumer des salaires d'une division qui n'était plus la même. Donc ça, c'est traditionnellement effectivement l'erreur à éviter. Je pense, connaissant Thierry Gomez, qu'il sera prudent sur ce sujet-là et qu'il a peut-être même déjà intégré ces éléments-là dans les contrats de ses joueurs.
2: Christophe Lepetit, le directeur d'études au Centre de droit et d'économie du sport de Limoges, qui fait allusion à Thierry Gomez. Thierry Gomez et qui étant le président du Mans FC. L'interview de Christophe Lepetit est à retrouver sur ici.fr. Ce n'est pas forcément un temps à aller à la plage en Sarthe, mais à partir d'aujourd'hui jusqu'à dimanche, il y a un tournoi de beach tennis à la Flèche. Ça se passe au lac de la Monnerie. 130 joueurs sont présents. Et oui, parce que même si on a du soleil et qu'il ne fait pas chaud ce matin, ça se gâte pour cet après-midi, Bérénice.
0: Le ciel est changeant, c'est vrai, les nuages arrivent, les averses aussi, souvent orageuses, hein, vont se succéder cet après-midi. Voilà les prévisions de Météo France. 10 mm de pluie hein, attendue notamment sur la vallée du Loir. 11 degrés annoncés à Vibré et Villennes-sous-Lucé, 12 à La Ferté-Bernard et Pont-Valin, 13 degrés pour Le Mans, Sablé et Château du Loir. Il fera 14 degrés cet après-midi à La Flèche. Ce week-end, demain et dimanche, quasiment le même type de temps, très variable, un mélange de soleil, de nuages et de quelques pluies. On vous laisse en bonne compagnie.
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8: Bonjour à tous. Cette semaine, Valérie Damido et Eric Bastien sont en vacances. Nous nous replongeons donc dans les meilleurs moments de l'émission. Au menu, un candidat qui monte les meubles à l'envers. Bon, en même temps, ça peut nous arriver aussi. Un autre qui conseille des coins sympas en Picardie, sans oublier celui qui a exercé une multitude de métiers, ou encore celle qui a failli dormir sur le parking de Disneyland à Paris. Et oui, nos candidats ont plein d'histoires et d'anecdotes à raconter sur votre radio ici.
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8: Musique à présent avec Madonna, Who's That Girl?

0: With That Girl dans la playlist ici, Madonna. En novembre dernier, Valérie Damido et Eric Bastien jouaient avec Lucie d'ici Azur, qui adore voyager, et Benjamin d'ici Touraine. Alors Benjamin, c'est le chouchou de son club de sport, vous allez comprendre pourquoi. En revanche, si vous avez besoin d'aide pour monter des meubles, surtout, vous ne l'appelez pas.
1: Benjamin, eh bien, il fait de l'aquagym.
2: Alors, moi, je suis dans... je pourrais être avec toi, parce que Benjamin, il fait de l'aquagym avec des petites mamies.
3: Ouais, c'est trop rigolo. La moyenne d'âge, c'est aller 75-80 ans. Oh, Valérie, vous n'en êtes pas là, quand même.
2: Oh, écoute...
4: Non, vous faites du mal, Valérie.
2: J'en suis pas très loin, tu sais, je suis à ça du déambulateur.
4: Hein. Bol de sangria, des pâtes, des mimosas.
3: La mascotte, c'est génial, parce que du coup, moi j'ai la quarantaine, donc quand, dès que je ne viens pas, elle le remarque, c'est très très drôle. Oh, vous n'avez pas vu la semaine dernière? Oui, j'arrive. Et ce qui est très drôle, c'est qu'elles sont très souples, très agiles, alors que moi, des fois, je galère, et je vous jure, ça fout des complexes.
2: Ah bah oui, je comprends, moi je comprends. Bon, moi je suis vieille, mais je suis souple. Mais bon, alors, il y a une piscine à Montbazon?
3: Non, c'est à jouer des tours, c'est la piscine Bulldo.
2: Ah oui, la piscine de Tours. Alors par contre, tu n'es pas du tout bricoleur. Il paraît que tu montes même les meubles à l'envers, dis donc.
3: Ah ouais, non mais c'est une catastrophe, j'ai laissé tomber. Hein. C'est plus la peine. Les meubles à l'envers, les portes à l'envers, j'y passe des heures, je mets trois plombes à comprendre la notice. Donc je maudis certains types de meubles, si vous voulez, je vais dire.
2: Je vois très bien les meubles suédois avec des noms...
4: Les
2: Strongblom. Moi j'adore les notices où il y a marqué une personne 16 heures, deux personnes 8 heures. En fait, c'est toujours pareil. C'est une gala pour...
4: Ils ont fait des efforts.
2: Un cauchemar, je suis d'accord. Et donc, tu n'es pas très cuisinier non plus, hein. Tu fais un peu la base, mais tu as la chance d'avoir un frère cuistot, c'est ça?
3: Ouais, ça c'est top. J'ai un frère cuistot qui fait des super bons petits plats. Et d'ailleurs, il travaille dans un restaurant sur l'île de Ré où il a eu la chance de vous croiser, Valérie.
2: Ah bon, ça?
3: Donc, ouais, trop marrant. Saint-Martin de Ré. Alors malheureusement, le restaurant, là, il a fermé l'année dernière. Je ne saurais pas vous redire le nom. Mais du coup, voilà, il vous avait croisé plusieurs fois.
2: Eh ben oui, c'est un peu ma deuxième patrie.
4: C'est votre QG, ça.
2: C'est mon QG, ouais.
3: C'est ça.
2: Alors, on va essayer de marquer un deuxième point, mon Benjamin, avec la deuxième question. Oui. Vrai ou faux? Alors, attention. Elon Musk a appelé un de ses fils XAEA12.
4: Sûr.
2: XAEA12 est-il le prénom d'un des fils d'Elon Musk? Est-ce que c'est vrai? Est-ce que c'est faux? Top chrono, 5 secondes.
3: C'est un personnage tellement particulier que je vais dire vrai.
2: Bah t'as bien raison, parce que on va dire que le gars est complètement... Enfin bref. En 2020, Elon Musk et la chanteuse Grimm, sa compagne, ont nommé leur fils XAEA12 en hommage à leur passion commune. X pour l'inconnu, AE leur lien d'amour et A12 le nom de l'avion espion du couple. Voilà. Bienvenue chez les dingues. Allez, un point de plus, tu as deux.
4: On n'a pas le code Wi-Fi. Lucie est avec nous, ici à Azur. Elle a 43 ans, elle habite à Nice. Elle est mariée avec Jamel depuis 20 ans. Assistante maternelle qui a toujours voulu être maîtresse d'école. Tu adores voyager. Voilà. Toujours l'occasion d'écouter Desireless.
2: Ah oui.
4: Là, tu dis voyage, hop, ça part tout de suite. Hein. Oui. Tu as découvert quel pays? Quel pays t'a marqué le plus?
5: J'ai pas un pays en plus vraiment qui m'a marqué le plus. Je crois que chaque pays nous apporte des choses tellement différentes que on est marqué de partout où on passe, en fait, des choses autres. Mais oui, on adore voyager.
4: Tu as raison. Eh bien, nous allons jouer à présent pour te permettre de marquer un premier point, parce que t'as pas encore ouvert le bal, là. On y croit, Manu.
5: Mais oui, surtout que les deux réponses de Benjamin, je les
4: avais. Mais c'est toujours comme ça.
2: C'est toujours comme ça, madame.
4: Bien évidemment. Allez, je suis sûr que tu vas l'avoir. Écoute cette chanson où on a été la chercher dans les greniers. Hein. Et moi, je voulais une moustache. Vous vous souvenez de ça? Twin, ils ont fait l'Eurovision, hein, il me semble, avec la moustache 2014, me dit-on. C'était hier. Salvatore Dali, pour ça qu'on parle de moustache, a créé un parfum avec un flacon qui était en forme de moustache. Souvenez-vous? À moins que ça n'ait jamais existé. Vrai ou faux? Top chrono.
5: Alors, non mais là, c'est des questions incroyables.
4: Incroyables? Vite!
5: faux.
4: Ouais, on est après le gong là.
2: Ouais, on est beaucoup trop après le gong.
4: Beaucoup trop après le gong, c'était la bonne réponse. Pourtant, 5 secondes, hein, vraiment, Lucie, j'insiste pour répondre.
5: Oh.
4: Oui, un flacon en forme de nez et de lèvres, mais il n'y avait pas la moustache. Il est sorti en 1983. Il s'appelle
5: Mais moi, j'ai
4: Salvador
5: pas entendu
4: Dali.
5: Le gong, alors vous voyez. Ah, mais honnêtement.
4: Dès que j'ai fini la question, 5 secondes. Voilà, tout de suite, ça part tout de suite en fait.
2: Alors, nous sommes à 2 pour Benjamin, à pas de points pour Lucie, mais c'est pas grave, il y a encore plein de
4: mais
2: questions.
4: Mais oui, Lucie.

0: Concert à partir du mois de juin, Lille, Amiens, Paris et ailleurs. Florent Pagny, bienvenue chez moi. Bienvenue surtout dans les meilleurs moments d'Otaquet. Valérie Damido et Eric Bastien sont à présent avec Sylvie d'ici Provence, l'heureuse propriétaire de Colombe. Mais qui est donc Colombe? Et puis il y a aussi Eric d'ici Picardie, supporter des Gothiques, une équipe de sport qu'il suit depuis des dizaines d'années.
1: Sylvie, sa passion, c'est Marseille. Alors, il paraît que tu dis que tu as du sang bleu. Ça veut dire quoi, avoir du sang bleu? C'est la couleur de l'équipe de Marseille?
2: C'est la monarchie, ça.
3: C'est royal.
2: Ben oui.
1: Eh oui, bien sûr.
3: Non, le bleu de Marseille.
1: Le bleu de Marseille, de l'équipe de l'OM. Alors, il paraît que tu as une barquette marseillaise.
3: Oui, j'ai une barquette marseillaise avec mon compagnon, mon mari. Je vais me faire frapper.
1: Oh, aïe. Dis donc, maintenant, tu t'appelles madame. Hein. Alors, attention. Et comment elle s'appelle, cette barquette?
3: Elle s'appelle Colombe. Elle est sur le vieux port à Marseille.
2: La classe.
1: Eh oui, parce que c'est une barquette. Oui. Les vieilles barquettes, c'est les bateaux traditionnels de Marseille. Et la tienne, en plus, elle date de quand, la tienne?
3: Oh, 1953.
2: Ah, c'est génial.
1: Et tout le monde la connaît à Marseille, ta barquette.
3: Oui, elle est connue. Oui, elle est connue et reconnue. Oui.
1: Bien sûr.
3: Ah, et sur le plan d'eau.
1: Voilà.
2: Bon, on va saluer les équipes d'ici Provence hein, quand même.
1: Mais
2: tout à l'heure,
1: on les embrasse. Et puis surtout, on les jalouse parce que ils sont au soleil dans une région magnifique.
2: Ils sont avec Aix-en-Provence.
3: Venir faire un tour de barquette.
1: Oui, bien sûr. Alors en plus, il paraît que tu fais des rassemblements de bateaux à Marseille, mais dans toute la France aussi.
3: Ouais. Elle navigue. Par la route, attention.
1: Elle a la patate Colombe, hein, dis donc.
3: Elle a la patate Colombe.
1: Exactement. Alors tu fais partie d'une association qui s'appelle les Pescadous de l'Estac. Et donc c'est les Pescadous, c'est les pêcheurs. Et aussi du Marseille Accueil, Culture et Tradition, Association culturelle.
3: C'est ça, c'est là où se trouve notre bateau au vieux port.
1: Et voilà, et tu vois, elle aime ça. Si elle aime pas Marseille, celle-ci.
2: Et la musique qu'on entend, on l'entend dans Le Gendarme se marie, au moment où il se marie, ça se passe justement à Hyères les Palmiers, et c'est le Var, les Bouches-du-Rhône.
1: Eh ben super. Bon, t'es prête à jouer et gagner, t'es en tête, hein, t'as 4 points. Est-ce que t'es prête à gagner 3 points de plus?
3: Allez. Eh ben on va essayer au moins.
1: Allez, je t'emmène en Égypte. Alors écoute-moi bien. Sylvie, je vais te proposer des... Tu sais, c'est la question à choix multiple. Hein. T'écoutes la question, je te propose des réponses. Alors écoute bien. Dans la mythologie égyptienne, le dieu solaire, qu'on appelle Ra, ou Ré avec un chapeau, en tout cas c'est Ra, est représenté avec une tête de faucon, loup, chat, Eric Bastien.
2: Faucon et Eric Bastien, c'est pareil.
1: Top chrono, 10 secondes.
3: Eric, non. Un faucon, moi, j'ai dit.
2: Oui, moi, je suis le récon, moi.
1: Et voilà.
3: Non, le pauvre,
2: le plus cher. Le plus cher,
1: celui qui le dit, c'est pas moi. Et oui, c'est le faucon. Et bien sûr, c'est le symbole de la puissance. Il est protégé par le cobra royal et prêt à cracher le feu sur les ennemis. 3 points de plus, 7 points.
2: Eric, est-ce que tu pourrais me parler un petit peu de ta région? Parce qu'on parle beaucoup de Marseille, c'est un peu Interville. Là, aujourd'hui, on a la Picardie contre la Provence. Et toi, je crois savoir que tu supportes, et peut-être que tu vas en parler justement, l'équipe d'Amiens de hockey sur glace, dont voici l'hymne. Génial! Tu reconnais, Eric?
4: Ah oui, c'est les gothiques d'Amiens.
2: L'équipe s'appelle les Gothiques, d'accord.
4: Bah oui, par rapport à la cathédrale, forcément, d'Amiens, on a une super cathédrale.
2: Bien sûr.
4: Les Orpillons à Amiens, et puis on a une équipe de hockey sur glace, donc je suis supporter depuis 30 ans.
2: Ouais.
4: On a gagné la Coupe de France, on a gagné le Championnat de France.
2: Bah dis donc, bravo.
4: Et bon, mais j'y vais souvent. Après, je loupe pratiquement jamais de match.
2: Ouais, bah oui, si t'es abonné aux Gothiques d'Amiens, on les salue hein, depuis une vingtaine d'années. Bravo, ouais. Et puis ouais, c'est vrai que tu as aussi une très très belle région. Tu as un endroit comme ça en particulier que tu aimes bien en Picardie, où tu vas te ressourcer, où tu vas de temps en temps?
4: Moi j'adore la baie de Somme, forcément, la baie de Somme. Et puis les Ortillons d'Amiens, c'est super.
2: Et bah voilà. C'est quoi les Ortillons, pour ceux qui ne connaissent pas, c'est quoi les Ortillons d'Amiens?
4: Ah ben, c'est un peu comme c'est les canaux dans Amiens, on peut... On peut se balader en barque. En
2: c'est
4: fait.
2: La petite Venise.
4: Comme la,
2: ouais.
4: C'est un peu comme la Venise verte,
2: oui,
4: de la Belgique. Là, oui.
2: Non, c'est vrai que c'est très
4: comme
2: joli.
4: Bruges, c'est un peu comme Bruges, en fait.
2: Je fais un lien avec la barquette, hein, justement, de Sylvie. Parce que c'est vrai que c'est la petite Venise. Et puis, alors quand même, un petit défaut, juste avant de jouer, parce que voilà, on dit que des bonnes choses, mais toi, t'aimes bien que les choses soient organisées, rangées. Mais alors, c'est très militariste. Hein. Il faut que ce soit au carré à la maison, Eric.
4: Oui, il faut que ça soit rangé, quoi, et puis propre, mais bon, c'est peut-être mon côté, comme j'ai fait le service militaire, ouais. Ça doit être ça.
2: Ah d'accord, ça t'est resté. Bon, ouais, c'est pas très grave, s'il y a un petit torchon par terre, un vêtement qui traîne, ça va, tu t'es pas en panique non plus.
4: Non, quand même, il y a pire que moi.
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0: parfaite pour moi.
1: Vous écoutez ici un des derniers titres d'Amir, l'imparfaite. Ne bougez pas, Valérie D'Amido, Éric Bastien et nos candidats reviennent dans quelques minutes pour la suite des meilleurs moments d'Otaquet. 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On vous attend. Allez à suivre dans moins d'une minute des infos pratiques et utiles dans votre région sur votre radio ici.
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7: On a trois idées de sortie pour ce week-end de l'Ascension. Découvrez le château du Lude où une chasse au trésor est organisée. C'est jusqu'à dimanche soir. En Sarthe, on a la chance d'avoir l'un des plus beaux jardins de France, le jardin d'atmosphère du Petit Bordeaux, créé par Michel et Sylvie Béroux. Quelle est la floraison en ce printemps, Sylvie Béroux?
8: Tout est parti très très vite cette année. Donc les rhododendrons, tout ça, ont 15 jours au moins d'avance, 3 semaines d'avance. La plupart des rhodoasalies sont en fleurs. Tous les cornus sont en fleurs et puis la cerise sur le gâteau, les rosiers sont partis. Les chevrefeuilles et les clématites. Il y a énormément de parfums, de couleurs au jardin, c'est magnifique.
7: Le jardin d'atmosphère du Petit Bordeaux à Saint-Bien-en-Belin est ouvert ce week-end. On vous conseille d'y aller demain, Météo France annonce le soleil. En centre-ville du Mans, le parc Mono s'anime avec Blue Dog Productions, les DJ mix électro ce soir et demain soir avec bar et food truck. Entrée libre.

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1: Midi et demi, bienvenue si vous nous rejoignez, vous tombez bien, ce sont les meilleurs moments d'Otaquet avec Valérie Damido et Eric Bastien, des instants choisis rien que pour vous, à écouter ou à réécouter pour vous changer les idées à l'heure du déjeuner. La suite, c'est juste après Jean Schultes et une chanson que vous n'allez pas pouvoir vous empêcher de fredonner, j'en suis sûre. Alors montez le son pour Confidence sur votre radio ici.

0: 16, Confidence pour Confidence sur votre radio ici. Et puisqu'on parle de confidence, Séverine d'ici Brézizel raconte maintenant à Valérie Damido et Eric Bastien la rencontre avec son mari. Quant à Sébastien d'ici Pays de Savoie, il partage son petit coin de paradis qui se situe en Savoie, évidemment.
1: Le petit coin de paradis à notre Sébastien, c'est les Hauts de Maurienne et surtout le village d'Écho ou Écotte, je ne sais pas comment on dit. Écho ?
2: Écho.
1: Et c'est là où a été tourné Belle et Sébastien.
3: Oh là là.
1: Alors moi, quand j'étais petite, c'était mon petit feuilleton. J'étais amoureuse du petit garçon qui jouait.
3: Ça se comprend.
1: T'es tellement mignon. Voilà. Alors, qu'est-ce que tu fais pour aller... Tu pars, il paraît, camper là-bas, tout seul et tout.
2: Alors, j'ai eu camper tout seul, avec mes enfants, avec ma compagne. Des petites nuits aussi en couple. Voilà, on a... Et puis, bah, forcément, de la randonnée. Un petit peu de trail aussi. Et du ski de randonnée. Voilà, visiter les glaciers, un peu tout, quoi, les plateaux.
1: Eh ben oui. Magnifique. Les glaciers, tu fais bien d'en parler, parce qu'il paraît que tu rêves de partir en Islande.
2: Exactement.
1: Ouais. Et alors, ça s'organise, ça, ou pas ?
2: Non, pas encore.
1: Ah !
2: Non, mais je sais pas quand, mais c'est vrai que c'est un pays...
3: Je recommande.
2: Depuis très longtemps.
1: C'est un très, très, très joli endroit. Alors, tu as presque réalisé tout ton rêve, parce que ton rêve, c'était d'avoir un salon de barbier à ton compte. C'est-à-dire que là, c'est pas encore totalement à toi, c'est pour ça que tu dis que c'est presque réalisé ?
2: Oui, enfin, c'est, voilà, bon, je loue un local, donc c'est-à-dire que oui, je suis pas à moi 100%, quoi.
1: Oui, mais enfin, c'est quand même ton business, on s'en fiche, la location, c'est un...
2: Après, j'imaginais aussi un peu différemment quand j'étais un peu plus jeune, quoi.
1: Ah oui.
2: Mais forcément, on a toujours des choses qui modifient au cours des années.
1: Ah ben moi, quand j'étais petite, je voulais être écuyère de cirque, hein, tu vois, donc bon.
3: Vous n'êtes pas loin.
1: Je bosse dans un cirque, mais je ne suis toujours pas écuyère. Alors, il paraît
3: oui,
1: que...
3: Oui, mais vous mettez des coups de cravache.
1: Ah ben, j'aimerais bien savoir avec qui.
3: Bah moi, hein, vous faites mal, hein, régulièrement. Voilà, des petits coups comme ça, là, verbalement, bien sûr.
1: Oh là
3: vous
1: là
3: mettez
1: là
3: pas
1: là
3: des coups de cravache.
1: Tu es gênant. Alors, il paraît que tu es un peu de tête de mule, c'est vrai ?
2: Oui, bien sûr.
1: Ah oui, bien sûr. Bon, écoute, en même temps, tu l'assumes. Hein. J'adore l'idée que tu assumes. Ça veut dire que tu es têtu ou tu veux toujours avoir raison ? C'est pas pareil.
2: Un peu des deux, on va dire. Un mix des deux.
1: Ah bah d'accord, ok. Un peu des deux. Très bien. Alors, tu as 3 points. Séverine a 5 points. Là, je te donne l'occasion d'en marquer 5 d'un coup. Écoute bien la question. Tu regardes des séries ?
2: Non.
1: Ah, merde. Alors, bon.
3: On est mal.
1: Alors, écoute bien. Quelle série Netflix ? Tu vois ce que c'est Netflix quand même ?
2: Oui.
1: Bon, voilà. Quelle série Netflix raconte l'ascension d'une jeune américaine qui débarque à Paris ? Top chrono, 10 secondes.
2: L'ascension ?
1: Ouais, enfin, qui raconte l'histoire de la jeune américaine qui débarque à Paris.
3: Mais oui.
2: La voyageuse.
1: Ça s'appelle Emily Paris. Ah oui, c'est le gros carton Netflix. Là maintenant, il paraît que là dans la prochaine saison, elle est à Milan, puis après elle ira, je sais pas, à Bourg-en-Bresse. Emily voyage partout avec tous ses clichés, les bérets à Paris, les tout ça. Bon bref. Et oui, donc bon bah pas de points, mais maintenant tu iras voir la série ou pas. Voilà.
3: Émilie in Savenay, in Brézizel, oh, on vit à Séverine, bien sûr, Émilie, en Bretagne. Séverine, on va faire un peu de shabadabadabadabada.
1: Shabadabada.
3: Alors, on a parlé de François, hein, tout à l'heure à midi, c'est ton chéri, ça fait 22 ans que vous connaissez. Parlons de cette rencontre, c'est grâce à la cousine Renée. Qu'est-ce qu'elle a fait, la Renée ?
4: En fait, Renée, c'est la cousine de ma maman. Et elle gardait à l'époque le frère de François, elle était nourrice.
3: D'accord.
4: Donc, voilà, et un jour, quand j'avais 20 ans, je crois 22 ans, ouais. En fait, elle a, je ne sais pas si c'était arrangé, mais elle a fait un petit repas chez elle.
3: Oui.
4: Marie-François est venue la voir, parce qu'ils avaient gardé des liens, sa famille, avec René, et puis moi, bah, la cousine de ma mère. Et donc, on était plein de jeunes autour de la table. Et après, on allait faire un petit tour à la plage.
3: Attends, stop, j'arrête l'histoire. Vous avez été à la plage.
4: Oui.
3: J'écoute la suite. On y va, on est à la plage, comme dans
4: Un homme
3: et une femme.
4: Il fait beau, il fait chaud. Et puis, bah, voilà, on a appris à se connaître sur la plage. Et...
3: Mmh.
4: Il n'y a rien eu, mais un mois plus tard, on s'est revus et ça l'a fait.
1: Dans une attends, boîte excusez-moi, de nuit. J'interromps l'histoire. Il fait beau, il fait chaud à la plage. Bon, c'est pas en Bretagne, alors.
4: Oui, Valérie, à Pornic, il fait beau l'été. Il fait bon, 25 degrés.
1: Ouais, chaud, t'emballes pas quand même. C'est pas non plus... Hein, voilà.

0: Vous écoutez ici, Sia, Give Me Love. Place à José maintenant, José d'ici Gironde, qui nous raconte toute sa vie professionnelle avec beaucoup d'humour. Et Nelly d'ici Cotentin, qui a eu la joie de marier son fils. Elle explique pourquoi à Valérie Damido et Eric Bastien sur votre radio ici.
1: Alors, nous sommes avec José qui habite à Canéjan, en Gironde, qui est marié, qui a deux enfants, qui est fan de bulldog et qui vient de débaucher. Il a débauché de quoi ? Il est préparateur de commandes et livreur, c'est ça ?
2: Oui, tout à fait, sur une société qui s'appelle AEH à Villeneuve-d'Ornon.
1: Okay.
2: Voilà, particulier professionnel, livraison, produits d'entretien, tout type pour les sols, pour tout ce qui est nettoyage, voilà, on vend des chariots. Il faut venir nous voir à Villeneuve-d'Ornon.
1: D'accord, bien sûr. Alors, mais avant de faire ça, dis donc, ton père t'avait poussé à bosser dans un resto et t'étais cuisinier.
2: Voilà, en fait, une anecdote, c'est que mon père était un peu un don juan, façon de parler, donc il rencontrait pas mal de dames, on va dire. Et jusqu'au jour qu'il a rencontré une dame qui était très amie avec le directeur de la Casa Nostra sur Mérignac, une pizzeria. Ouais. Et du coup, il m'a dit, mon fils est un peu un branleur, donc j'aimerais qu'il travaille.
3: Entre le don juan et le branleur, on est bien là.
2: Hein. Et oui, voilà, oui, je suis un phénomène, on va dire.
1: Ah ouais.
2: Du coup, qu'est-ce qui s'est passé, c'est que j'ai commencé en tant que cuisinier.
1: Ouais.
2: Et j'ai débarrassé la table et tout. Et puis il me dit, ça serait bien de t'essayer un samedi en salle. Avec un pantalon et une chemise blanche. Du coup, j'ai essayé. Donc, il me voyait que je me sentais à l'aise. Et ça a commencé comme ça, après la restauration. Et après, j'ai fait ça pendant au moins 25 ans.
1: Ah ouais, quand même.
2: Ouais. Et puis après, je suis parti en intérim. Après, j'ai ouvert une société de lavage de voitures. Voilà, que je continue un petit peu actuellement. Mais bon, en ce moment, c'est un petit peu compliqué. Enfin, c'est forcément avec tout ce qui se passe dans le monde. Et puis, le pouvoir d'achat est compliqué. Et puis après, je suis reparti en restauration. Je travaille sur Gradignan, un restaurant sur Bordeaux, sur Gradignan, pardon. Et il y a deux messieurs qui sont venus manger au restaurant et qui m'ont demandé si je connaissais un livreur. Et puis, ils ont vu dans mon regard que j'étais intéressé. Et du coup, il y a eu feeling et il fallait que je démissionne rapidement. Donc, j'ai montré avis. J'en ai parlé à ma femme qui m'a dit, écoute, si tu le sens, fonce. Et j'ai foncé, donc au début j'étais un peu le Pierre Richard, je savais rien faire, rien ne monte pas l'aspirateur, ça, très très mauvais, bref. Et puis maintenant ça fait 4 ans et demi, 5 ans que je suis dans cette société où je suis très très bien.
1: Eh ben voilà.
3: Ce n'est que le volume 2 de ses mémoires, de l'encyclopédie qui sort très bientôt. Hein. Voilà.
1: Bon bah c'est super, alors est-ce que tu vas aller au ski? Est-ce que tu vas gagner? On va le voir tout de suite, t'as déjà un point. Je vais poser la deuxième question, vrai ou faux. Tiens, je te mets les frères Jacques.
4: Ce que c'est quoi la photographie? Les souvenirs sur papier classé.
1: Eh oui. Alors, on va parler photographie, José. Écoute bien ma question. La première photo de toute l'histoire de la photo, c'était une photo de chat. Est-ce que c'est vrai? Est-ce que c'est faux? Top chrono, 5 secondes.
2: Je dirais que c'est faux.
1: T'as raison, c'est totalement faux. La première photo de l'histoire prise en 1826 par Nicéphore Nips. Ça montre une vue depuis la fenêtre du gars. Il n'y a pas de chat. Donc bravo, un point de plus, t'as deux.
3: Nelly, c'est à toi de nous raconter ton œuvre. Allez, raconte-nous ton œuvre. On y va, c'est parti. Date de naissance, enfance, adolescence. On t'écoute.
5: Tout s'est passé à Cherbourg.
3: D'accord. Tout s'est passé à Cherbourg.
5: Déjà, voilà.
3: Tout a commencé il y a 66 ans.
1: Avec les parapluies de Cherbourg.
3: Oui, les parapluies, bien sûr. Vous avez tourné.
5: Ah, oui, les fameux parapluies de Cherbourg.
3: Tu as tourné dans le film, Nelly, dans les parapluies de Cherbourg.
5: Ah non, j'étais trop petite.
3: Je sais pas, moi, d'accord. Moi, je pensais
1: Attends, elle a presque mon âge.
3: Elle a 66 ans.
1: Ouais. Bah oui, donc 66 ans.
3: C'était quand, parapluie de Cherbourg?
5: C'était trop jeune pour tourner dans le film.
1: Ouais. Bah c'était, à mon avis, elle devait...
5: Il y a eu beaucoup de Cherbourgeois qui ont été figurants dans ce film.
3: On va vérifier quand est-ce que c'est sorti.
1: C'est en 60, je crois, 61.
5: C'est en 62.
1: Ouais, tu vois.
3: Ah oui, donc c'était juste avant.
5: Ouais, il me semble,
3: Tu adores faire le jardin et alors surtout sarcler. Alors je ne savais pas ce que ça voulait dire sarcler. Tu vas

0: me l'expliquer ?
1: Oui, c'est enlever les mauvaises herbes.
0: Voilà, mauvaises herbes.
1: Et ça me vide la tête, ça me fait du bien.
0: Ça te détend, c'est très bien. Oui. Tu aimes cuisiner également.
1: Oui.
0: Mais alors,
1: oui,
0: tu cuisines surtout le salé. Allez, régale-nous un peu, là, midi.
1: Oui. Oui, je préfère le salé au sucré. Comme je me persuade que je ne sais pas faire le sucré, je rate les gâteaux.
0: Ouais. Mais alors, c'est quoi ton plat signature ? Enfin, t'as plusieurs plats signatures que t'aimes bien faire. Il y a quoi ?
1: J'aime bien faire, j'en ai fait la semaine dernière, de la joue de porc confite au miel et au cidre.
0: Joue de porc, voilà. Ouais, c'est bien, c'est lourd, mais ça va. Et puis,
1: c'est très léger.
0: Et la tagine de poulet au citron ?
1: Oui, parce que j'ai un citronnier. Qui est couvert de citron, donc j'en profite.
0: Les citrons du jardin du Cotentin, c'est excellent.
1: Ouais.
0: Et alors un petit mot pour vous dire que quand même la Marseillaise, s'il vous plaît, pour madame. Oui, madame Nelly a été élue pendant 20 ans dans une commune proche de Cherbourg, maire adjointe, madame, pendant 15 ans.
2: Allez,
0: faut te représenter, non, 2026.
1: Ce qui m'a d'ailleurs permis de célébrer le mariage de mon fils.
0: Oh, ça c'est génial.
2: Oh, génial.
0: Oh, super. Oui.
1: Beaucoup
0: c'est
1: de un moment,
0: j'imagine.
1: Beaucoup d'émotions.
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0: Ce n'est rien sur votre radio ici. Julien Clerc qui sera sur scène à partir de fin juin, notamment dans quelques festivals cet été, comme les Francopholies de La Rochelle, mais pas que, il passe dans de nombreuses villes jusqu'à l'année prochaine. Allez, restez avec nous. Valérie Damidot et Éric Bastien reviennent dans quelques instants. Ils seront toujours avec René et Nelly qui, chacun, nous racontent leur expérience à Disneyland sur votre radio ici.
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5: Nous sommes avec José qui est en tête avec 7 points, Nelly qui s'est wake up a little bit avec 4. Et surtout, alors notre ami José, hein, qui donc habite en Gironde, qui joue avec Ici Gironde, qui fait des apéros avec les voisins, qui aime le foot. Mais alors par contre, tu détestes les sensations fortes. Il paraît qu'un jour à Disney, t'as fait les manèges, mais t'as crié tout le long sur ta pauvre femme.
6: Oui, tout à fait, parce qu'en fait, vous avez des amis et sur les attractions, il y a toujours des panneaux. Et marqué attention, ceux qui sont cardiaques, etc. Et comme moi, ils savent très bien que je suis tête en l'air et que je suis toujours un peu cuit les oiseaux, je ne voyais pas les panneaux. Et ah le problème, c'est que je suis monté dans les manèges, donc j'ai fait pas mal de manèges à Disney, où j'en suis même très fier, parce que, voilà, des looping compagnie. Et je l'ai un peu traité de tous les noms dans le monde des Nemo.
5: Ah, je comprends. Ah, je comprends, parce
7: ça
5: que
7: plaisir.
5: Comme il est cuit les oiseaux. Ça fait longtemps que je n'avais pas entendu cette expression. Tu es en tête, mais est-ce que tu vas le rester? Tu as 7 points. Je te propose de tout de suite marquer 5 points de plus avec Carlos.

0: c'est Carlos, c'était le fils de Françoise Dolto.
1: Il nous manque, c'est
0: ça
1: sympa.
0: Me régale.
1: Toujours la bonne humeur avec Carlos.
0: Toujours. Alors, José, attention. Quel objet sert à mesurer la pression atmosphérique? Quel objet sert à mesurer la pression atmosphérique? Top chrono, 10 secondes.
2: Quel objet? Un baromètre.
1: Nanomètre, il a dit.
0: Non, un baromètre.
1: Un baromètre, il a dit.
0: C'est bien, t'es sourd en plus d'être aveugle. Alors, bien sûr que c'est un baromètre. C'est un objet inventé au XVIIe siècle par Evangelista Torricelli, un disciple de Galilée. C'est très simple, hein, quand la pression monte, l'aiguille en haut, soleil. Quand la pression baisse, aiguille en bas. Eh ben, c'est que vous êtes en Bretagne. Voilà, 12 points, c'est un sans faute pour José.
1: Oh, ça va, ça va. J'ai cru que c'était Evangelii qui l'avait créé, parce que vous avez dit créé par Evangelii. Heureusement que vous avez continué Evangelista Torricelli, parce que Evangelii qui crée le baromètre. Écoutez, elle peut créer des choses.
0: Oh, ça va, c'est bon. Merci Florent, merci mon Flo, parce que là, ça faisait longtemps que j'attendais que tu te réveilles.
1: Bon, Nelly, ici Cotentin, qui habite à Cherbourg, dans le Cotentin, dans le 60, avec son petit parapluie. Il pleut aujourd'hui ou pas dans le Cotentin, ou c'est un cliché, ma question?
3: Très beau, magnifique.
1: Très beau, ok. Eh ben écoute, nous il pleut. Bon, il y a quelques années, t'es parti à Disney lors d'une sortie en famille. T'as dormi à l'hôtel et puis bah, tu retrouvais plus ton hôtel. Tu pouvais plus y aller. Alors comment tu t'es débrouillé pour rentrer à l'hôtel?
3: Alors il y a très longtemps et oui, on est sorti du parc. On avait pris les deux jours sur le parc et le premier soir, donc on est sorti du parc et il n'y avait pas grand-chose autour de nous, voire rien du tout. Il y avait un commerce qui était allumé, pas de bus, pas de taxi, rien du tout. Donc je suis allée demander, on m'a dit « Ah non, non, mais... » Alors je ne sais plus où on avait réservé l'hôtel, hein, c'était à quelques kilomètres de là. Et dans le commerce, ils m'ont dit « Ah non, non, mais les bus ne vont pas là, au-delà d'une certaine heure. »
1: Oui.
3: Ah bon? Je lui dis, alors un taxi. Ah non, mais les taxis non plus ne se rendent pas là-bas.
1: D'accord.
3: Voilà.
1: Alors,
3: donc on était seuls sur le parking, à plusieurs kilomètres de notre hôtel, ne sachant que faire. Donc j'ai vu qu'il y avait des bus de tourisme qui étaient là. Donc je suis allée voir le chauffeur, je lui ai expliqué mon cas. Et il
1: n'arrêtait
3: pas de me dire, c'est coquet.
1: Sympa. Il va te ramener.
3: Oui. Oh là là. Et on fait quoi? Et au bout de 5 minutes, il m'a dit, bon, je n'ai pas le droit, parce qu'il attendait des groupes qui devaient sortir du parc. Il m'a dit, j'ai pas le droit, mais tant pis, je vous emmène.
1: Oh, il est sympa.
3: Donc, il est venu nous conduire devant notre hôtel.
0: Chauffeur, si tu es champion, pose donc ta petite question.
1: Non, le bus pour toi toute seule, quoi, c'est génial. Hein.
3: Bah, non, on était 5 dans le bus, voilà.
1: Allez, on va jouer. Avec une émission de télévision française. Ça vaut 5 points, Nelly, s'il te plaît. Tu sais que sur cette question, tu peux ne pas reprendre la main parce que t'as pas assez de points. Mais tu peux quand même monter un peu.
3: Ouais.
1: Quelle émission de télé française des années 80 réunissait Evelyne Leclerc, Fabien Egal, Simone Garnier et Charlie Oleg? Top chrono 10 secondes. Evelyne Leclerc, Fabien Egal, Simone Garnier, Charlie Oleg.
3: Ouais, c'était le midi, peut-être.
1: Ouais, ouais,
3: midi.
1: Ouais, ouais. Non. Mais non, il avait son or, Charlie Oleg. Formidable.
0: Non, ça, c'est Guy Lux.
1: Ah non, mais il disait toujours formidable, Charlie Oleg.
0: Ah, oui.
1: Je vous ai peut-être fait la voix de Guy Lux. Bon.
0: Tournez manège.
1: Bien sûr, tournez manège.
0: Allez, tournez manège. Oui.

0: Porto Vecchio, Julien Doré. Et voilà, les meilleurs moments d'Otaka, c'est terminé. Lundi, vous retrouvez Valérie Damido et Eric Bastien en direct avec de nouveaux candidats qui tenteront de gagner un séjour pour 4 personnes au parc Astérix. J'étais ravie de passer cette semaine avec vous. À bientôt. Bonjour Marine Logénie.
1: Bonjour Catherine, bonjour à tous.
0: Aujourd'hui dans Ma France, direction Vienne, en Autriche, pour le concours de l'Eurovision.
1: Et oui, bien sûr, c'est demain soir 21h. On retrouvera notre envoyé spécial là-bas, Flavien. Croyez, on est tous derrière Monroe.
0: Évidemment, pour sa chanson Regarde, la finale, c'est demain soir. Merci Marine, à tout de suite.
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0: Très bonne fin de semaine avec votre radio ici, il est 13h. Et c'est l'heure de retrouver Ma France, Marine Logénie.
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1: Bonjour à toutes et à tous, bienvenue dans Ma France. Avec la visite du ministre de l'Intérieur à Nantes en fin de matinée, après la mort d'un ado de 15 ans dans une fusillade liée au narcotrafic, c'est la deuxième en une semaine, après Nice lundi. Laurent Nunez promet de ne rien lâcher dans la guerre contre les trafiquants. C'est le dossier de cette émission. Nous serons également en direct d'Antibes, où les orques et les dauphins de Marineland vont bientôt prendre la direction des îles Canaries en Espagne. Dans le journal des régions, on va à la rencontre d'enfants et d'adolescents aidant sur l'île de Ré et on s'amuse à donner des noms aux tempêtes. Enfin, à 13h15, on croise les doigts pour que la tempête Monroe, justement, balaye tout sur son passage. La finale de l'Eurovision, c'est demain soir à Vienne. On y revient avec notre envoyé spécial en Autriche, Flavien Groyer, accompagné de Fabien Randan, expert du concours. Allez, on part à Nantes pour débuter avec des habitants, je vous le disais, encore sous le choc après la mort d'un adolescent tué hier soir dans une fusillade sur fond de narcotrafic au pied d'un immeuble du quartier de Port-Boyer. Deux autres jeunes de 13 et 14 ans sont blessés, ils sont désormais hors de danger. Laurent Nunez, le ministre de l'Intérieur, s'est rendu sur place ce matin. Bonjour Céline Loiseau.
3: Bonjour.
1: Et ce matin, vous étiez également dans le quartier.
3: Oui, où j'ai rencontré des habitants forcément sous le choc. Un garçon de 15 ans qui avait tout à construire, mitraillé à qui on ôte la vie. Jean-Pierre, qui habite là depuis des années, en a les larmes aux yeux. Pour Mélanie, 38 ans, dans le quartier, c'est l'enfer. Hein. On a peur, on n'ose plus sortir le chien ou faire jouer les enfants au pied des tours, raconte-t-elle. Ils ne connaissent pas forcément la famille du jeune homme tué, mais tous se sont bouleversés. Si le drame est lié très probablement au trafic de drogue, rien n'indique à ce stade que l'adolescent de 15 ans était impliqué dans le trafic, a précisé le ministre. Juste avant l'arrivée de Laurent Nunez, plusieurs habitants confiaient leur désarroi, leur résignation aussi face au trafic. Quand la police vient, ça se calme, confie-t-il, mais dès que les patrouilles s'espacent, l'agitation reprend. Ça crie dans la cage d'escalier, ça court dans les couloirs, selon une mère de famille. Il faudrait qu'on aide la police, qu'on dise ce qu'on voit, mais si tout le monde préfère fermer les yeux, passer son chemin, assure Brice, un aide-soignant qui a plusieurs patients ici. Peur des menaces, des représailles, se justifie-t-il. La police travaille depuis plusieurs mois pour faire tomber ce point d'île. D'après le ministre, il y a eu 5 interpellations il y a 2 mois. Laurent Nunez a annoncé la présence de CRS dans le quartier de Port-Boyer pour plusieurs jours, voire semaines, mais aussi des renforts sur le long terme à Nantes pour ce quartier comme d'autres, et des moyens d'enquête supplémentaires, avec même la création d'une antenne de l'office anti-stupéfiant à Nantes.
1: Merci beaucoup Céline Loiseau. Ici Loire-Océan à Nantes ce matin, donc le ministre de l'Intérieur a redit toute sa détermination dans la guerre contre le narcotrafic.
4: Ce que je veux dire aux habitants, évidemment, de Nantes, aux Nantaises, aux Nantais, mais aussi à l'ensemble de nos concitoyens, c'est que cette guerre, on la mène avec détermination et on ne lâchera rien. On ne lâchera rien. Vous savez, hier, ici, ce qui s'est passé, c'est très grave. Je veux le dire, c'est inacceptable et on continuera ce combat. Et pour nous, cette lutte que nous menons, parquet, force de sécurité intérieure, cette lutte intraitable, on va la poursuivre avec beaucoup de détermination. Il y a beaucoup de batailles à gagner encore, mais on ne perdra pas la guerre contre le narcotrafic. On ne perdra pas cette guerre. Et je rebondis sur les propos que j'entendais ce matin du procureur de Nice. Oui, le combat est compliqué, mais on ne perdra pas. On ne perdra pas cette guerre et on continuera à gagner de nombreuses batailles.
1: Laurent Nunez, ce matin à Nantes, cette fusillade, je le disais, intervient après une autre fusillade à Nice en début de semaine dans le quartier des Moulins. Un tireur à trottinette a fait 2 morts, 6 blessés en plein après-midi. Des victimes, pour certaines, sans lien avec le trafic de drogue. Alors comment lutter contre ce phénomène? On en discute ce midi avec notre invité, Driss Etazaoui. Bonjour.
5: Bonjour Marine.
1: Alors vous êtes président de l'Association des élus de France, vice-président de l'agglomération d'Évreux, en charge de la sécurité et de la politique de la ville. Vous êtes donc sur le terrain, confronté aussi à cette violence liée au narcotrafic. Déjà, première question, est-ce qu'elle est montée d'un cran ? Est-ce que vous le ressentez ?
5: Écoutez, j'ai d'abord une pensée pour la famille des victimes, en particulier ce jeune garçon de 15 ans qui vient de perdre la vie, et personne ne mérite de perdre la vie, en particulier dans ces circonstances, et donc toutes mes pensées aux familles. Vous savez, nous autres maires, nous autres élus locaux, nous sommes confrontés au quotidien, dans nos quartiers, mais pas que, à ce type de difficultés, à ce type de phénomènes, d'autant plus que nous portons une responsabilité au regard de nos administrés, hein, pour qui le maire est souvent responsable de tout, innocent de rien, alors même qu'il n'est pas compétent sur le sujet, qui, rappelons-le, est un sujet régalien, celle de la lutte contre le narcotrafic, et que les modestes moyens qui sont les nôtres, à travers la vidéoprotection, à travers la police municipale ou encore les médiations sociales, eh bien, nous essayons d'apporter notre pierre à l'édifice. J'ai beaucoup aimé le témoignage de votre journaliste sur place, hein, qui reflète la réalité de ce que nous vivons, c'est-à-dire d'une part les habitants en plein désarroi. Rappelons quand même que ce sont les premières victimes de ces agissements. Ce sont nos habitants qui prennent peur, qui sont effrayés. Certains veulent quitter le quartier. C'est toute la dynamique économique qui est en berne. C'est le marché immobilier aussi qui est en berne. Et donc ce sont toutes ces difficultés-là qu'on ne ressent pas, qu'on ne voit pas, qui suivent ce type de drame derrière.
1: Et quand vous entendez Laurent Nunez dire toute sa détermination à lutter contre le narcotrafic, vous en pensez quoi ? Vous vous dites que vous vous sentez démuni tout de même ?
5: Peut-être rappeler quelques éléments de contexte. J'entends ce que dit le ministre et j'entends ce qu'il dit à juste titre aussi. Mais nous sommes quand même sur la question du narcotrafic, sur un marché qui est très rentable, avec une demande qui est toujours plus importante. La France est le premier pays consommateur de cannabis. La France a doublé en 5 ans sa consommation de cocaïne. Et vous imaginez bien que la place du maire au milieu de cet environnement, au milieu de cet écosystème, eh bien, est très limitée. D'accord. Ça fait maintenant 10-15 ans qu'on lutte contre le phénomène, contre le narcotrafic. Le ministre à des mots. Nous souhaitons des moyens et toujours des moyens supplémentaires. Nous souhaitons une police qui soit mieux formée, une police qui soit plus présente. Dans votre témoignage, effectivement, et à juste titre, on rappelle le fait que la patrouille vient de temps à autre et quand elle vient, ça se passe plutôt bien. Mais une fois qu'elle est partie, eh bien, les mauvaises habitudes reprennent leurs habitudes, si je puis dire. Oui. Là où la République n'est plus, eh bien, on a affaire à des voyous.
1: Merci beaucoup, Driss Etazaoui. On a bien compris que vous demandiez plus de moyens. Vous êtes président de l'Association des élus de France, vice-président de l'agglomération d'Évreux, en charge de la sécurité et de la politique de la ville. Dossier complet à retrouver sur ici.fr.
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1: Il y a du nouveau concernant les orques et les dauphins du Maryland d'Antibes. Le ministre délégué à la transition écologique, cette fois Mathieu Lefèvre, était sur place ce matin pour annoncer leur transfert vers Tenerife, aux Canaries. Depuis que le parc a fermé ses portes en janvier 2025, 2 orques et 12 de dauphins restent sur place dans des bassins qui se dégradent. Bonjour Myriam Roch-Massarin.
6: Bonjour.
1: Alors Maryland vise un transfert de ses orques et de ses dauphins en Espagne avant la fin du mois de juin, c'est ça ?
6: Oui, et sans plus de précision sur la date exacte, hein, car même si toutes les parties côté français et côté espagnol sont d'accord pour ce transfert vers le parc aquatique Loro Parque, il reste encore des détails logistiques à régler. Hein. Transporté par avion cargo, un orque mâle et sa mère de plus de 3 tonnes, c'est une opération délicate mais indispensable, hein, car à cause des fissures, les bassins de Maryland menacent de s'effondrer. Les gardiens ici reviendraient à les condamner à une mort certaine, affirme ce matin le ministre Mathieu Lefebvre. C'est pour ça que les 12 dauphins d'Antibes s'envoleront eux aussi vers l'Espagne dans quelques semaines. 4 partiront à Valence. Les 8 autres iront temporairement à Malaga avant de rejoindre le zoo de Beauval en France quand il sera prêt à les accueillir.
1: Merci Miss Myriam Roch-Massarin ici à Azur. On précise que l'association Sea Shepherd s'oppose à ce transfert et milite pour que les cétacés soient envoyés dans des sanctuaires en semi-liberté. À partir d'aujourd'hui, vous ne pouvez plus acheter de bonbons, tisanes, gâteaux ou encore huile au CBD. Leur vente est interdite. Décision prise par la Direction Générale de l'Alimentation en France pour se mettre en conformité avec la réglementation européenne. Ces produits comme les gummies, ces petites sucreries au CBD étaient vendus depuis 7 ans chez nous et le nombre d'intoxications liées à leur consommation a fortement augmenté. Plusieurs centaines de cas par an selon les centres antipoison et de toxicovigilance à cause de substances interdites présentes dans ces produits, Nina Richard.
7: Samedi soir, soirée de retrouvailles pour Mathieu. L'ambiance est joviale jusqu'à ce qu'un de ses amis lui propose une pâte de fruits, goût fraise au CBD.
8: Mon pote m'avait dit que ça mettait une petite euphorie.
7: En une demi-heure, les effets sont montés.
8: Donc j'étais assez hilar hein, pour quelque chose quand même qui est censé être dosé infiniment, infiniment. J'étais quand même voilà, dans une bonne poilade.
7: Mais il se sent vite nauséeux.
8: Je me suis levé, mon pote a vu que ça allait pas très bien. Il m'a dit « Attends, bah, je te raccompagne à l'appart ». Et là, j'ai eu un petit trou en fait. Donc j'étais inconscient pendant une ou deux minutes apparemment.
7: Le trentenaire s'interroge, a-t-il mangé un bonbon contenant moins de 0,3% de THC à l'intérieur, comme l'autorise la réglementation?
9: Ouais, moi j'en ai quelques demi, si vous voulez, vous venez me voir, je vous en fais manger une ou deux, vous allez voir. Ça va vous décoiffer un peu.
7: Au centre antipoison du CHU de Bordeaux, le docteur Magali Labadi analyse ces bonbons ingurgités par des patients de plus en plus nombreux à cause de deux problèmes récurrents.
9: Parce que la concentration en THC est trop importante et vous avez une intoxication au cannabis, comme si vous aviez fumé un pétard, quoi, pour dire les choses clairement. Et vous pouvez aussi avoir une intoxication qui est liée au fait que vous avez autre chose que du THC. Vous avez un cannabinoïde de synthèse.
7: Des molécules plus puissantes que le THC avec des effets indésirables comme des agitations ou de l'angoisse. Selon la médecin, interdire la vente de ces gummies ne découragera pas les consommateurs. Il faut surtout surveiller leur composition.
1: Les précisions de Nina Richard. Les 1500 teufeurs commencent à quitter les lieux en Lozère, selon ici Gare Lozère, le terrain dans le secteur de Saint-Privat-du-Faux dans le nord du département où se tient depuis hier une rêve partie illégale dans une zone située à 1300 mètres d'altitude où il fait très froid. Selon le préfet, deux personnes ont été retrouvées en hypothermie ce matin. Deux se sont perdues dans la forêt avant d'être prises en charge. Ils sont 26 bleus bientôt en Amérique pour espérer un troisième titre mondial. Didier Deschamps a révélé sa liste pour la Coupe du Monde de foot qui commence dans moins d'un mois entre États-Unis, Mexique et Canada avec trois superstars, Kylian Mbappé, Mikael Olise et bien sûr le Ballon d'Or Ousmane Dembélé. Pour la directrice des sports de Radio France, Nathalie Yanetta, la liste de Didier Deschamps, la dernière du sélectionneur des Bleus avant de passer la main, est idéale.
10: J'ai lu un peu la presse étrangère ce matin, notamment la presse italienne qui, je vous le rappelle, donc n'a pas de sélection qualifiée pour cette Coupe du Monde, qui dit que tous ceux qui ont été recalés par Didier Deschamps et faisaient une sélection de rêve. Imaginez celle qui n'est pas recalée. Il y a du monde au balcon, comme on dit. La grande force de cette équipe de France, c'est que ce qu'on appelle la profondeur de banc, c'est-à-dire qu'en gros, vous avez pas un seul titulaire évident, vous en avez deux ou trois qui peuvent jouer au même poste. C'est ça qui fait qu'une équipe peut aller au bout d'une compétition parce qu'elle va pouvoir gérer la rotation. Ça, il y a a priori que l'équipe de France qui a une telle profondeur de banc par rapport aux autres équipes qui pourront et qui seront évidemment citées parmi les favoris. Je pense à l'Espagne, à l'Argentine, etc.
1: Ici.fr pour la liste complète des 26 noms.
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1: Et on commence ce journal des régions avec des ados à peine sortis de l'enfance qui ont des responsabilités d'adultes. Ils ont de 12 à 15 ans et sont aidants de parents malades ou de frères, de sœurs handicapés. Selon l'association Enfance et Pluriel, 8% des aidants ont moins de 25 ans, ce qui fait environ 800 000 jeunes en France. Une association qui, en ce long week-end de l'Ascension, offre à 6 ados un séjour sur l'île de Ré, une coupure pour souffler un peu Julien Fleury.
11: On va aller au restaurant plusieurs fois. Hein.
12: 4 jours seulement sur l'île de Ré, mais un programme chargé.
11: Ouais, on va dans une crêperie.
13: La plage. Le coucher du soleil.
14: Ah oui, surtout le paddle.
12: Une vraie coupure avec le quotidien pour Marjorie, 14 ans, aidante pour ses deux parents handicapés.
15: De différents handicaps.
16: Et toi, t'es amenée à faire plein de trucs pour les soulager un peu?
15: Oui, un petit peu. Les courses, à manger, faire un petit peu tout.
16: Donc c'est des vacances bien méritées?
15: Oui.
16: Ça permet de
15: De se détendre.
17: Première fois que je vais sur une île française.
12: Yaya, déterminée à profiter de chaque instant, sans couper avec sa famille, rester à la maison.
17: Ah, je suis obligée de les parler, hein. Je suis trop attachée à eux.
16: Tu leur dis quoi dans tes messages?
17: Je me suis réveillée, je viens de manger, on va passer en interview à 10h.
16: Ah oui, donc tu les tiens informés minute par minute?
17: Oui.
12: Yaya s'occupe lui de sa petite sœur handicapée moteur et mentale.
17: Du coup, elle mange pas trop, c'est moi qui lui fais les seringues à la gastrostomie.
16: Les gens se rendent pas compte de ce que vous faites en fait?
17: Non, pour eux c'est juste normal, même s'il y a des moments, c'est un peu trop dur pour nous. Grâce à l'association, j'ai pu voir que j'étais pas seule.
18: Ils ont une charge mentale.
12: C'est Sonia Pareux qui a eu l'idée de ce séjour de répit pour l'association Enfance et Pluriel.
18: D'ailleurs, on le sait, hein, il peut y avoir du décrochage scolaire, de l'anxiété, de l'angoisse. Donc là, pour eux, c'est un moment où ils peuvent penser qu'à eux.
1: Julien Fleury, ici La Rochelle. Un week-end de l'Ascension un peu frisqué, il faut se l'avouer. Comme sur la côte normande, où il fait entre 4 et 7 degrés en dessous des normales de saison. On était même hier en vigilance jaune aux orages, en Seine-Maritime et dans l'Eure. Emmanuel Grabé, vous êtes allé à la rencontre des promeneurs de bord de mer à Saint-Valery-en-Caux.
19: Avec sa doudoune, son écharpe et son bonnet, on voit à peine le visage de Nada, emmitouflée pour pouvoir profiter quand même de la plage avec son compagnon Antoine.
20: Je suis un petit peu frileuse, mais jusqu'ici, le temps était clément, on va pas se plaindre.
19: Vous trouvez ça clément?
20: Pas de pluie, plutôt.
21: Un peu frais, mais bon, c'est comme ça.
20: C'est revigorant.
19: Quelques degrés de plus, ce serait quand même pas du luxe, surtout quand on est en camping-car.
22: Ce matin, je crois qu'au lever, il faisait 10-12 à peu près dans le camping-car. On est bien sous la couette. Hein.
19: Bernard et Marie-Noël, pourtant bretons, un peu déçus de la météo.
22: Il y a 8 jours, il faisait très beau et ils annoncent beau la semaine prochaine. Donc on
23: n'a pas choisi la bonne semaine.
22: Donc, il faut faire avec.
19: Mais l'important pour Lisiane, c'est de rester globalement au sec.
24: On a le soleil, on profite, pas de pluie pour le moment. Bien couvert, ça fait du bien, mon bol d'air.
19: Et puis il y a ceux comme François, habitués de la côte normande, à qui cette météo ne fait ni chaud ni froid.
25: Pour moi, c'est normal. Hein. Enfin, c'est le climat de la Manche, quoi. Il y a du vent, c'est un peu humide. Bon, bah, c'est normal. Donc pas déçu. Pas du tout, non.
1: Et on reste sur le thème météo pour finir ce journal des régions. Quel nom portera la future tempête qui balayera la France? Sachez que vous pouvez choisir. La question est posée jusqu'au 21 mai à tous les Français qui le souhaitent en ligne sur le site de Météo France, par exemple, pour la saison 2026-2027. C'est donc autour de la France et en Mayenne, à Château-Gontier. On ne manque pas d'idées, Dylan Jaffrelot.
26: Entre les étals du marché, les prénoms des politiques reviennent souvent.
27: François, c'est pas mal. Parce que on pense à François Hollande. Oui, comme je l'aime pas, lui, alors comme ça. Oui, c'est très bien.
26: Certains disent aussi Jean-Luc, je vous laisse deviner pourquoi. La plupart choisissent tous un prénom connoté.
28: Surtout, après, ça dépend de la tempête, quoi. Faut savoir si elle est violente ou pas.
29: Gilbert, parce que je l'aime pas.
30: Un Kevin, donc je sais pas. Ouais. Allez, voilà, ouais, un Kevin.
26: Pas très original. Ça a déjà été donné à un cyclone tropical en 2023. Avec ce groupe d'amis, on reste sur des prénoms d'hommes.
31: C'est bon, à chaque fois on donne des prénoms de femmes. Maurice, pourquoi pas Maurice? Si, parce que j'aime bien l'histoire du poisson avec Maurice.
32: Tu pousses le bouchon un peu trop loin, Maurice.
31: Okay, ça fait sourire à chaque fois. Donc si ça peut se faire sourire les gens quand il y a une tempête, plutôt que de à chaque fois paniquer, parce qu'effectivement c'est pas agréable. Donc pourquoi pas Maurice, ça serait sympathique.
33: Et vous, madame?
34: Moi je sais pas du tout. C'est comment votre prénom à vous?
33: Moi c'est Dylan.
34: Eh ben voilà, Dylan. Parce que vous êtes sympa.
33: Une tempête, c'est pas très sympa.
34: Non, mais bon.
33: De me prendre un énorme vent.
34: C'est vrai, c'est la tempête.
26: Ça ne sera pas possible. Les noms masculins donnés aux prochaines tempêtes doivent obligatoirement commencer par A, C, E, G, I ou encore M.
1: Dylan Jaffrelot qui ne donnera donc pas son nom à la prochaine tempête. C'est bien dommage. Dylan Jaffrelot, ici Mayenne.
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1: Demain, c'est la grande finale de l'Eurovision, 21h à Vienne, en Autriche, à suivre sur France 2 et en direct vidéo sur ici.fr. C'est la jeune Monroe, 17 ans, qui représentera la France lors de cette 70e édition. L'artiste lyrique s'est produit hier lors de la deuxième demi-finale, sans enjeu, car qualifié d'office.

0: va-t-elle créer la surprise? On l'espère toutes et tous. C'est quelqu'un peut-être un peu plus que tout le monde. Bonjour Flavien Groyer.
1: Bonjour Marine, bonjour à tous.
0: Alors vous êtes journaliste pour ICI, spécialiste de l'Eurovision, grand fan du concours et donc en Autriche, à Vienne. Est-ce qu'on a des chances françaises, Flavien? Je crois savoir que ça s'annonce pas terrible.
1: Ouais, je vais vous annoncer peut-être une mauvaise nouvelle. C'est pas pour cette année, je crois, Marine.
0: Ah oui.
1: Monroe, ce matin, est en train de dégringoler chez les parieurs. C'est pas très bon signe. Mmh. Alors, vocalement, elle est impeccable. Il y a rien à dire. L'envolée lyrique est sublime. Elle a du charisme. Elle est captivante, impressionnante. Et elle a seulement 17 ans. La salle de presse a beaucoup applaudi. Mais la mise en scène ne procure pas d'effet ou baou quand vous comparez avec la Finlande, on y reviendra sans doute, l'Australie, oui. Ou même des propositions un peu plus différentes comme la Grèce. C'est pas elle, hein, le problème, c'est peut-être cette mise en scène et cette chanson qui finalement ne raconte pas grand-chose. Les paroles sont un peu creuses, hein, on va pas se mentir.
0: Voilà, c'est l'ascenseur émotionnel là,
1: Flavien. Oui, c'est l'ascenseur émotionnel. Oui, bah il faut dire les choses. Mm. Ce sera sans doute pas pour cette année. Il y a une grosse concurrence en face et c'est possible que Monroe alors fasse un top 10.
0: Oui.
1: On l'espère tous,
0: d'accord.
1: Mais ça va être très difficile.
0: Bon, d'accord, ça on a bien compris. Merci de casser l'ambiance dès le départ. On va revenir sur les pronostics et les favoris du concours, bien sûr, au cours de cette deuxième partie d'émission. Mais d'abord, je voudrais qu'on aborde cette tension politique, hein, qui n'a jamais été aussi forte cette année pour l'Eurovision. À vos côtés, à Vienne, Flavien, il y a un autre expert du concours, journaliste à 20 minutes, Fabien Randan. Bonjour.
2: Bonjour.
0: Alors l'événement, on le sait, il est secoué cette année par le boycott de 5 pays. L'Irlande, les Pays-Bas, la Slovénie, l'Islande, l'Espagne ont décidé tout simplement de ne pas envoyer de candidats en raison de la participation d'Israël. L'Eurovision, c'est un concours très politique, Fabien, très géopolitique. On entend souvent cette phrase, est-ce que c'est vrai ?
2: C'est un concours politique, même si l'organisation de l'Eurovision clame que c'est un événement apolitique. Depuis sa création en 1956, l'Eurovision a toujours eu une dimension politique, ne serait-ce que parce que ce qui a prévalu à sa création, c'était l'idée de rassembler les peuples qui, jusqu'à quelques années avant encore, se faisaient la guerre. La France et l'Allemagne qui concourent sur la même scène en chantant, c'est quand même un symbole qui a une dimension politique. Et au fur et à mesure des ans, on a toujours vu la géopolitique européenne se refléter dans l'histoire du concours, ne serait-ce que par des boycotts. Par exemple, quand la Grèce participait, la Turquie se retirait et inversement. Et voilà. Et là, aujourd'hui, on est avec cette édition et ce boycott qui est inédit. 5 pays qui ne participent pas. On est dans l'acmé de la géopolitique à l'Eurovision.
0: Et selon vous, est-ce que c'est un concours de chant doit devenir un concours géopolitique? Ça, c'est une question très personnelle que je vous pose.
2: Alors, c'est un concours de chansons, mais l'art n'est pas forcément apolitique. Il y a des messages apportés. D'ailleurs, la chanson de la Moldavie cette année s'appelle Viva Moldova. C'est une chanson qui est clairement pro-européenne et qui raconte l'envie de ce pays de faire partie du grand concert européen dans tous les sens du terme et de rejoindre l'Union européenne. La candidature est lancée, il y a le processus d'intégration qui est en cours, il y a des chansons qui viennent porter des messages, la Suisse avait un message sur les violences faites aux femmes, donc on n'est pas dans un cadre complètement neutre. Et puis il y a les votes du public, et sans faire de la diplomatie ou de la géopolitique quelque chose de très poussé, eh bien, il y a des dynamiques avec les votes des diasporas, avec les rivalités entre certains pays, par exemple Arménie et Azerbaïdjan ne vont rarement se donner des points. Donc il est impossible.
0: Il y a des blocs qui s'échangent des points.
2: Alors c'est pas forcément des échanges, puisque en fait pour gagner l'Eurovision, ça peut être bien effectivement d'avoir des pays alliés entre guillemets, mais c'est surtout une proximité culturelle. Quand la France envoie Louane à l'Eurovision, elle est identifiée en Belgique par exemple, donc le public belge peut voter pour Louane plus facilement que peut-être pour d'autres artistes moins connus. Donc il y a cette question de la proximité culturelle, la question des diasporas qui sont très mobilisées en France au télévote. C'est souvent le Portugal, l'Arménie qui obtiennent le plus de points, par exemple en demi-finale. Donc c'est la capacité aussi à mobiliser les Français de l'étranger. C'est ça qui peut pêcher aussi dans les candidatures françaises. Donc c'est un ensemble de choses, de critères comme ça qui sont à prendre en compte.
0: Et Flavien Goyer, envoyé spécial pour ici à Vienne, est-ce que ce contexte géopolitique, cette tension politique se ressent sur l'ambiance chez les fans ?
3: Oui, on sent que voilà, déjà les agents de sécurité sont sur les dents. Nous, on le voit en salle de presse, il n'est pas question, il faut que les règles soient très respectées, les fouilles sont très longues, on met du temps à rentrer dans cette salle de presse, il n'est pas question des fauteurs de troubles dans la salle de presse ou dans la salle du show. Oui, et dans les rues de Vienne, on sent quand même qu'il y a une ambiance un peu spéciale. Il n'y a pas de drapeau dans les rues, enfin, il y a de l'ambiance dans les lieux dédiés aux fans, l'Eurovision Village, l'Euroclub. Mais en dehors de ça, pour les 70 ans de l'Eurovision, dans la ville, on s'ennuie quand même un peu.
0: D'accord.
3: Et les fans, vous voyez, on ressent qu'il y a quelque chose qui se passe. L'ambiance est moins à la fête.
0: Une édition un peu tristoune. Ouais,
3: c'est un peu une émission, une édition, pardon, au rabais, quoi.
0: D'accord.
3: Parce qu'on sait qu'il y a ce boycott qui pèse sur le concours. Voilà, c'est très diffus comme sentiment, mais il n'y a pas les Néerlandais, il y a moins de Néerlandais, moins d'Espagnols, c'est eux qui, d'habitude, mettent ouais. l'ambiance.
0: Ouais, oui.
3: Et là on s'ennuie un peu, c'est vrai.
0: Bon, Flavien, on ne va quand même pas terminer sur cette note. On va revenir au concours de chant en lui-même avec les favoris. Quels sont-ils cette année, les favoris? Puis on écoutera quelques extraits, Flavien. Le trio de tête, c'est quoi?
3: Si on se base sur les parieurs, il y en a donc trois mm-hmm. gros, la Finlande, l'Australie et la Grèce qui ont fait beaucoup d'effets, notamment pendant les demi-finales.
0: Et lequel on écoute alors? La Finlande peut-être?
3: Eh bien, oui, la Finlande, le premier.
0: Allez.
3: Et puis après la Grèce, votre préféré.
0: Ok, la Finlande, c'est parti.

0: Alors là, la Finlande, il y a du violon, une grosse mise en scène. C'est sympa, regardez.
1: Il y a du violon, la prestation est assez, assez épique. Petite chose à noter, la violoniste jouera son violon en live, en tout cas une partie de la chanson en live. Elle a eu une dérogation de la part des organisateurs pour jouer sa chanson en live.
0: D'accord.
1: Tous les autres participants, c'est du playback. Si
0: D'accord.
1: vous voyez quelqu'un sur la scène avec un instrument, c'est du playback, c'est la bande son qui tourne.
0: D'accord.
1: Sauf pour la Finlandaise qui aura le droit à un petit micro sur son violon. C'est très épique. Alors la mise en scène n'a pas beaucoup changé depuis la sélection nationale finlandaise. On n'est pas très surpris, mais c'est très efficace. Ça reste bien en tête. Ça peut vraiment faire mouche demain soir.
0: Bon, vous l'avez dit, Flavien, on va écouter mon chouchou, la Grèce.
1: Voilà.
0: Allez.
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0: Alors en régie, je vous cache pas que mon choix est totalement incompris. Mais il faut avoir l'image avec.
1: Oui, voilà, je comprends. C'est un peu le sentiment qu'au début que j'ai eu. Je n'aimais pas cette chanson au début, mais Fabien à côté de moi l'adore aussi. C'est son chouchou,
0: Fabien,
1: je crois aussi.
0: Ok.
1: Il va vous en parler un peu de cette chanson.
3: Oui, non, mais c'est mes 12 points. Effectivement, je trouve que Ferto, qui en français veut dire apportez-moi ça. C'est une chanson qui sous des airs un petit peu fun parle de la surconsommation. Du fait d'avoir manqué. Je l'ai rencontré en interview à Kilas. Il me dit, il a une vingtaine d'années, il me dit, moi j'ai grandi sous la crise financière en Grèce, ma mère m'a élevé seule avec ma sœur et c'était compliqué, mais elle a toujours tout fait pour nous. Et d'ailleurs, il y a un passage assez émouvant dans la chanson où il s'adresse à elle pour la remercier, pour lui dire maintenant je vais subvenir à nos besoins. Et donc il y a ce mélange un petit peu de fun, d'émotion, et puis surtout il a une bonhomie, il a quelque chose de très sympathique, ça crève l'écran et je trouve que voilà, ça pourrait faire du bien dans cette édition anniversaire très ternie d'avoir un petit peu de sourire et de légèreté.
1: Il faut que les gens de la régie aillent écouter, aillent voir la prestation vidéo. Ils vont être conquis, j'en suis sûr.
0: Vous avez tout mis sur ici.fr, même pour ceux qui nous écoutent.
1: Pas.
0: Si vous voulez écouter la Finlande, l'Australie, qu'on n'a pas eu le temps d'écouter, ou la Grèce, mon chouchou, je l'aurais dit, direction ici.fr, Flavien Groyer, vous nous avez concocté des articles bien documentés. En tout cas, merci à tous les deux d'avoir été avec nous ce midi dans Ma France.
1: Avec plaisir.
3: Merci.
0: Puis je vous souhaite un bon concours.
1: Merci beaucoup. Ça va être très sympa quand même.
0: Même
1: on va s'amuser.
0: Si l'ambiance n'est pas à la fête, on va quand même trouver le moyen de s'amuser. Rendez-vous 21h. Merci beaucoup à vous deux. Bon concours. Flavien Groyer, votre série sur les concours qui ont marqué la France est disponible sur ici.fr. La grande finale de l'Eurovision, c'est donc demain sur France 2 à 21h, à suivre en direct sur ici.fr.
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0: C'est pas vrai, le rendez-vous anti-arnaque comme tous les jours pour terminer cette émission. Au Drazo, les escrocs ont trouvé une nouvelle célébrité pour tenter de nous piéger. C'est Emilien, l'ancien champion de l'émission Les 12 coups de midi.
5: Oui, je suis tombée l'autre jour sur cette vidéo. On va l'écouter. Elle est à peu près partout en ce moment sur les réseaux sociaux.
6: Il y a 20 minutes, j'ai pris votre téléphone, je me suis inscrite et j'ai déposé 250 euros. Ouvrez l'application et voyez combien vous avez déjà gagné.
5: Ce visage qui s'affiche, vous le connaissez, c'est celui d'Emilien, quelqu'un qui nous est très familier, puisqu'il a crevé l'écran pendant quasiment 2 ans, recordman, le plus grand gagnant de l'histoire des jeux télévisés en France. Sauf que là, ce n'est pas le vrai Emilien qui nous parle. La vidéo est générée par intelligence artificielle. D'ailleurs, le jeune homme lui-même a averti il y a quelques jours, ne tombez pas, dit-il, dans ce piège grossier.
0: Et quel est le piège? C'est quoi cette histoire d'application?
5: C'est une histoire d'argent, parce que si je clique sur la vidéo, j'atterris sur un site qui imite, mais alors quasi parfaitement, le site du journal Le Figaro. Logo, code couleur, tout y est. Mais là non plus, ce n'est pas Le Figaro. Je vous lis le titre. La Banque de France poursuit le jeune prodige Emilien pour ses déclarations en direct à la télévision. Et là, on me met les soi-disant déclarations. Emilien, paraît-il, a dégainé une application. Donnez-moi 250 euros, dit-il. J'en tirerai 12 à 15 millions, oui, en 3 à 4 semaines. Et bien sûr, tout en bas de l'article, on me met le lien vers l'application en question. Là, attention, vous dites, bon, c'est quand même un peu gros cette histoire. Ça ne l'est pas tant que ça. Je vous parlais l'autre jour de cet homme qui a perdu 350 000 euros piégé par une fausse interview d'un faux Jean Reno. Eh bien, c'est exactement la même chose. Emilien Jean Reno, c'est juste le point de départ et la suite est ultra convaincante avec des faux conseillers en investissement très crédibles qui vous dépouillent de toutes vos économies.
0: Merci Audrazo, c'est pas... pas vrai. Je vous souhaite pour ma part un très bon week-end et je vous dis à lundi l'après-midi pour Sur Musique sur Ici.
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7: C'est le pont de l'Ascension, c'est aussi la fête de l'UMA de la Sarthe à la salle Pierre Guédou au Mans. Troisième édition de cet événement créé en région parisienne dans les années 30 et qui mélange culture, musique et engagement citoyen. Rendez-vous demain samedi de 14h à minuit avec débats, démonstrations de salsa, scènes partagées et concerts avec entre autres Johan Launay, artiste du Cru. Entrée gratuite. Dimanche à l'Arche de la Nature, c'est la fête du pain et des céréales avec de nombreuses animations pour toute la famille. Un atelier petit mitron, un spectacle de marionnettes, Valentine et le végétal par la compagnie Lily et toutes sortes de dégustations. Et puis, on prépare déjà le 14 juillet pour la reconstitution de la prise de la Bastille. La commune de Lavaret recherche des figurants bénévoles, enfants, adultes, grands-parents, tout le monde peut participer. Les costumes sont fournis. Inscrivez-vous.

0: Assi Bonanga en Zulu, ça veut dire nous ne l'avons pas vu, et ça parle de Nelson Mandela, cette chanson composée par Johnny Clegg en 1987 pour son groupe sud-africain Savuka. Ici mène toutes les musiques du monde, tous en vague à Étang Roussel, une nouveauté dans un très court instant. 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
1: Ici en Sarthe, ça marche pour Équipe Jardin. Pierre Chouanard est avec nous. Bonjour et bienvenue Pierre Chouanard.
2: Bonjour Bruno.
1: Ça y est, nous sommes vraiment là au cœur du printemps. Bon, c'est les saintes glaces en ce moment, mais ça pousse de partout et notamment à la pelouse. Le cœur de métier de Équipe Jardin, Pierre Chouanard, est-ce qu'on rappelait ce que c'est?
2: Eh bien, c'est essentiellement accompagner les clients dans l'entretien de leur espace vert en proposant des machines, des tondeuses, des autoportées, des robots de tonte.
1: Oui.
2: On va de la débroussailleuse jusqu'aux tailleuses, etc. Une large gamme de produits.
1: Absolument. Avec trois points en Sarthe au niveau de l'implantation.
2: Tout à fait. Au Mans, on retrouve deux concessions, une rue de Thomas Edison, avenue Thomas Edison, pardon, la seconde à rue Audin.
1: Pas loin d'une Audière, tiens, voilà.
2: Exactement. Et la troisième à Sablé-sur-Sarthe.
1: Et c'est vous qui êtes effectivement le manager de Sablé-sur-Sarthe. Où êtes-vous à Sablé-sur-Sarthe?
2: On est sur la route du Mans, quand on arrive de Sablé, sur la gauche.
1: C'est facile à trouver.
2: Voilà, exactement.
1: Est-ce que dans ce domaine-là aussi, il y a des tendances?
2: Bien sûr, il y a des grandes tendances. On voit que le marché évolue énormément. Les clients sont de plus en plus friands de des robots de tonte,
1: notamment.
2: Ils sont vigilants quant aux nuisances
1: aussi
2: que peuvent avoir les machines, le bruit des machines, et on va de plus en plus vers l'électrique, tout à fait.
1: C'est en vogue en ce moment, l'électrification de tous les outils, alors d'entretien, de coupe.
2: Tout à fait, on retrouve toute la gamme de produits qu'on trouvait il y a quelques années en arrière, j'en reviens aux débroussailleuses, aux tailleuses, aux souffleurs.
1: Également. Toute
2: la gamme se décline en batterie maintenant, également pour les tondeuses.
1: Les apprentis peuvent trouver une place dans les équipes Équipe Jardin?
2: On est toujours à la recherche d'apprentis, effectivement, et de collaborateurs. Le turnover est bien réel aussi dans nos entreprises. L'apprentissage est un levier pour nous pour recruter de nouveaux collaborateurs. Moi-même à Sablé, j'ai un apprenti commerce qui est là depuis 2 ans. Il va faire une 3e année avec nous et le but est de concrétiser son apprentissage en peut-être l'embauchant à la fin de sa période.
1: Pierre Chouanard.

0: Soyez quelque part l'ambassadeur d'une tondeuse Honda qu'on va faire gagner grâce à vous la semaine prochaine dans le jeu de 11h. On saluera Mathieu Lepalec. De quelle machine s'agit-il et pourquoi c'est un beau cadeau ?
1: Il s'agit d'une Honda, alors un peu technique, HRN 536 VKEH. C'est une Honda à conducteur marchand, qui est poussée tout simplement, avec un variateur de vitesse, une coupe de 53 cm. Wow. Une machine polyvalente puisqu'elle permet de ramasser et faire du mulching également. D'accord. On est sur un moteur de 163 cm3.
0: Qui va bien.
1: Qui va bien.
0: Merci Pierre Chouanard, merci également équipe Jardin.
1: Merci Bruno.
0: Toutes vos équipes. On vous dit à très très bientôt. Et donc si vous qui êtes apprenti recherchez aussi une place chez l'équipe Jardin, vous savez ce qu'il vous reste à faire.

0: Cruise Control to the Swims. Merci d'écouter Ici Men. C'est le week-end qui commence à peine. 4 jours pour ceux qui font le pont. On en profite, on écoute nos chansons préférées. Le Paradis Blanc de Michel Berger, magnifique, avant les infos de 14h.
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0: Houston.
1: Le nouveau titre de Yoann Le Nay, fabriqué en circuit court, sincère, sans détour.
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1: Originaire du Mans avec le groupe Charivari, après son passage dans The Voice, Yoann raconte ici le sentiment d'être à part, mais surtout, la force de s'assumer pleinement.
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1: Titre intense qui transforme la différence en véritable puissance.
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1: Outsider de Yoann Le Nay.
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1: Un coup de cœur ici même.
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1: Merci d'écouter ici Maine, bel après-midi, il est 14h, les infos.
2: Ce qui s'est passé hier est inacceptable. On ne perdra pas la guerre contre le narcotrafic, réagit le ministre de l'Intérieur ce matin à Nantes. Laurent Nunez, au lendemain d'une fusillade qui a causé la mort d'un jeune de 15 ans, sur fond de règlement de compte, probablement lié au trafic de drogue. Les deux autres blessés sont, eux, hors de danger. La rave party illégale en Lozère, en train de tourner court. Un millier de personnes réunies pour danser depuis hier, mais surpris par le froid et la neige, ils sont en droit de faire demi-tour. Deux teufeurs victimes d'hypothermie et deux autres qui s'étaient perdus après être partis à pied ont été pris en charge par les autorités. Deux orques et 12 dauphins du parc de loisirs Marineland d'Antibes, fermés depuis janvier 2025, vont être transférés d'ici le mois de juin vers l'Espagne. L'état des bassins où vivent les animaux est jugé très dégradé. L'usine Stellantis de Rennes-Lajanet va produire bientôt au moins un modèle du groupe chinois Dongfeng, destiné au marché européen. Une information de nos collègues de France Info. Un accord qui permet aux constructeurs automobiles Stellantis de pallier au manque d'activité de cette usine française. L'interdiction de la vente des huiles tisane bonbons au CBD. À partir d'aujourd'hui, certains de ces produits présentent des taux de THC supérieurs à ce qui est annoncé sur l'étiquette, ce qui peut conduire à des surdosages. Et puis en foot, qui de Saint-Etienne ou Rodez aura le privilège de jouer le barrage pour la montée en Ligue 1? Les deux clubs de Ligue 2 s'affrontent ce soir à 20h30 et c'est évidemment à suivre sur ici.fr.
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4: La météo avec le ciel sartois qui se couvre en ce vendredi après-midi avec des orages qui frapperont localement accompagnés de fortes pluies. La Sarthe est d'ailleurs placée en vigilance jaune orage. Soyez donc prudents. 14 degrés à Mamers cet après-midi. Même chose pour Loué avec 14 degrés. Ivry-le-Paulin 15 degrés. Température identique dans le centre-ville du Mans. 15 degrés. Du soleil à nouveau demain matin. Mais rebelote, la pluie s'invitera l'après-midi. 6 degrés en moyenne à votre réveil demain matin.
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0: Fortune avec Chris de Berg sur votre radio ici même. Trois chansons françaises à la suite, c'est ce qui vous attend dans un instant. Allons-y avec Les Innocents, L'Autre Finistère, j'adore. Quand même, le nouveau M Pokora, Intime et Sensible, et Je veux du cuir, un Alain Souchon provoque et second degré.
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0: 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Info Mobilité, envie de tester le vélo électrique pour vos trajets réguliers. Le nouveau service Move & Go Vélo ouvre officiellement ce lundi 18 mai. Animation spéciale Move & Go à Conly, mercredi 27 mai entre 15h30 et 17h30 à la médiathèque. Où que vous soyez, Move & Go Vélo, info et réservation dès maintenant accessible sur le site lemansarthe-mobilité.fr. C'est vrai, nous ne sommes quand même, et ceci étant la Varie, on pense déjà fête nationale, avec la traditionnelle reconstitution de la prise de la Bastille du 14 juillet. L'association organisatrice recherche des figurants, bénévoles, adultes, enfants. Info sur lavaret-72.fr. Deux temps forts ce week-end à l'Arche de la Nature. Samedi tout d'abord, c'est nouveau. La nuit de la Maison de l'Eau. Suivez le fantôme d'Alfred de 21h30 à 23h30. Et puis dimanche, à la Maison de la Prairie, la fête du pain et des céréales, en partenariat avec la Fédération des boulangers pâtissiers de la Sarthe. Plein d'animations, d'ateliers enfants et surtout, le concours de la meilleure baguette sartoise de tradition, du meilleur pain de campagne et du meilleur sandwich. Accès gratuit, bref, même dimanche, vous aurez du pain sur la planche. 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

0: un franc à l'époque sur ce titre, avant qu'il n'emporte tout sur son passage. Une princesse sans artifice, juste un prénom, Stéphanie, et un ouragan à la radio et à la télé. Rappelez-vous, j'ai encore quelques souvenirs, pépites et nouveautés à vous proposer d'ici les infos de 15h. 74-75 de Connells, Mon Sourire, Zaz et Weekend à Rome, Étienne Dao.
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5: Il fera au lever du jour 11 degrés à Paraigne, à Moitron-sur-Sarthe, 12 degrés à Coursemont, à Volnay, à Malicorne.
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7: Dans le secteur Le Mans Université, pour vous aussi qui avez bordé Champagny, arrivé par Ivry-l'Évêque, une circulation un tout petit peu plus dense, mais globalement, ça circule bien quand même.
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1: Merci d'écouter Ici même, très bel après-midi, il est 15h, les infos.
2: Cette fusillade est manifestement liée au trafic de drogue, affirme Laurent Nunez, le ministre de l'Intérieur, arrivé en milieu de journée à Nantes au lendemain d'une fusillade mortelle qui a emporté un jeune de 15 ans. Celui-ci s'est dit déterminé dans la lutte contre le narco-banditisme. Deux autres mineurs âgés de 13 et 14 ans ont également été blessés, dont un gravement, mais ils sont désormais hors de danger. Des festivaliers trempés et pour certains en hypothermie, la rave party en Lozère tombe littéralement à l'eau. 1500 personnes qui s'étaient réunies dans le nord du département à 1300 mètres d'altitude ont été surpris par la neige. Ils sont en train de plier bagages. Le Charles de Gaulle, le porte-avions français, se trouve à quelques heures de navigation du détroit d'Ormuz, près de l'Iran, annonce Alice Ruffo, ministre déléguée auprès de la ministre des Armées. L'Iran, qui de son côté affirme désormais laisser passer davantage de bateaux, une trentaine hier. Le cours du pétrole, donc de l'essence à la pompe, reste néanmoins élevé aujourd'hui. La légende du football anglais David Beckham et son épouse Victoria, l'ex-Spice Girl, rentre dans le cercle très sélect des milliardaires. Selon un classement publié aujourd'hui par le Sunday Times, le footballeur devient le premier sportif britannique milliardaire. Et puis la Ligue 2, pas de milliardaires, est terminée, mais il reste encore les barrages avec le deuxième tour des playoffs ce soir entre Saint-Etienne et Rodez. Les deux clubs s'affrontent à 20h30. Le vainqueur affrontera le 17e de Ligue 1 dans une double confrontation à partir du 21 mai. Et la dernière journée de Ligue 1, c'est bien sûr dimanche. Tout ça est bien sûr à suivre sur ici.fr.
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4: La météo avec le ciel sartois qui se couvre en ce vendredi après-midi avec des orages qui frapperont localement accompagnés de fortes pluies. La Sarthe est d'ailleurs placée en vigilance jaune orage. Soyez donc prudents. 14 degrés à Mamers cet après-midi. Même chose pour Loué avec 14 degrés. Ivry-le-Paulin, 15 degrés. Température identique dans le centre-ville du Mans, 15 degrés. Du soleil à nouveau demain matin, mais rebelote. La pluie s'invitera l'après-midi. 6 degrés en moyenne à votre réveil demain matin.
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0: Ça envoie, ça réveille, ça déménage. Four Non Blondes, What's Up? Quelle chanson française vous ferait plaisir à présent? Trois à la suite arrivent. Les Lacs du Connemara, Michel Sardou. La Recette, Jack et Carla. Et Maman à tort, Mylène Farmer, sur Ici Mène.
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1: On a trois idées de sortie pour ce week-end de l'Ascension. Découvrez le château du Lude où une chasse au trésor est organisée. C'est jusqu'à dimanche soir. En Sarthe, on a la chance d'avoir l'un des plus beaux jardins de France, le jardin d'atmosphère du Petit Bordeaux, créé par Michel et Sylvie Béroux. Quelle est la floraison en ce printemps, Sylvie Béroux?
2: Tout est parti très très vite cette année. Donc les rhododendrons, tout ça, ont 15 jours au moins d'avance, 3 semaines d'avance. La plupart des rhodoiselles sont en fleurs. Tous les cornus sont en fleurs et puis la cerise sur le gâteau, les rosiers sont partis. Les chevrefeuilles et les clématites. Il y a énormément de parfums, de couleurs au jardin, c'est magnifique.
1: Le jardin d'atmosphère du Petit Bordeaux à Saint-Bien-en-Belin est ouvert ce week-end. On vous conseille d'y aller demain, Météo France annonce le soleil. En centre-ville du Mans, le parc Mono s'anime avec Blue Dog Productions, les DJ Mix Electro ce soir et demain soir avec bar et food truck. Entrée libre.
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0: Chimène et vos chansons préférées toute la journée. J'espère que vous profitez du week-end à rallonge, à suivre les infos de 16h et du bon avec Imagination, Music and Lights, Silence Radio, le nouveau Gauvin Cers et une petite merveille signée Murray Head, Say It and So Joe. 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
1: Merci d'écouter ICI Maine, excellent après-midi, il est 16h, les infos.
2: Ce qui s'est passé hier est inacceptable. On ne perdra pas la guerre contre le narcotrafic, réagit le ministre de l'Intérieur ce matin à Nantes, Laurent Nunez, au lendemain d'une fusillade qui a causé la mort d'un jeune de 15 ans sur fond de règlement de compte. Probablement lié au trafic de drogue, les deux autres blessés sont hors de danger. Un jeune de 20 ans interpellé alors qu'il se rendait à la free party interdite en Lozère en possession d'une centaine de grammes de kétamine. Il a été condamné en comparution immédiate aujourd'hui à 6 mois de prison avec sursis, nous indique le parquet de Mantes. La fête a débuté hier, elle a pris fin en milieu de journée en raison des conditions météo dantesques avec notamment de la neige. Deux orques, 12 dauphins du parc de loisirs Marineland d'Antibes, fermé depuis janvier 2025, devraient être transférés d'ici la mi-juin vers l'Espagne. L'état des bassins où vivent les animaux est très dégradé. Le gouvernement français a donné son feu vert. L'usine Stellantis de Rennes-la-Janais va produire au moins un modèle du groupe chinois Dongfeng destiné au marché européen, selon l'information de nos collègues de France Info. Un accord qui permet au constructeur automobile français de redonner de l'activité à son usine. L'interdiction de la vente des huiles, tisanes, bonbons au CBD à partir d'aujourd'hui. Certains de ces produits présentent des taux de THC supérieurs à ce qui est annoncé sur l'étiquette, ce qui peut conduire à des surdosages. Et puis le dénouement en Ligue 2, Saint-Etienne ou Rodez, qui de ces deux clubs aura le privilège de jouer le barrage pour la montée en Ligue 1. Les deux clubs s'affrontent en pré-barrage ce soir à 20h30 et c'est à suivre évidemment sur ICI.fr.
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3: La météo avec le ciel sartois qui se couvre en ce vendredi après-midi avec des orages qui frapperont localement accompagnés de fortes pluies. La Sarthe est d'ailleurs placée en vigilance jaune orage. Soyez donc prudents. 14 degrés à Mamers cet après-midi. Même chose pour Loué avec 14 degrés. Ivry-le-Paulin, 15 degrés. Température identique dans le centre-ville du Mans. 15 degrés. Du soleil à nouveau demain matin. Mais rebelote, la pluie s'invitera l'après-midi. 6 degrés en moyenne à votre réveil demain matin.
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0: Alors ça, c'est le nouveau titre de Charles Doré, Famille ou pas famille, extrait de son premier album à l'équilibre. Le jeune artiste estime qu'il ne sauve pas des vies, mais qu'il peut contribuer à les rendre meilleures. J'aime beaucoup. Assez, une chanson avec un point d'exclamation Niagara. Et pour rester sur un mood bien vénère, Survivor, Eye of the Tiger, c'est pas parce que c'est le pont de l'ascension qu'on va s'endormir. Et trois chansons françaises à la suite dans quelques minutes. Nouvelle séquence de vos après-midi musicaux. Et côté festivités, animations et événements en Sarthe, ça donne quoi? Retour sur la matinale d'ici même à 8h45 avec Bruno Vendestique.
1: C'est l'un des temps forts de ce week-end au Mans, à ne pas manquer le festival culturel d'outre-mer organisé par ACMA Caraïbes. Bonjour et bienvenue Séverine Julienneau.
2: Bonjour.
1: Vous êtes d'ACMA Caraïbes. Ce festival d'outre-mer, quand même un beau parcours déjà, c'est la 12e édition ce week-end. C'est quoi l'esprit?
2: Alors c'est un esprit festif avant tout, bien évidemment, mais aussi un esprit culturel. Ouais. On veut montrer en fait la facette des Antilles et de la Caraïbe en général sous un regard nouveau, où il y a bien entendu le folklore que l'on connaît habituellement avec les danses, la restauration, la gastronomie, tout l'artisanat, mais également un point essentiel qui est la culture.
1: Alors j'ai lu sur votre dossier 2026 une double expérience entre culture et gourmandise. Les mots sont bien choisis. Vous nous en dites plus ?
2: On va pouvoir retrouver cette année des mets favoris des Antillais notamment. Ouais. Tout ce qui est boquite, donc c'est la spécialité guadeloupéenne, d'accord, un pain garni.
1: Ouais.
2: On a aussi ce qu'on appelle le pollo mori, banane avec de la morue. Uh-huh. Mais voilà, là faut vraiment venir goûter, c'est très particulier et c'est vraiment très apprécié. Et on a aussi le fameux dombré crevette de d'Yvelines. Donc voilà, il faut venir et toutes les pâtisseries créées. Bien évidemment.
1: Ça donne envie. Séverine Julienneau, il y a un autre stand qui apparemment ce week-end va avoir beaucoup de succès, c'est le stand Cinobol. C'est quoi et pourquoi?
2: Alors, c'est effectivement une particularité des Antilles. Alors là, il faut vraiment venir goûter parce qu'il y a plusieurs saveurs. Et c'est donc Gino aussi, un membre de l'association ACMA Caraïbes, qui fait cela sur son stand. Mm-hmm. Donc c'est un peu comme une glace aromatisée, mais c'est plus que ça. Donc c'est difficile à décrire, mais c'est vraiment, vraiment très, très bon.
1: Au sommaire également de ce festival d'outre-mer ce week-end au Mans, une exposition présentée comme immersive pour valoriser, transmettre et faire rayonner les cultures des Outre-mer et de la Caraïbe.
2: Tout à fait. On a toutes les cultures.
1: Oui.
2: Donc Martinique, Guadeloupe, Tahiti, Mayotte, La Réunion. Voilà. Donc tout est fait pour que tout le monde s'y retrouve, tout le monde découvre et tout le monde s'y retrouve.
1: Donc Séverine, c'est ce week-end le Festival d'Outre-mer au Mans, mais on se rend où pour en profiter?
2: Alors on se rend au centre des Étanchauds, c'est donc la base de centre de loisirs qui est à côté des MMA. Mmh. On peut s'y rendre par en bus, par la ligne numéro 6.
1: Également.
2: Et donc c'est par l'allée Pierre Guédou, donc qui mène sur la forêt, la plaine. Mmh. Donc on y est vraiment dans un esprit champêtre.
1: J'irai pour repérer les lieux, il faut tendre l'oreille parce que je pense qu'il y aura aussi un menu musical très festif.
2: Oui, bien sûr. Le samedi notamment, nous avons un concert live avec la marraine en tête de concert, Brigitte Zabarel.
1: D'accord.
2: Voilà, qui a organisé ce concert live avec tout plein d'artistes. Donc Stella, King Daddy Yod aussi, qui était déjà venu et qui avait marquer les esprits, donc là il revient en force cette année aussi.
1: Des exposants de la musique, de la restauration, ça va être génial, avec un petit peu de soleil au niveau météo, ce sera parfait. Merci beaucoup Séverine Julienneau d'ACMA Caraïbes d'être venue, on vous dit à très très bientôt.
2: Merci beaucoup, à bientôt.
1: Et que le succès vous accompagne au Mans ce week-end pour l'immanquable festival d'Outre-mer. 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

0: Rocky 3, Eye of the Tiger, Survivor, une chanson coup de poing sur votre radio ici même, qui vous fait voyager entre souvenirs, nouveautés, variétés internationales et chansons françaises. Trois à la suite. Axel Boer éteint la lumière, conduire le nouveau Louane. Et attention, celui que vous attendiez toutes et tous, Johnny, le chanteur abandonné.
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1: C'est le pont de l'Ascension, c'est aussi la fête de l'UMA de la Sarthe à la salle Pierre Guédou au Mans. Troisième édition de cet événement créé en région parisienne dans les années 30 et qui mélange culture, musique et engagement citoyen. Rendez-vous demain samedi de 14h à minuit avec débats, démonstrations de salsa, scènes partagées et concerts avec entre autres Johan Launay, artiste du Cru. Entrée gratuite. Dimanche à l'Arche de la Nature, c'est la fête du pain et des céréales avec de nombreux animations pour toute la famille, un atelier petit mitron, un spectacle de marionnettes, Valentine et le végétal par la compagnie Lily et toutes sortes de dégustations. Et puis, on prépare déjà le 14 juillet pour la reconstitution de la prise de la Bastille. La commune de Lavaret recherche des figurants bénévoles, enfants, adultes, grands-parents, tout le monde peut participer. Les costumes sont fournis, inscrivez-vous.
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0: petite bulle de bonheur, Louisa et Bleu Soleil, sur votre radio ici même. Dans la balade musicale de l'après-midi, on trouve toujours une petite place pour Fred Ballard et l'humour en tube sur la Croisette, en plein festival de Cannes.
1: Profite le festival, profite Cannes, monte les marches.
2: Non, j'aime pas les marches. Il y a que des cons qui montent les marches.
3: Son enthousiasme débordant et son humeur joyeuse nous manquent cruellement. Mais heureusement pour nous, les guignols ont immortalisé Jean-Pierre Bacri et son franc-parler. Jamais avare de compliments, Jean-Pierre.
2: Hier, ce putain d'escalier, on a vu que Laetitia Casta. J'ai rien contre, mais elle est pas actrice. Elle fait la pub de crème à la con pour s'enlever les comédons du pif ou des savons intimes pour se nettoyer la faune.
3: Mais comme quoi, on peut commencer par des pubs peu glorieuses et finir actrice. Hein. Le monde du cinéma est magique et le Festival de Cannes attire parfois des critiques très marrants.
4: J'y suis allé pour observer un peu ce qui se passe et vraiment un maximum d'opulence. Mais on n'imagine pas à quel point il y a des petits jets qui survolent Cannes, qui atterrissent à Nice. Ensuite, ils viennent en hélicoptère, ils logent dans des palaces en front de mer pour présenter des films sociaux, souvent. Mais en fait, quand ils pensent, c'est un peu des riches qui vont au cinéma pour voir d'autres riches en train de jouer des pots. Puis dire à l'un d'entre eux, bravo.

0: Ici Maine, bel après-midi et bon week-end de l'ascension avec The Police, Message in a Bottle. Je n'ai plus qu'à vous dire merci d'avoir choisi votre radio locale en Sarthe pour vous accompagner. Simon Peverelli prend le relais jusqu'à 19h à suivre toute l'actu locale et pour aller jusqu'à 17h, quoi de beau, Marine Escro et Laurent Voulzy, My Song of You.
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1: Ici Mène pour accompagner votre fin d'après-midi, il est 17h. Toute l'actu locale avec Christelle Caillot. Bonsoir Christelle.
2: Bonsoir Simon, bonsoir à tous.
1: Une femme de 90 ans est décédée hier après un incendie dans sa maison au Mans.
2: Les pompiers sont intervenus vers 22h et ont sorti le corps sans vie de la nonagénaire. Le feu a pris dans sa maison située rue Louise Michel dans le quartier Vauguyon. Une enquête est en cours. La police technique et scientifique du Mans était présente ce matin dans sa maison. Des scellés ont été mis sur la porte de cette habitation. Un incendie qui a mobilisé hier soir 18 pompiers, 5 engins avec également une lance. Les élections municipales suite en Sarthe, il y avait deux communes où il n'y avait pas eu de candidats en mars dernier. Les habitants n'avaient pas pu voter. La préfecture avait nommé une délégation spéciale à Mont-Saint-Jean. Une liste a été déposée à Cogné. Il y aura finalement deux listes et le vote est prévu le dimanche 31 mai. L'installation du conseil est prévue le vendredi suivant. Le nom des candidats est à retrouver sur ici.fr. Moins de chiffres pour les vendeurs de produits contenant du CBD. La vente de produits alimentaires au CBD est désormais interdite en France. Ça concerne notamment les gâteaux, les tisanes ou encore les huiles à mettre sous la langue. Une baisse du chiffre pour beaucoup de magasins, notamment au Mans. Réaction à suivre dans nos prochaines éditions. Flavie Flamand va porter plainte pour viol. L'animatrice le publie cet après-midi sur son compte Instagram. Le chanteur est actuellement visé par 3 enquêtes en France et en Belgique pour des violences sexuelles. Flavie Flamand dit cet après-midi avoir pris cette décision, je cite, pour que la vérité éclate, pour que la justice soit rendue, pour que cesse de se dérober les regards face à un homme qui a pillé mon adolescence. De son côté, l'avocat du chanteur assure cet après-midi qu'il ne l'a jamais drogué ni imposé aucun rapport. Du basket en Sarthe avec le MSB qui va fêter demain les 20 ans de son titre de champion de France. De nombreux anciens joueurs seront présents comme Alain Coffey et Papa Philippe Amagou. Une séance de dédicace est prévue à partir de 18h avant le match contre Limoges. Le coup d'envoi de la rencontre est prévu à 19h. Après le Grand Prix de France Moto dimanche dernier au Mans, place ce week-end au Grand Prix de Catalogne sur le circuit de Barcelone. Et cet après-midi, c'est l'Espagnol Pedro Acosta sur KTM qui a réalisé le meilleur temps des essais qualificatifs. Le Français Johan Zarco termine 5e. Un peu de la Sarthe ce soir au Festival de Cannes. Le film Les Caprices de l'Enfant Roi, réalisé par Michel Leclerc, est présenté ce soir sur la Croisette au cinéma de la plage. Le tournage avait eu lieu au Mans et à Avoise l'été dernier. Une quinzaine de techniciens sartois et plus de 160 figurants avaient participé au tournage. Artus et Franck Dubosc font partie des acteurs. On a eu de la pluie, on a eu des nuages, parfois même de la grêle dans certains secteurs du département. C'est quoi la suite, Simon ?
1: Eh bien, après ce temps instable, place à quelques éclaircies sur la Sarthe, même si, attention, vigilance jaune orage toujours en cours jusqu'à 18h. Pour demain, un ciel nuageux avec, sur la fin de matinée, de rares averses dans le nord du département. Averses qui se généralisent en début d'après-midi jusqu'à la fin de journée. Dimanche, un petit peu le même scénario. Les températures, en ce moment, on est aux alentours des 12 degrés du côté de Fresnay-sur-Sarthe, 13 à Saint-Calais et au Mans, 14 à la Flèche. Demain après-midi, des maximales entre 14 et 16 degrés. Merci beaucoup Christelle, on se retrouve à 18h.
2: À tout à l'heure.
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1: Ici Mène, vendredi 15 mai. Aujourd'hui, il y a deux équipes, ceux qui bossent et ceux qui font le pont. Mais on est tous réunis au même endroit. Ici Mène, votre radio locale en Sarthe avec la musique parfaite pour vous accompagner, celle de Dépêche Mode.

0: Il y a des mélodies qui sont parfois efficaces, il en suffit de peu. Tout, voilà, et c'est parti pour 3 minutes de bonheur. Dépêche Mode, Just Can't Get Enough sur votre radio locale, ici même.
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0: Votre fin d'après-midi en Sarthe, c'est avec Issimène que vous avez décidé de la passer. On vous en remercie. Soyez les bienvenus. D'ici une heure, les dernières actus musicales avec Émilie Mazoyer dans Décibel. On fête aujourd'hui l'anniversaire d'une chanteuse qu'on déteste autant que l'on l'adore. Vous découvrirez de qui je parle à 6h20. Et puis j'ai également un test à vous partager, celui d'une application qui vous permet de compter les insectes collés sur votre plaque de voiture. Et c'est important de le faire, vous comprendrez pourquoi. Et puis on n'oublie pas la musique, bien sûr, entre nouveautés et titres cultes. Des cadeaux à vous offrir, deux places pour une belle soirée humour au Comédie Le Mans. Issimène, partons d'abord à la rencontre d'un réalisateur et globe-trotteur, pas facile à dire, sartois, qui projette son nouveau film documentaire ce lundi. Bonjour Laurent Granier.
3: Bonjour.
0: Comment ça va, déjà, première question?
3: Ça va bien.
0: C'est parfait.
3: Très, très bien.
0: Lundi, 14h30, séance unique au Pâté du Mans sur un voyage 780 km à pied à travers le centre-Bretagne. Laurent, dans ce film, vous nous emmenez dans des lieux mythiques. Il y a par exemple le Mont-Saint-Michel, la mythique forêt de Brocéliande. C'est une invitation au voyage, à la découverte de la Bretagne?
3: Oui, du centre-Bretagne. En fait, tout le monde connaît le GR34. Vous savez, celui qui fait tout le tour de la Bretagne par le sentier côtier, le sentier des douaniers, du Mont-Saint-Michel jusqu'à l'estuaire de la Loire. GR37, c'est un peu le pendant de ce GR34, mais en centre-Bretagne, donc il part effectivement du Mont-Saint-Michel aussi, et puis descend par Pont-Orson, Fougères, Vitré, ensuite la fameuse forêt de Brocéliande, le lac de Guerlédan, les Monts d'Arrée, et puis se termine à Crozon. Donc voilà, je suis parti pendant 2 mois marcher sur ce chemin, faire un film, un long métrage documentaire que je présente au Pâté lundi à 14h30. Et puis aussi plein de très belles rencontres en centre-Bretagne, de gens qui vivent sur ces terroirs, qui sont passionnés par ce qu'ils font, par leur région, etc. Donc voilà, un film qui est fort sympathique en tout cas.
0: Et programmé dans le cadre du cycle Connaissance du Monde, peut-être expliquez-nous en quoi consiste ce programme. C'est des films qui invitent là aussi à la découverte de nouveaux territoires, à des rencontres aussi.
3: La Connaissance du Monde, ça existe déjà depuis 1947, donc il y a eu beaucoup de voyageurs, d'explorateurs qui sont passés dans le cadre de ces séances, avec toujours le même concept, le réalisateur qui présente son propre film. Et donc voilà, moi en plus je m'occupe maintenant de Connaissance du Monde dans tout le Grand Nord-Ouest, donc c'est moi qui programme toutes ces séances, avec comme concept à l'écran un film, sur scène son auteur.
0: Partir seul aussi à la rencontre des autres, c'est un petit peu ce qui vous guide, Laurent, à aller découvrir aussi les gens, plus que les paysages évidemment, mais aussi les gens.
3: Oui, j'aime beaucoup rencontrer du monde, interviewer des gens et puis mettre en valeur ce qu'ils font. J'aime bien aussi des gens qui ont eu plusieurs vies peut-être, des virages un peu à 180 degrés, ce qui est le cas de différents personnages, de différentes rencontres que j'ai fait pendant ce voyage. Donc voilà, c'est se déplacer, découvrir des paysages, découvrir des lieux emblématiques et puis aller à la rencontre des gens qui y vivent.
0: Et comment s'est fait d'ailleurs ce choix du GR37? Pourquoi celui-ci en particulier, vous qui avez exploré déjà pas mal d'endroits?
3: Déjà, moi, je suis un grand passionné de Bretagne. J'ai une maison à Trégastel, donc voilà, j'aime beaucoup la Bretagne. J'avais envie de faire un film sur le centre-Bretagne depuis longtemps. Dans le cadre d'un tour de France à pied, on avait déjà parcouru l'intégralité du GR34, donc du Mont-Saint-Michel jusqu'au pont de Saint-Nazaire. Et pendant ce voyage-là, j'avais aussi eu envie, parce qu'à certains endroits, le GR37 et le GR34 se confondent. Et je m'étais un petit peu renseigné, je m'étais dit, tiens, ça serait un super voyage à faire en centre-Bretagne pour mettre un peu aussi en avant des lieux qui sont probablement moins touristiques et moins connus que des lieux qui sont sur la côte. Et j'avais envie de mettre en avant cette partie de la Bretagne.
0: Et pourquoi voir ce film au cinéma, pour celles et ceux qui nous écoutent là? Peut-être c'est l'occasion de nous convaincre de venir le voir au cinéma, particulièrement profiter de ce moment, donc lundi 14h30 au Pâté.
3: En fait, toutes les séances fonctionnent un peu de la même manière. C'est-à-dire que le conférencier, il introduit son film, il explique pourquoi il a eu envie de faire ce film, tout simplement, pourquoi il a eu envie de faire un film sur telle destination, sur tel pays. Ensuite, le film est en deux parties, 2 fois 45 minutes avec un entracte au milieu. Souvent, les conférenciers ont des livres, des bandes dessinées, des récits de voyage à proposer. Et après, une deuxième partie de film et puis ensuite, un échange avec le public à la fin. Donc, c'est à la fois voir un film sur grand écran, dans de très bonnes conditions d'image, de qualité de son, de confort, voyager un peu à l'autre bout du monde depuis un fauteuil de cinéma. Et puis c'est surtout cette rencontre, pouvoir échanger justement autour du film, autour de la thématique. Et c'est ça qui rend ces moments formidables.
0: Et j'imagine que ça doit être toujours particulier aussi de voir son aventure projetée au cinéma, ensuite être l'objet de discussions avec du public.
3: Bah surtout que souvent, on l'a vu que sur un écran d'ordinateur, le film. Oui. Là, on le redécouvre sur grand écran. Et c'est vrai que, voilà, en présence du public, et puis c'est une émotion partagée aussi, c'est très important. Les gens voilà, s'émeuvent ou rigolent ou sont amusés à certains moments du film. C'est toujours un petit peu les mêmes. Donc voilà, on ressent ça avec le public. Et c'est ça qui est fantastique dans ce métier, c'est de pouvoir partager son expérience, partager son voyage. Quoi.
0: Un film en tout cas à aller voir, donc je le redis, lundi 14h30 au Pâté du Mans, séance unique pour ce nouveau film sur le GR37, centre cœur de Bretagne, donc à la découverte du centre Bretagne. Merci beaucoup Laurent Granier et bonne projection donc lundi 14h30. À très bientôt pour de nouvelles
3: Merci.
0: Aventures peut-être. Merci beaucoup
3: Laurent. À bientôt,
0: Laurent.
3: Avec plaisir, au revoir.
0: On poursuit ensemble avec Christophe Maé, une nouveauté, son dernier titre, La Lune, 17h12. 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

0: tour réussi, signé Christophe Maé avec ce titre La Lune, qu'il viendra chanter chez nous au Mans, en Sarthe, le dimanche 27 septembre 2026, donc en septembre là, à 18h. Par contre, c'est en Antares et c'est complet, mais bonne nouvelle, il y a une deuxième date, le 7 février 2027 à 18h, c'est un dimanche aussi, et là, il reste des places, donc petit conseil, ne tardez pas trop. 17h16, vous êtes à l'écoute d'Ici Mène, j'ai testé pour vous, c'est le rendez-vous tous les jours pour des tests en tout genre dans notre département, et ce matin à 8h40, c'était à thématique biodiversité, au micro de Bruno Van Destick.
1: Simon Péverly, une application permet d'agir pour la cause des insectes.
0: Exactement, et plus particulièrement ces insectes volants qui finissent sur notre pare-brise ou bien collés à la plaque d'immatriculation. Grâce à une application, il est désormais possible de les comptabiliser. Et depuis un mois, le Muséum d'Histoire Naturelle de Paris nous invite à le faire dans un grand programme participatif. Ça nous concerne aussi. En Sarthe, ça se passe via une application Bugs Matter. Comment ça marche? Aujourd'hui, j'ai testé pour vous l'application Bugs Matter en Sarthe. Concrètement, le principe est le suivant. Comptez le nombre d'impacts d'insectes sur votre voiture à chaque trajet. L'objectif, récolter des dizaines de milliers de trajets dans tout le pays pour recenser et analyser le déclin de leur nombre, qui sont pourtant essentiels à notre environnement. Et pour ça, ils ont aussi besoin de nous, Sartois. Alors c'est parti, je télécharge l'application. Il faut taper Bugs Matter, B-U-G-S-M-A-2-T-E-R. Une fois que c'est fait, on lance. Et là, c'est un peu pénible. Il faut créer un compte, mais bon, c'est pour la bonne cause. Prénom, adresse mail, mot de passe, c'est bon. C'est fait. Je dois attendre ensuite de recevoir un lien pour faire valider ce compte. C'est un peu laborieux parce qu'il faut bien cliquer sur les deux petites cases en bas. Sinon, vous ne recevrez pas le mail. J'ai attendu une trentaine de minutes avant de m'en rendre compte, mais c'est bon. J'arrive ensuite dans le menu. Là, je dois déclarer le véhicule que j'utilise. Voiture, camionnette, moto ou bus. Dans mon cas, n'étant pas encore chauffeur de bus, je choisis voiture. Une fois que c'est fait, je clique sur « Commencer un trajet ». J'accepte la géolocalisation. Et très important, avant de partir, je nettoie ma plaque à l'avant, sinon ça ne sert à rien. Je lance le trajet, c'est parti. Et une fois arrivé à destination, cliquez sur « Terminer le trajet ». Là, vous avez plusieurs choses à faire. 1. Prendre une photo de la plaque avec votre téléphone à l'horizontale. 2. Les compter vous-même ou bien cliquer sur « Il y en a trop pour être compté ». Ça, c'est à condition que vraiment votre plaque soit remplie d'insectes. Et vous devez également préciser s'il a plu ou pas sur votre trajet parce que les insectes seront différemment présents en fonction de cette météo. Tout ce que vous avez renseigné sera ensuite envoyé dans leur base de données pour analyser les résultats de manière massive. À l'heure où je vous parle, à l'heure de ce test, on est à 45 000 trajets, 902 000 insectes tués pour un total de 2 785 000 kilomètres. L'initiative, elle est bonne, c'est plutôt simple, c'est rapide, c'est gratuit, c'est jusqu'à septembre. Et clairement, l'application Bugs Matter, elle est testée et approuvée par Ici Mène. 17h19, vous êtes à l'écoute de votre radio locale en Sarthe. On poursuit ensemble en musique avec trois infos pratiques et locales à vous donner. C'est Bruno Van Destick qui va s'en charger. Après, vous l'entendez derrière moi, Say You, Say Me, Lionel Richie, grand monsieur de la musique.

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1: Faut que tu m'aimes, Stilto, sur votre radio locale ici, Méane. Merci d'être avec nous. 17h26, on vous accompagne sur toute la fin d'après-midi et même le début de soirée. On poursuit ensemble avec encore un peu de musique qui arrive. Et puis trois infos pratiques et locales, elles vous seront données par Bruno Van Destick.
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0: Une chanson inoubliable. Radio Gaga, Queen sur votre radio locale. Ici Maine. On a trois infos pratiques et locales pour vous faciliter le quotidien. À chaque heure, c'est Bruno Vandesti qui s'en charge.
1: 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Info mobilité, envie de tester le vélo électrique pour vos trajets réguliers. Le nouveau service Move & Go Vélo ouvre officiellement ce lundi 18 mai. Animation spéciale Move & Go à Conly, mercredi 27 mai entre 15h30 et 17h30 à la médiathèque. Où que vous soyez, Move & Go Vélo, info et réservation dès maintenant accessibles sur le site lemansarte-mobilité.fr. C'est vrai, nous ne sommes quand même, et ceci étant la varie, on pense déjà fête nationale, avec la traditionnelle reconstitution de la prise de la Bastille du 14 juillet. L'association organise recherche des figurants, bénévoles, adultes, enfants. Info sur lavaret-72.fr. Deux temps forts ce week-end à l'Arche de la Nature. Samedi tout d'abord, c'est nouveau. La nuit de la Maison de l'eau. Suivez le fantôme d'Alfred de 21h30 à 23h30. Et puis dimanche, à la Maison de la Prairie, la fête du pain et des céréales. En partenariat avec la Fédération des boulangers pâtissiers de la Sarthe. Plein d'animations, d'ateliers enfants et surtout le concours de la meilleure baguette sartoise de tradition, du meilleur pain de campagne et du meilleur sandwich. Accès gratuit, bref, même dimanche, vous aurez du pain sur la planche.
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0: Ici Maine, passez une très bonne fin d'après-midi à notre écoute. Vendredi, bientôt le week-end, certains en profitent déjà avec le pont. Alors partons tous ensemble en voyage, c'est Eddie Mitchell qui nous y emmène, Rio Grande.

0: Rio Grande, c'est signé Eddie Mitchell sur votre radio locale. Ici même, des actus musicales. On vous en donne, comme chaque fin d'après-midi, il est 17h38 avec Émilie Mazoyer dans Décibel. Et on commence avec l'anniversaire de cette chanteuse que les parents adorent, que les parents détestent, mais que les enfants adorent. Salut Émilie.
1: Salut tout le monde. Émilie, au rapport pour votre dose quotidienne d'actualité musicale. C'est l'anniversaire d'une chanteuse que vous avez beaucoup, beaucoup écoutée, mais pas toujours de votre plein gré.

C'était en 2013, et oui, 13 ans déjà, que les petites filles, et les petits gars aussi, beuglent à l'infini la chanson d'Elsa, la Reine des Neiges. La chanteuse s'appelle Anaïs Delva, révélée grâce à cette performance et snobée par Disney depuis. Elle se consacre à sa carrière perso et fête aujourd'hui ses 40 ans. Bon anniversaire! Le punk a 50 ans. Les éditions GM fêtent ça avec un beau gros bouquin commémoratif qui raconte le mouvement punk, mais aussi la mode, les fans et les groupes, évidemment. Ramones, Sex Pistols, Iggy Pop, Blondie, et en France, les garçons bouchés et les toujours très politisés, Berruriers. Oh

Berrerie. Berrerie et Noir fait partie des 50 ans du punk de A à Z de Francis Dordor et Jean-Éric Perrin en librairie dès demain. La finale de l'Eurovision, c'est demain. Et la dernière fois qu'on a gagné, c'est bien loin.

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Allez, on termine avec un petit plateau télé. Il y a du rock ce soir sur Arte à 22h30. Un documentaire passionnant, Brian Jones et les Rolling Stones. Portrait tragique, forcément, hein, puisqu'il est mort à 27 ans. Du guitariste premier leader des Stones, Brian Jones, le plus créatif et le plus déglingué aussi. Et puis ensuite, un peu après minuit, le concert Havana Moon des Rolling Stones qui s'est tenu, comme son nom l'indique, à la Havane, il y a pile 10 ans. Avant l'image ce soir sur Arte, un peu de son maintenant. C'est beau, c'est cadeau.

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Deux places tout de suite maintenant, on joue ensemble pour aller à la salle Comédie Le Mans. Deux places rien que pour vous, il y a toujours plein de spectacles d'humour très sympathiques et elles sont à gagner là pour vous. Préparez votre téléphone 02 43 29 10 10, il faut répondre à cette petite question. Écoutez bien attentivement. Film de comédie s'agit-il ? Le gros blond avec une chaussure noire ou la chèvre ? Vous avez la réponse. 02 43 29 10 10 et ces deux places pour la salle Comédie Le Mans. Elles sont à vous. Rien d'autre à faire que de nous appeler. 02 43 29 10 10. C'est qui ? C'est quoi le film ? Le grand blond avec une chaussure noire ou la chèvre ? Bonne chance. On poursuit ensemble avec Vanessa Paradis. Une nouveauté composée, on peut le dire, co-écrite par Étienne Dao. Tiens, un très très beau duo, mais c'est Vanessa seule qui chante pour Les Épines du Cœur.

0: Ah, j'espère que vous la chantez aussi chez vous. Je te donne Jean-Jacques Goldman avec Michael Jones, bien évidemment, sur votre radio locale ici Maine.
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0: Et il est l'heure d'accueillir Jean-Pierre qui joue avec nous ce soir. Bonsoir Jean-Pierre.
3: Bonsoir.
0: Comment ça va ?
3: Ça va. De ce beau temps.
0: De ce beau temps, c'est vrai. Bon, le ciel est un petit peu moins pire que cet après-midi. Il a pu l'être. Il y a eu pluie,
3: éclaircie.
0: Bah c'est un peu hasardeux. Vous nous appelez d'où, Jean-Pierre ?
3: Du Mans,
0: tout simplement. Bah, en effet, donc on est au même endroit. Jean-Pierre, vous nous appelez ce soir pour participer, évidemment, jouer avec nous, remporter peut-être ces deux places pour la salle Comédie Le Mans avec la question que voici. On va réécouter l'extrait. De quel film de comédie s'agit-il ? Le grand blond avec une chaussure noire ou la chèvre ?
3: Le grand blond avec une chaussure noire.
0: Exactement. Bravo Jean-Pierre, oui. Grand blond avec une chaussure noire, l'occasion de rendre hommage à Mireille Darc, née un 15 mai. Aujourd'hui, elle nous a quittés à l'âge de 79 ans, il y a presque 10 ans déjà. Jean-Pierre, bravo, félicitations, vous remportez vos deux places pour la salle Comédie Le Mans. Vous y êtes déjà allé dans cette salle ?
3: Non, pas du tout. Alors, vous dites c'est la salle Comédie
0: Le Mans, rue Nationale. Vous pourrez profiter de spectacles d'humour. Il y en a assez souvent. Et vous pourrez regarder la programmation sur le site Comédie Le Mans. Parfait, Jean-Pierre, bravo. Qu'est-ce que vous avez de prévu là pour ce week-end ?
3: Demain, je cours. Je fais de la course à pied. Je course demain à Chaumière-et-de-Gauvin, demain après-midi. Donc, on va démarrer la journée avec ça.
0: Sur quelle distance ?
3: 21
0: km. Oh là là, bah oui, vous êtes en forme, Jean-Pierre. 21 km, ok. Ouais. Grosse préparation.
3: Ouais, c'est un trail, et puis comme j'adore ça, donc j'en profite, quoi.
0: Vous êtes un fin coureur. Et puis le dimanche, repos ?
3: Et puis le dimanche, oui, repos quand même. Et puis repos aussi demain matin, quand même, pour être en forme demain après-midi.
0: Oui, il va falloir tout donner. Bah Jean-Pierre, on compte sur vous. On espère que vous arriverez dans le top du classement. Vous visez la première place ?
3: Ah non, pas du tout, non. Je suis un coureur, je dirais, pas lambda, mais de bon niveau, mais pas encore pas du tout dans ces places-là.
0: En même temps, 21 km, c'est tout à votre honneur, parce qu'il faut déjà, en effet, réussir à les faire sans même regarder le classement. Jean-Pierre, bravo, très belle soirée à l'écoute d'ici Maine. Merci encore d'avoir appelé, et puis félicitations pour vos deux places. À très bientôt, Jean-Pierre.
3: Merci, il faut que je récupère directement ici.
0: Vous venez, je vous y accueille personnellement, je vous attendrai, vous m'envoyez un petit message et puis non, vous repassez Aya à l'accueil qui vous accueille et qui vous donne toutes les informations pour justement venir les récupérer ces places chez nous ici en Sarthe dans le studio. On poursuit ensemble avec les Bee Gees, Too Much Heaven. Restez bien avec nous. La la la la la.
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0: dernière chanson du monde, Florent Pagny.
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0: Ici même pour accompagner votre début de soirée. Merci d'être avec nous, il est tout juste 18h. Le journal avec Christelle Caillot. Une enquête a été ouverte après l'incendie mortel hier soir au Mans.
2: Oui, ça s'est passé vers 22h dans le quartier Vauguyon, non loin du centre commercial Carrefour Centre-Sud. Une femme de 90 ans est décédée dans l'incendie de sa maison. Un incendie loin d'être spectaculaire, en fait très peu visible. De nombreux voisins ont appris la nouvelle seulement ce matin, Léa Dubost.
3: De l'extérieur de la maison, aucune trace apparente de feu. On sent simplement une odeur de brûlé qui provient de l'arrière du pavillon. Ce sont des voisins qui ont prévenu les pompiers en sentant de la fumée, mais dans les nombreuses autres maisons à proximité, personne n'avait rien vu ni entendu.
4: Non, rien, à part les pompiers, mais ils passent souvent là.
3: Ce sont principalement des personnes âgées qui vivent dans ce quartier. Certaines étaient déjà couchées à 22h ou avaient les volets fermés. Cet homme vient justement voir ses grands-parents tous les jours et il connaissait bien la victime qui habitait ici depuis une quarantaine d'années.
5: Elle a deux fils, son mari est décédé il y a une dizaine d'années. Elle vivait seule, mais elle a son fils qui est là tous les jours, tous les après-midi, parce qu'il est musicien. Dans la chambre devant, là-bas, il a son studio de musique. En fait, quand je viens par là, je vais lui faire un bisou. Je la voyais tous les jours. Mes grands-parents ont fait construire en même temps à côté. Bon, elle m'a vu gamin, hein, minot. Donc, ça me fait un choc, ce que vous me dites là.
3: Les autres voisins à qui nous apprenons la nouvelle sont aussi sous le choc, attristés de perdre une personne connue, appréciée dans le quartier. Tous aimeraient comprendre ce qu'il s'est passé.
2: Et ce matin, la police technique et scientifique était sur place. Elle a posé des scellés sur la porte de la maison. Selon les premiers éléments de l'enquête, la piste criminelle n'est pas privilégiée, ni celle du suicide. Photo à retrouver sur notre site internet. Il y aura des élections municipales partielles à Cogné et Mont-Saint-Jean. Ce sera le 31 mai, en mars dernier. Souvenez-vous, il n'y avait pas eu de candidat dans ces deux communes de la Sarthe. Les habitants n'avaient pas pu voter. La préfecture avait nommé une délégation spéciale. À Mont-Saint-Jean, une liste a été déposée. À Cogné, il y aura finalement deux listes. L'arrêté a été publié aujourd'hui par la préfecture de la Sarthe. Le vote est prévu donc le dimanche 31 mai. L'installation du conseil aura lieu le vendredi suivant. Les noms des candidats de ces trois listes sont retrouvés sur ici.fr.
0: Une baisse de chiffres pour les vendeurs de produits qui contiennent du CBD.
2: Et oui, car depuis aujourd'hui, la vente de produits alimentaires au CBD est interdite en France. La concerne les gâteaux, les tisanes, les pâtes de fruits ou encore les huiles à mettre sous la langue. Plus de 2000 boutiques en proposent dans notre pays. Et il y en a plusieurs au Mans, dont celle de Vincent Lenoir, patron du coffre à CBD. Il est installé dans la ville depuis 2 ans et il pense perdre 10 à 15% de son chiffre.
6: C'est toujours embêtant, évidemment. J'aurais préféré qu'on n'enlève pas ça, surtout à des produits comme chez moi, bossent plutôt proprement. Et pour autant, on va quand même nous embêter pour voilà. Après, je comprends dans un certain sens les autorités, puisqu'ils veulent que le marché soit le plus propre possible. Et c'est bien normal, puisqu'il y a beaucoup, beaucoup d'abus sur ce marché. Mais effectivement, de taper sur tout le monde et surtout aller chercher certains magasins qui, eux, vont travailler plutôt proprement, je trouve ça très dommage, effectivement. Alors qu'il y en a d'autres qui, ouvertement, vont vendre des produits qui sont clairement pas bons, Ça va embêter certains clients qui vont plus trop savoir, etc. Où est-ce qu'ils vont pouvoir en acheter? Ils vont se tourner vers le marché d'Internet et sur des produits qui sont commandables, les mêmes produits hein, qui vont être commandables sur Internet à des pays étrangers, tout simplement, européens, mais à des pays étrangers. Les gens vont acheter plus sur Internet parce que ils trouveront peut-être plus le produit qui leur convenait. Et c'est vrai que c'est un peu dommage, effectivement, de leur enlever quelque chose qui les aidait. C'est que les autorités, pour la vape et pour le fumer, il n'y a pas de problème selon eux. Par contre, pour le manger ou pour le boire, ça devient problématique.
2: Et ouais, le CBD sous forme de feuilles est toujours, lui, disponible à la vente du moment qu'il ne contient pas de THC. Même chose pour les liquides au CBD que l'on retrouve dans les cigarettes électroniques. Du basket demain soir à Antares, le MSB reçoit Limoges. Le coup d'envoi, c'est à 19h et le club va profiter de cette soirée pour fêter les 20 ans de son titre de champion de France. C'était en 2006. Pour l'occasion, plusieurs anciens joueurs seront présents comme J.D. Jackson, Pape Philippe Amagou, Alain Coffey ou encore Yannick Bocolo. Une séance de dédicace sera organisée en avant-match de 18h à 18h30. En moto, après le Grand Prix de France dimanche dernier au Mans, place ce week-end au Grand Prix de Catalogne, c'est sur le circuit de Barcelone. Et cet après-midi, c'est l'Espagnol Pedro Acosta sur KTM qui a réalisé le meilleur temps des essais qualificatifs. Les Français sont loin. Johan Zarco a terminé 5e, Quartararo est 10e. La Sarthe est un petit peu à Cannes ce soir dans le cadre du festival. Le film Les Caprices de l'Enfant Roi, réalisé par Michel Leclerc et présenté sur la Croisette au cinéma de la plage. Le tournage avait eu lieu au Mans et à Avoise l'été dernier avec 160 figurants et une quinzaine de techniciens qui avaient participé au tournage. Artus et Franck Dubosc font partie des acteurs. On a eu de la pluie, on a eu des nuages, ça s'arrange, ça se dégrade.
0: Ouais, le ciel est redevenu un peu plus calme, on va le dire comme ça, puisque la vigilance jaune orage d'ailleurs a tout juste été levée. Pour demain, c'est un ciel nuageux avec sur la fin de matinée des averses plutôt rares mais présentes quand même, principalement dans le nord du département. Averses qui vont d'ailleurs se généraliser en début d'après-midi jusqu'à la fin de journée. Et puis dimanche, un scénario un petit peu similaire avec là encore quelques averses dans la journée. Les températures en ce moment, 12 degrés du côté de Ciel-Guillaume, 13 au Mans et à Sablé-sur-Sarthe, 14 à la Ferté-Bernard. Demain après-midi, des maximales entre 14 et 16 degrés. Sur la route, quelques événements. Là, en l'occurrence, un accident sur l'A11, l'autoroute A11, dans le secteur d'Auton-du-Perche. C'est dans le sens Paris vers Nantes. Un accident qui entraîne quelques petits ralentissements, mais très légers, parce que le véhicule, a priori, est sur le côté. Donc, il s'agit surtout pour vous de ralentir. Et puis, toujours sur cette même A11, et toujours dans le sens Paris vers Nantes. Non, cette fois-ci, c'est Paris vers Nantes. Oui, c'est ça. Un animal errant a été signalé du côté de la commune de Maigné. C'est au-dessus de la Suze sur Sarthe entre Chemire-le-Gaudin donc et Maigné. Cet animal errant est toujours là, a priori. Donc là aussi, ralentissez si vous êtes dans le secteur. Merci beaucoup Christelle, très belle soirée.
2: Bonne soirée à vous.
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0: Ici Maine à vos côtés en Sarthe. C'est vendredi, on est tranquille, on profite en musique. Montez le volume et donnez de la voix pour France Gall. Elle là, elle là.

0: France Gall pour vous faire chanter. Elle là sur votre radio locale, ici Maine.
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0: 100% sport, l'émission consacrée au sport sartois en Sarthe. Et oui, on fera un point avec Maxime Bonhomé en 2 minutes chrono sur le football sartois. Le Mans FC monte en Ligue 1, mais qu'en est-il des autres clubs? Réponse tout à l'heure. Les 24 heures du Mans aussi approchent. J'ai 2 places pour les essais des 24 heures du Mans du mercredi 10 juin à vous faire gagner. Il faudra être attentif tout à l'heure. 18h11, vous écoutez ici même notre invitée ce soir, une championne de karaté bien connue en Sarthe. Elle est aujourd'hui assistante de direction au club du Mans Samouraï 2000. Un club dont on va un petit peu dresser le bilan, voir ensemble la saison et puis les événements à venir. Vous êtes dans 100% sport. Leïla Orto, bonsoir.
3: Bonsoir.
0: Vous êtes donc assistante de direction pour le Samouraï 2000. On va parler des résultats, des objectifs du club pour la suite. Mais d'abord, Leïla, pour celles et ceux qui entendraient parler pour la première fois du club ce soir, c'est possible, il y en a encore. Le Samouraï 2000, on peut y faire quoi globalement? Des arts martiaux, si on résume la chose ainsi?
3: Alors, le Samouraï 2000, c'est beaucoup de choses. On a vraiment le côté sportif avec 3 pôles. Tout ce qui va être arts martiaux, où là, on va découvrir à la fois du karaté, du kendo, du yaido par exemple. On va voir les sports de combat avec le Muay Thai, avec la boxe anglaise, avec le MMA qui fonctionne très très bien et qui monte en puissance. Mmh. Et tout le côté sport, santé, bien-être avec du pilates, du yoga, des sports un peu plus doux. Donc voilà, ça c'est vraiment la partie très sportive. Après on va avoir une partie un peu plus événementielle parce qu'on fait beaucoup de choses, donc des événements qui peuvent être gratuits, payants pour les adhérents, pour les extérieurs, au Samouraï 2000 ou en extérieur. En plus là on avait nos 40 ans, donc on a fait beaucoup beaucoup d'actions. Et après on va voir tout le côté dispositif où là on va venir aider des personnes qui peuvent être en difficulté à certains moments de leur vie, que ça soit sur la partie financière, ça peut être des sans domicile fixe qui viennent s'entraîner régulièrement, ça peut être des jeunes en difficulté, des femmes victimes de violences aussi. Voilà, c'est vraiment toute la partie un peu plus dispositif. Et la partie maison sport santé qui est à la fois du sport, des dispositifs et de l'événementiel, où là on va aider des personnes avec certaines pathologies, certaines problématiques, retour de blessures, reprise sportive, qui peuvent venir du coup au Samouraï 2000. Donc voilà, 3 chemins un peu différents pour le Samouraï 2000. Donc on est 1400 adhérents à peu près, 40% de femmes de 3 ans à 97 ans, si je dis pas de bêtises.
0: Ouais, c'est ce que j'allais vous dire, c'est pour tous les âges en fait.
3: On est vraiment sur tous les âges, avec vraiment tout public. Et l'important, en fait, c'est vraiment de venir avec son propre objectif, parce qu'on a une partie compétiteur, mais c'est à peine 10% du club. Et après, le reste, c'est en loisir, c'est pour venir trouver quelque chose, un petit plus, une famille, ou juste se remettre un petit peu en forme.
0: C'est-à-dire qu'on ne doit pas venir forcément avec l'idée de se dire, Samouraï 2000 égale performance, ça c'est une certitude, mais il y a aussi cette possibilité de se dire, allez, je veux juste découvrir un sport, m'y mettre, il n'y a pas forcément l'objectif derrière.
3: C'est ça, effectivement, on a vraiment la vitrine avec le centre de formation de karaté, mais pas que, parce que comme je disais, on a la boxe anglaise, le MMA, le Muay Thai aussi, qui monte vraiment en compétition. Mais ça, c'est une petite partie, c'est notre vitrine. Après, derrière, on va avoir, par exemple, le karaté senior. On a les plus de 60 ans qui s'entraînent très régulièrement, même plus que les sportifs de haut niveau quelquefois. Donc qui sont vraiment très plaisants. Comme je disais, on a des personnes avec des pathologies, avec des handicaps visibles et invisibles. Donc voilà, on a vraiment tout le monde qui peut venir. Après, chacun son objectif et on est là pour performer dans son objectif.
0: Et peut-être vous, à titre plus personnel, vous êtes désormais donc assistant de direction. Est-ce que c'est facile de découvrir aussi ce milieu-là? J'ai lu que vous étiez attiré par l'administratif, mais vous l'avez dit vous-même, c'est un pôle très large, le Samouraï 2000, il y a plein de choses à faire. Comment ça se passe, du coup, cette nouvelle vie d'assistante de direction? À quoi ressemblent vos journées? Est-ce que c'est des journées très très chargées?
3: Effectivement, c'est chargé, parce que je pense que là, assistante de direction, je parle à la fois pour moi et pour toutes les assistantes de direction du monde, je pense. Ça veut à la fois tout dire et rien dire. Dessous, on peut y mettre vraiment, on va dire, tout et n'importe quoi. Les journées ne se ressemblent pas et c'est ça qui est vraiment plaisant. C'est des challenges tous les jours. Donc là, je vais avoir la partie administrative, une partie aussi financière, process, et juste faire en sorte que le club aille bien, se porte bien. Donc effectivement, c'est plaisant, j'adore ça. Et je pense que c'est vraiment comme le sport de haut niveau. On va chercher un objectif, on fait tout pour l'atteindre et après on se pause, on regarde ce qui a été, ce qui n'a pas été, et on essaye de faire mieux.
0: Et justement, on va voir si le club se porte bien aussi, quels événements peut-être à venir. Revenir sur les grands événements qui ont eu lieu, parce qu'on l'a dit, le club fête ses 40 ans cette année. Voici d'abord une nouveauté, vous restez avec nous, Leïla Orto, place à Benabar, quoi qu'on dise.

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0: 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Le nouveau Benabar sur votre radio locale, ici même. On parle de sport et plus particulièrement d'un club bien connu ici en Sarthe, le Samouraï 2000, avec Leïla Orto, assistante de direction du club. Leïla, on peut dresser peut-être pour l'occasion de ses 40 ans, parce que le club fête ses 40 ans, un bilan, c'est mieux comme ça, de la saison du club. Vous l'avez dit, le nombre de licenciés, rappelez peut-être le chiffre, vous l'avez donné tout à l'heure.
1: Alors on va être plus de 1400.
0: Est-ce que c'est en hausse? Est-ce que c'est en baisse? Est-ce que vous êtes encore à la recherche de monde pour les licenciés du club? Comment vit le club?
1: Alors le club vit bien, c'est vrai que c'est un chiffre qui est stable, et surtout ce que l'on cherche à faire, c'est vrai que 1400 comme ça on a l'impression que qu'on est très très très nombreux. Alors oui, nous sommes nombreux, mais après on va avoir 120 cours à la semaine, donc on a des cours le matin, le midi, l'après-midi, le soir. On est ouvert du lundi au samedi de 9h30 à 21h30, bon, le samedi c'est 9h-17h, le dimanche est officiellement fermé, mais on fait tellement souvent des stages qu'on est régulièrement ouvert le dimanche, donc en fait on se rend pas forcément compte du nombre que l'on est dans les cours. On a certains cours où ils vont être une dizaine, d'autres où ils vont être plus, mais ouais, c'est...
0: Il n'y a pas la sensation d'avoir 1400 personnes dans un cours,
1: non, effectivement.
0: Bien, c'est éparpillé, parce que sinon ça ferait un petit peu de monde quand même dans les salles. Est-ce que des événements comme la nuit des arts martiaux, c'est des événements qui ont fonctionné, qui ont ramené du monde, et surtout peut-être des curieux ensuite qui se sont inscrits pour découvrir de nouvelles disciplines?
1: Alors c'est vrai que la nuit des arts martiaux et les sports de combat, ça a été un vrai challenge, parce que pouvoir proposer cet événement au Mans, c'était vraiment une volonté de notre part. On l'avait fait il y a 10 ans, donc là c'était encore l'anniversaire, on le refait. Et là en plus on a voulu mettre la place des femmes vraiment au milieu, avec notamment des femmes sur les affiches, un plateau avec beaucoup de femmes. Et le but c'était de montrer à monsieur et madame tout le monde, là on s'adressait pas seulement aux initiés, on voulait vraiment montrer à tout le monde que la pratique sportive était possible. Donc effectivement on a eu plusieurs retours, parce qu'on peut s'inscrire toute l'année au Samouraï 2000, donc on a eu des retours suite à la nuit des arts martiaux. Mais ça a surtout permis de faire découvrir d'autres choses, genre pas que le karaté.
0: Les classiques,
1: Nous, on est vraiment très, très karaté. Mais voilà, on n'a pas que ça. Donc voilà, ça a permis vraiment de faire découvrir l'ensemble. Là, on ne va pas refaire une arts martiaux demain. On fait tous les 10 ans. Mais après, on va refaire des événements qui ont beaucoup plu pendant les 40 ans, notamment les 24 heures du Samouraï 2000, où on avait fait 24 heures non-stop, où on proposait des cours, donc un à deux cours par heure pendant 24 heures. Donc là, on va sûrement refaire cet événement qui avait beaucoup plu. Ça sera en octobre. Donc là, on invite bien sûr tout le monde à venir essayer toutes les disciplines.
0: Et puis, on parle des événements, mais c'est vrai que vous greffez aussi à d'autres événements. Je pense à, par exemple, Geek Life, où vous étiez présent, la journée Handisport récemment, place des Jacobins. C'est aussi important de se montrer et d'aller à la rencontre justement des Sartoises et des Sartois, faire connaître le club à tout événement.
1: Alors oui, effectivement, on est un peu partout.
0: Voilà, chaque fois je vois un stand, je me dis, ah ils sont encore là.
1: On a vraiment beaucoup de casquettes, comme je disais, sur le côté sportif, avec plusieurs pôles et puis aussi plusieurs passions et des valeurs fortes. C'est vrai qu'on va chercher les gens. Ça peut être aller dans les quartiers, aller sur certains événements, et puis on aime partager, tout simplement, on aime transmettre. Donc que ça soit au club ou en extérieur, on aime montrer ce qu'on sait faire. Le sport est un outil, et ça, nous on l'a bien compris. C'est ce qu'on a envie que les gens ils comprennent aussi, parce que des non-sportifs, on en a plein, mais vraiment plein au club, et on peut être non-sportif et se mettre en mouvement, et c'est ça qui est intéressant. Donc on essaie d'aller un peu partout.
0: Et c'est d'autant plus simple, j'imagine, quand on est à plusieurs aussi, pour se motiver ensemble. Vous restez avec nous, Leïla Orto. On va parler ensemble de, justement, la suite du développement du club, et puis également des performances sportives, s'il y en a eu. On restait bien avec nous. Le temps d'écouter Serge Gainsbourg.

0: J'adore l'instrumental de cette chanson. Serge Gainsbourg, aux enfants de la chance, sur votre radio locale. Ici Maine, on parle Samouraï 2000 avec l'assistante de direction du club, Leïla Hurto. Leïla, quels sont peut-être, on peut le dire, les objectifs très globalement du club? Il y a souvent des champions, le dernier en date peut-être Pierre Terwan, qu'on avait eu la chance d'accueillir ici, sur du tolpar, une discipline tout à fait particulière. Il y a souvent des champions, en tout cas on peut le dire au club, ça c'est une certitude. Alors,
1: oui, effectivement, donc il y a Pierre là qui est devenu champion en tolpar, donc ça c'est juste impressionnant, mais on en a très très régulièrement. Encore récemment en MMA, on a Yann Menga qui justement a gagné, on est en boxe anglaise, on est en Muay Thai.
0: Il y a une bonne formation en tout cas au Samouraï 2000.
1: Là on va dire qu'on enchaîne, en plus on est dans les périodes de compétition, donc on enchaîne pas mal sur les champions. Je pourrais pas forcément tous les nommer, mais c'est vrai que là on a de plus en plus de personnes qui vont vers la compétition sur certaines sections, et c'est toujours plaisant de voir qu'on est un club vraiment formateur pour aller justement chercher des objectifs et des médailles.
0: Et c'est ce que le club vise aussi, autre manque par justement les entraînements peut-être un peu plus pour tout le monde. Là, le club vise aussi des champions, des futurs champions pour les emmener sur des championnats et peut-être même au JO, que sais-je, mais en tout cas, il y a cet objectif-là.
1: Alors oui, effectivement, donc comme dit, ça c'est vraiment une petite partie du club, mais on va avoir certaines personnes qui viennent pour les compétitions, pour aller se frotter un petit peu au meilleur, et notamment dans le centre de formation de karaté, mais pas que. Donc oui, on a tout ce public là qui vient, comme je disais, le plus souvent sur du MMA, de la boxe anglaise, du Muay Thai, du karaté, beaucoup, parce que c'est vraiment là où on a le plus de monde, et on va chercher justement les podiums au niveau région, national, mais aussi Europe et monde, surtout en karaté et en Krav Maga et en Talpar.
0: En tout cas, vous êtes bien mobilisé. Est-ce que, et là peut-être encore une fois, question plus personnelle, prendre la suite de Didier Moreau à la direction du club, parce que lui s'approche de la retraite, si je ne dis pas de bêtises, c'est quelque chose qui vous motive, qui vous stresse? Est-ce que c'est aussi quelque chose dont vous avez envie vous-même de peut-être reprendre la suite, la relève de votre mentor?
1: Alors forcément, là il y avait donc Didier Moreau et Philippe Lomo, vraiment les fondateurs du club, qui petit à petit reculent et prennent une place complètement différente. Et on est plusieurs à se former pour pouvoir vraiment, on va dire, arriver à faire poursuivre le club. Donc là, on est trois actuellement. Donc chacun son couloir, j'ai envie de dire. Ouais. Mais oui, ça reste plaisant parce qu'on est né au club depuis que j'ai 10 ans. Je suis au club. Donc j'ai les mêmes valeurs et on a vraiment envie de faire en sorte que le Samouraï 2000 continue avec les mêmes valeurs. Par contre, avec d'autres idées, vu que voilà, on est trois arrivés, on est plus jeune, forcément, on n'est pas proche de la retraite, et là, il va falloir qu'on se complète un petit peu avec les fondateurs pour aller encore plus loin.
0: Un événement à venir prochainement au Samouraï 2000, là tout prochainement. Alors, je prends peut-être un peu de cours, mais
1: il y en a beaucoup.
0: Il y en a souvent.
1: Du coup, on va avoir par exemple un stage de kendo qui, en plus, est gratuit. Là, à venir très très prochainement. Sinon, on va avoir forcément les inscriptions et réinscriptions, parce que nous, on conseille de s'inscrire plutôt dès la mi-juin. Comme ça, c'est fait et ça permet de profiter aussi de tout l'été, parce qu'on est ouvert tout l'été. Donc, ça permet de pas avoir le pic de septembre, de pas attendre et de venir découvrir le club. Donc, dès mi-juin, on a justement les inscriptions, réinscriptions, c'est possible de venir nous voir.
0: Et club que l'on peut suivre évidemment sur les réseaux sociaux, Samouraï 2000, il y a toutes les informations régulièrement inscrites dessus. Merci beaucoup Leïla Hurto, c'était un plaisir de vous recevoir dans notre studio.
1: Merci
0: comme à chaque
1: vous.
0: Fois que vous venez ici, et puis bonne chance, bon courage pour la suite en tout cas du club qui, on le redit, fête ses 40 ans. Merci beaucoup Leïla, on poursuit ensemble en musique dans les quelques instants, puisqu'il y aura de la musique donc pour vous accompagner, et trois infos pratiques et locales qui vous seront données par Fabien Aubric.
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0: La musique de George Harrison, My Sweet Lord, 3 infos pratiques et locales. Elles vous sont données comme chaque heure, il est 18h35, c'est Fabien Aubry qui s'en charge.
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2: On a 3 idées de sortie pour ce week-end de l'Ascension. Découvrez le château du Lude où une chasse au trésor est organisée. C'est jusqu'à dimanche soir. En Sarthe, on a la chance d'avoir l'un des plus beaux jardins de France, le jardin d'atmosphère du Petit Bordeaux, créé par Michel et Sylvie Béroux. Quelle est la floraison en ce printemps, Sylvie Béroux?
3: Tout est parti très très vite cette année. Donc les rhododendrons, tout ça, ont 15 jours au moins d'avance, 3 semaines d'avance. La plupart des rhodoazalées sont en fleurs. Tous les cornus sont en fleurs et puis la cerise sur le gâteau, les rosiers sont partis. Les chevrefeuilles et les clématites. Il y a énormément de parfums, de couleurs au jardin, c'est magnifique.
2: Le jardin d'atmosphère du Petit Bordeaux à Saint-Bien-en-Belin est ouvert ce week-end. On vous conseille d'y aller demain, Météo France annonce le soleil. En centre-ville du Mans, le parc Mono s'anime avec Blue Dog Productions, les DJ Mix Electro ce soir et demain soir avec bar et food truck. Entrée libre.
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0: Ici Mène pour vous accompagner, très heureux d'être avec vous. 18h36, c'est une nouveauté, une jeune pépite que l'on écoute tout de suite. C'est une certaine Oria, des styles peut-être un petit peu ressemblant à ceux d'Indila. Vous m'en direz des nouvelles. Ce titre, Soirée mondaine.

0: véritable pépite. Elle qui a d'ailleurs, avec son titre, une reprise de Sylvie Vartan, Toi Jamais, a fait exploser les réseaux sociaux, puisqu'elle a cumulé, rien qu'avec cette reprise, 250 millions de vues. C'est énorme. Et elle nous propose donc cette chanson, magnifique chanson, Soirée mondaine. Place au sport, en deux minutes chrono, comme chaque soir aujourd'hui, avec Maxime Bonhomé, c'est football. Si le Mans FC monte en Ligue 1, on fait le point sur les autres équipes sartoises engagées dans les divisions inférieures, Maxime Bonhomé.
1: Alors, on a déjà évoqué hier le cas de Sablé qui va jouer sa montée en National 3 ce week-end face à Saint-Nazaire et pour rejoindre aussi la réserve du Mans FC qui va également retrouver cette cinquième division française. Dans la même poule que Sablé, la R1 donc, la Suze-Roisey et Coulaines ont obtenu leur maintien. C'était pas simple, ils ont tous les deux terminé dans les trois dernières places du classement. Dans l'autre groupe, le Mont-Villaret qui va poursuivre une saison de plus également dans ce haut niveau régional. Il y aura donc trois équipes sartoises en R1 l'année prochaine parce qu'aucune formation du département va monter. La Régionale 2, il faut le dire, est très solide. D'ailleurs, plusieurs formations vont jouer leur maintien jusqu'à la dernière journée. Spey, dernier mais pas largué, qui va tenter d'aller chercher sa place en R2. Une victoire contre Saint-Saturnin ce week-end est obligatoire, sauf que le club en périphérie du Mans joue également son maintien et ne devra pas perdre pas plus de 2 buts d'écart, sous peine de voir revenir potentiellement la zone rouge. Autre derby ce week-end, la Ferté-Bernard contre Beaumont-sur-Sarthe, respectivement 4e et 3e de la division.
0: Et un niveau en dessous, Maxime, ça donne quoi ?
1: À une journée de la fin, le Mont-Gazélec est assuré de monter de R3 à R2, 9 points d'avance et seulement 3 défaites en 21 matchs. La saison est quasi parfaite pour le club manceau. Bonnétable aussi a effectué une très belle saison, 15 victoires en 21 matchs et la montée également. Deux autres clubs du département peuvent rejoindre cette division. Alors ça va se jouer lors de la dernière journée pour La Flèche, le club du Sud-Sarthe qui a évolué un temps en National 3 qui est bien redescendu. Il compte pour l'instant 2 points d'avance sur Carquefou avant l'ultime week-end de compétition. Tout se jouera dimanche. C'est la même chose dans une autre poule avec un duel à distance passionnant entre Mulsanne-Télocher actuellement en tête et Mont-Séan-Belin pas loin derrière. La dernière journée, donc, je l'ai dit, ça se passe ce week-end, ce dimanche, et on connaîtra l'ensemble des poules un petit peu plus tard. Mais les clubs sartois qui réalisent dans l'ensemble plutôt une très très bonne saison à l'image du club phare, le Mont FC.
0: Et oui, le Mont FC en Ligue 1, on le rappelle, avec cette belle soirée de célébration qui a eu lieu au stade Marie-Marvin. Donc c'était mercredi, c'était incroyable. Restez bien avec nous parce que j'ai un très très beau cadeau pour vous. 2 places pour assister aux essais des 24 heures du Mans le 10 juin. Il y a en plus le concert d'un très grand artiste. Je ne vous dis pas encore qui parce que ce sera l'objet de la question. Place d'abord à Julien Clerc. Fais-moi une place.

0: Fais-moi une place, c'est signé Julien Clerc. Vous êtes à l'écoute d'Issimène, 18h45. On retrouve Patrice Gascoin pour l'actualité du petit écran. Aujourd'hui, Patrice, vous avez envie de nous emmener en Thaïlande, mais en mode aventurier. Place ce soir à Pékin Express sur M6.
1: C'est déjà la demi-finale de la saison 22 de Pékin Express, intitulée Au Royaume des Dragons. Saison qui a rajouté une petite règle pour bien compliquer la vie des candidats.
2: Vos chauffeurs n'auront pas le droit d'utiliser de GPS.
3: Va falloir qu'on se débrouille avec cette carte.
4: Cette année, vous savez, c'est les deux derniers qui vont en duel final.
3: La journée va être très longue.
1: La journée va être très longue, raison de plus pour vous installer confortablement dans votre canapé pour déguster ce soir Pékin Express, d'autant que l'on approche du but de la finale. J'ai voulu en savoir plus sur les coulisses de ce tournage de cette saison 22, qui s'est déroulé sur trois pays, qui s'est retrouvé au milieu de violentes manifestations lors du passage au Népal, mettant potentiellement en danger les candidats et l'équipe de production. C'est ça, Pékin Express, des conditions difficiles pour ceux qui courent, qui participent, mais aussi pour ceux qui produisent le programme de M6. D'ailleurs, si beaucoup d'émissions adoptent des caméras plus petites, plus légères, plus modernes pour tourner, eh bien Pékin Express fait de la résistance, comme nous le raconte Stéphane Rothenberg.
5: Alors c'est vrai que, assez bizarrement, Pékin Express reste avec, sur vraiment la technique, avec des grosses caméras, on les voit parfois à l'image, hein, les grosses caméras XD-CAM, alors qu'on sait que ça s'est beaucoup miniaturisé. On le reste pour plein de raisons. Les caméramans considèrent que c'est beaucoup plus adapté de travailler avec ces grosses caméras, même s'ils galèrent dans les voitures. Ils considèrent que même vis-à-vis des autorités quand ils se font arrêter, etc., etc., ou parce qu'on a quand même beaucoup de police qui nous regarde, hein, parce qu'on est quand même, on part comme dans les pays qui sont pas toujours faciles. Si jamais tu commences à tourner avec des mini-caméras, les gens peuvent éventuellement pas trop te prendre au sérieux. Ces grosses caméras, ça légitime un peu. Alors que techniquement, aujourd'hui, on pourrait faire sans doute Pékin avec un matériel beaucoup plus léger. On a déjà ça, c'est plein de galères pour nous. C'est des caméras qui sont des caméras extrêmement solides. C'est ça aussi l'avantage, ce sont des 4x4 de la télé. Elles sont de moins en moins utilisées dans les autres programmes, on fait des choses beaucoup plus légères, mais qui sont des caméras beaucoup plus fragiles, pas adaptées. Et donc, finalement, ces caméras-là, elles ont plus de 10 ans. Elles sont des caméras numériques qui ont 10 ans. Et c'est très surprenant, mais elles sont tellement fiables, tellement solides. L'optique est magique, bon, que même si c'est une galère en voiture, finalement, techniquement, nous, on n'est pas tellement à la pointe de ce côté-là, mais pour des raisons, parce que c'est super fiable.
1: Grâce à Stéphane Rothenberg, vous en savez plus sur les vieilles mais solides caméras de Pékin Express qui se poursuit ce soir sur M6. Quant à moi, vieux mais solide, je vous retrouve demain pour de nouvelles coulisses télé.
0: Et oui, le rendez-vous est pris. Merci beaucoup, Patrice Gascoin. Donc, les coulisses télé à retrouver sur notre site ici.fr. Bien évidemment, j'ai maintenant tout de suite deux places pour vous. Deux places pour aller voir les essais des 24 heures du Mans. Le mercredi 10 juin, vous pourrez assister aux essais de nuit, magnifique ambiance, et aller voir un artiste, écouter même un artiste en concert depuis le circuit.

Voici un extrait. La question est simple, ou pas. De qui s'agit-il? Qui chante? Vous avez reconnu la voix. 02 43 29 10 10. Les deux places pour les essais des 24 heures, mercredi 10 juin. Elles sont à vous. Qui chante cette chanson? 02 43 29 10 10. Bonne chance à vous. On écoute Runaway, One Republic.

0: Simène pour vous accompagner sur la route ou tranquillement chez vous en ce vendredi 15 mai. Vous faites peut-être le pont, vous êtes de retour tout juste au travail, du travail parce que vous êtes travailleur tard. Eh bien, on vous accompagne, on est ensemble. Restez bien avec nous pour jouer justement pour les deux places à gagner pour les 24 heures du Mans. En tout cas, les essais des 24 heures du Mans le 10 juin.
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0: Mais quand comprendront-ils? Call Me Daddy, un coup de cœur Issimen.
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5: Bonne humeur toujours avec notre gagnant peut-être. Allez savoir ce soir, en tout cas, on va voir s'il répond à la question correctement. Sylvain, bonsoir.
6: Bonsoir, bonsoir.
5: Comment ça va?
6: Eh bien écoutez, ça va très bien. Vendredi soir, veille de week-end, ça ne peut caler.
5: Eh bien parfait, vous avez bien raison. Vous avez prévu quelque chose là pour le week-end?
6: Ça va dépendre un peu de la météo, j'oserais dire. C'est vrai que c'est pas folichon. Quoi.
5: Pas folichon. J'aime beaucoup cette expression, pas folichon, c'est vrai. Mais en même temps, vous avez raison, parce que c'est vrai que ce week-end, ça va être un petit peu à moitié pluvieux, à moitié éclairci. Donc c'est pas évident de se prononcer.
6: Ça, ouais.
5: En tout cas, il y a plein de choses à faire en Sarthe. Sylvain, vous avez pris votre téléphone, vous nous avez appelé, vous avez raison de le faire, pour nous donner peut-être le nom de ce chanteur. On écoute un extrait. De qui s'agit-il, Sylvain?
6: Alors, il s'agit de Jean-Louis Aubert.
5: Sans aucun doute. Oui, bravo, félicitations.
6: Sans aucun doute, oui.
5: Comment?
6: J'ai dit oui, bien sûr, sans aucun doute.
5: Oui. Ah oui, sans aucun doute. Jean-Louis Aubert, tout y est, l'un de ses derniers titres, et qui sera présent le mercredi 10 juin en concert, donc, pour les essais des 24 heures que vous avez remporté de place. Bravo, Sylvain.
6: C'est génial, parce que ça fait quelques années que je ne suis pas allé aux 24 heures, d'une part. Et d'autre part, j'ai jamais eu la chance de voir Jean-Louis Aubert en concert.
5: Eh ben, d'une pierre deux coups, ça c'est folichon, on peut le dire. Avec les premiers essais de nuit, les qualifications pour l'Hyperpole, le concert de Jean-Louis Aubert, vous allez profiter. Et vous avez raison d'avoir appelé. Bravo Sylvain, très belle soirée. Une dernière question, quelle est votre radio préférée en Sarthe, Sylvain?
6: Je réfléchis un peu.
5: Sans suspense. Merci beaucoup. Très belle soirée. Bon week-end, Sylvain. À très bientôt.
6: Merci beaucoup.
5: On poursuit ensemble. Belle soirée. Merci beaucoup. On poursuit ensemble parce que tous les jours avec Issimen, c'est la bonne humeur. Et ce matin, avec Bérénice dans le jeu de 11h, notre candidat Pascal avait 30 secondes pour trouver des films de science-fiction. Il a provoqué un sacré fou rire.
7: Il va falloir me citer en 30 secondes, Pascal, un maximum de films de science-fiction. On est parti?
8: Oui.
7: Allons-y.
8: Alors, La Guerre des Étoiles, Star Wars, Stargate, comment ça s'appelle déjà celui-là avec... La Soupe aux Choux.
7: Je suis pas sûre.
8: Allô? Vous êtes sûre?
7: Je peux pas vous le prendre. Oh ben non, je peux pas vous le prendre.
8: Ah bon?
7: Alors effectivement, oui, c'était pas mal, c'est sûr. Alors c'est une comédie, c'est quand même plutôt classé dans les comédies malgré tout.
8: Mais il venait de loin quand même.
7: Il n'était pas d'ici, il n'était pas de la commune, vous l'accorde.
5: La bonne humeur toujours, elle est intraitable notre Bérénice. C'est vrai que c'est surtout une comédie avant d'être un film de science-fiction, même si je pense que je l'aurais accepté. Bérénice, que vous retrouvez demain dès 7h, voici Bernard Lavillier.

0: qu'est-ce que j'aime cette chanson. On the Run Again, Bernard Lavilliers sur votre radio locale.
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0: Laissez-moi vous souhaiter une excellente soirée à l'écoute d'ICI Men. Il est 19h. Et avant de retrouver votre émission 100% années 80, voici les infos tout de suite.
2: Il a vu son ami mourir dans ses bras. Hier soir, un adolescent de 15 ans a été abattu en bas de chez lui, dans le quartier de Port-Boyer à Nantes. Probable victime collatérale d'un règlement de compte sur un point de deal. Le ministre de l'Intérieur était sur place tout à l'heure. Dylan a 17 ans, il s'est senti particulièrement démuni. Il raconte ses derniers instants tragiques à Caroline Félix de ICI Loire-Océan.
3: Moi, quand je suis arrivé, ils étaient déjà tous criblés de balles. Mais il a rendu son dernier souffle dans mes mains. Et voilà.
4: D'accord. Est-ce que tu... C'est toi qui as fait un massage cardiaque, c'est ça?
3: Non, moi, j'y connais rien, tout ça. Si j'y connaissais quelque chose, j'aurais pu essayer. Moi, je l'ai juste pris, essayer de le rassurer un peu dans ses derniers instants. Et les derniers trucs qu'il aurait dû voir, c'est pas moi et une cage d'escalier. Il aurait dû voir ça, être avec sa mère, son père, ses sœurs. Et franchement, mes condoléances à la famille. Hein. Je souhaite à personne de vivre ça. Ouais. À aucune mère de perdre son enfant. Parce que vraiment, ça fait mal. En plus, ce petit-là, c'était victime collatérale. Il vend pas de drogue, il a jamais vendu de drogue de sa vie. Et j'ai parlé avec sa famille, avec ses potes. Et même hier, quand je l'ai croisé, il vendait pas de drogue. C'est-à-dire, c'était un petit, il avait vraiment rien à voir dans tout ça. Il aurait dû rentrer chez lui hier. Ça aurait pas dû se passer comme ça.
2: Elle avait d'abord témoigné anonymement pour le journal Mediapart. L'animatrice star Flavie Flamand a finalement décidé de rendre sa plainte pour viol contre Patrick Bruel publique. Tristan Barrault, elle le fait sur Instagram ce soir. Le chanteur, lui, nie les faits.
5: Trois petits paragraphes et notamment cette phrase. J'ai de nouveau rendez-vous avec mon passé et un homme qui a pillé mon adolescence. Flavie Flamand avait déjà révélé dans un livre il y a 10 ans avoir été victime de viol de la part du photographe David Hamilton à l'âge de 13 ans. Aujourd'hui donc, c'est au sujet de Patrick Bruel que l'animatrice souhaite que la vérité éclate. Je joins ma voix à celle des autres femmes qui s'élèvent. Ce sont ces multiples témoignages dans la presse qui ont poussé Flavie Flamand à raconter son histoire à nos confrères de Mediapart. 1991, elle a 16 ans, elle a rencontré Patrick Bruel un peu plus tôt sur le tournage d'une émission télé. Elle dit se souvenir de boire un thé chez le chanteur, puis de se réveiller hallucinée quand elle voit Patrick Bruel lui reboutonner son pantalon. C'est 15 ans plus tard, en 2006, qu'elle dit avoir compris ce qu'il s'est passé en recroisant Patrick Bruel qui lui lance « Tu te souviens ? On a couché ensemble ?» Flavie Flamand est aujourd'hui convaincue d'avoir été droguée puis violée par le chanteur. Ce soir, Patrick Bruel réfute par la voix de ses avocats. Il assure ne l'avoir jamais droguée et ne lui avoir jamais imposé aucun rapport sexuel.
2: La justice prononce la relaxe générale pour France Télévisions dans l'affaire du reportage de complément d'enquête sur Gérard Depardieu. Celui-ci montrait l'acteur tenir des propos particulièrement choquants à l'encontre d'une jeune fille. La diffusion avait entraîné une intense polémique. La star de cinéma estimant qu'il s'agissait d'un montage illicite. Yann Moix, qui avait filmé la scène en question, a fait appel de cette décision. Gérard Depardieu s'était lui retiré de la procédure. Le groupe Pierre et Vacances, Center Parcs, touché par une cyberattaque, 1,6 million de réservations sont concernées. Les données touchées concernent des numéros de téléphone ou des noms, mais pas de coordonnées bancaire, indique le groupe qui a porté plainte. Kitsch, mais ultra populaire. Demain soir, c'est la finale de l'Eurovision à Vienne, en Autriche. La France qui est représentée par Monroe, une jeune chanteuse lyrique de 17 ans, qui va chanter le titre « Regarde », la France qui n'a plus remporté la compétition depuis 1977. Et si l'on en croit Flavien Groyer, eh bien on est mal parti. Trois pays se détachent clairement et ce n'est pas la France.
6: Oui, l'Australie d'abord. Delta Goodrem chante Eclipse, un titre porté par une prestation explosive, très eurovisionnesque. Il faut vraiment la voir s'élever sur cette plateforme qui émerge de son piano doré. Notre chouchou, c'est la Grèce. On le verrait bien prendre la deuxième place du concours. Avec Ferto, Akilas, jeune artiste queer, dénonce la société de consommation et promet à sa mère de subvenir à ses besoins alors qu'ils ont manqué de tout durant son enfance. La mise en scène est très fouillée et bourrée de facéties. Mais le pays qui a toutes les chances de l'emporter, c'est la Finlande, 20 ans après son premier sacre. Pete Parkkonen au chant, Linda Lampenius au violon. Il livre un show épique, passionné et maîtrisé de bout en bout.
7: Ah, ils sont bien, hein ?
2: à retrouver. Toutes ces infos à retrouver sur ici.fr, évidemment. Et puis en football ce soir, eux ils jouent bien du foot. La Ligue 2 est terminée, mais il reste encore les barrages avec le deuxième tour des playoffs ce soir entre Saint-Etienne et Rodez. Les deux clubs qui s'affrontent à 20h30. Le vainqueur affrontera le 16e de Ligue 1 dans une double confrontation la semaine prochaine, mais bien pour monter en Ligue 1 justement. Et tout ça est à suivre évidemment sur ici.fr.
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0: Votre météo ce soir a un ciel redevenu un peu plus calme puisque la vigilance jaune orage a été levée. Demain, un ciel nuageux avec sur la fin de matinée de rares averses dans le nord de la Sarthe. Averses qui se généralisent en début d'après-midi jusqu'à la fin de journée. Et dimanche, même chose. Les températures en ce moment, on est aux alentours des 12 degrés à Fresnay-sur-Sarthe, 13 à Saint-Calais et au Mans, 14 degrés du côté de la Flèche. Et demain après-midi, des maximales entre 14 et 16 degrés.
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8: Bonsoir à tous. Les années 80 sont à l'honneur jusqu'à 20h. C'est en musique, en anecdotes et en souvenirs. Et vous savez quoi? Moi, perso, je m'en lasse pas. Une heure de 100% années 80, c'est un soin quotidien qui donne le sourire jusque derrière les oreilles. Ce soir, ça commence comme ça.

0: Diana Ross, c'était Chain Reaction.
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0: Un titre écrit composé par les Bee Gees en 1985 pour Diana Ross. Et bah, du coup, je me suis demandé ce que devenaient les Bee Gees, qu'on a tant aimé, notamment dans les années 80. Ils étaient trois, il en reste un seul, Barry Gibb. Il vit en Floride, dans une villa de 1500 mètres carrés, dans laquelle il a installé un studio, et son dernier album, plutôt country, date de 2020. Bah voilà, 100% années 80, c'est aussi prendre des nouvelles de ceux qu'on a aimés, puis qu'on aime toujours, comme Phil Collins. Another Day in Paradise. Tout de suite.
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0: Sandy Stevens, c'était « J'ai faim de toi ». Ça, c'est le tube de l'été 88 qu'on a tous adoré. Au départ, c'est un jingle publicitaire pour une marque de yaourt. Eh ben oui, interprété par Sandy Stevens, jeune écossaise installée à Paris, qui a déjà classé quelques titres dans le top 50. Le jingle devient une chanson et bingo, numéro 1 du top 50 et dans les 10 meilleures ventes pendant 12 semaines. Allez, maintenant, on va rajouter du groove. Earth, Wind & Fire dans un instant.
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0: Ici-Maine, c'est 100% années 80 jusqu'à 20h. Et tout de suite, quelques infos près de chez vous.
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2: C'est le pont de l'Ascension, c'est aussi la fête de l'UMA de la Sarthe à la salle Pierre Guédou au Mans. Troisième édition de cet événement créé en région parisienne dans les années 30 et qui mélange culture, musique et engagement citoyen. Rendez-vous demain samedi de 14h à minuit avec débats, démonstrations de salsa, scènes partagées et concerts avec entre autres Johan Launay, artiste du Cru. Entrée gratuite. Dimanche à l'Arche de la Nature, c'est la fête du pain et des céréales avec de nombreuses animations pour toute la famille. Un atelier petit mitron, un spectacle de marionnettes, Valentine et le végétal par la compagnie Lily et toutes sortes de dégustations. Et puis, on prépare déjà le 14 juillet pour la reconstitution de la prise de la Bastille. La commune de Lavaret recherche des figurants bénévoles, enfants, adultes, grands-parents, tout le monde peut participer. Les costumes sont fournis. Inscrivez-vous.
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0: c'était Cœur de Loup.
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0: Demain, c'est la finale du concours Eurovision. Qui sont les favoris? Quelles sont les chances de Monroe pour la France? On en parle après 20h avec Émilie Mazoyer. Je serai en direct de Vienne pour vous donner les tout derniers potins. Et du coup, on se souvient qu'en 88, à Dublin, c'est Céline Dion pour la Suisse qui remporta le concours. Les Anglais étaient second, le Danemark troisième, la France était représentée par Gérard Lenormand et le Luxembourg par Lara Fabian. Mais nous, on se souvient de la gagnante. Ne partez pas sans moi.
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0: Francis Cabrel, Encore et encore. Un classique de Francis sorti en 85. Ah, dans quelques jours sortira Héritage volume 2 de Pascal Obispo, dans lequel on retrouvera un duo avec Francis Cabrel intitulé Il faudrait qu'il pleuve l'amour. Il viendra sûrement en parler avec Émilie Mazoyer dans un instant, c'est décibels comme chaque soir à partir de 20h. Mais avant cela, toujours dans les années 80, c'est Tracy Chapman qui arrive avec Baby, Can I Hold You, juste après ça.
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2: À 20h, c'est Décibel, toute l'actualité musicale avec ce soir un de vos compositeurs de musique de film préférés. Serra ne monte pas ce soir les marches du Festival de Cannes comme il avait fait en 88 pour la première présentation du Grand Bleu dont il a signé l'inoubliable musique. Non, il est avec nous en direct dans Décibel pour célébrer ses 45 ans de création musicale et vous présenter la tournée anniversaire qu'il fera voyager partout en France à l'automne prochain. On y plonge.
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2: Salut à toutes, salut à tous et bienvenue sur votre radio. Ici, c'est Décibel en direct, l'actualité musicale jusqu'à 21h. Le coup de cœur du jour, c'est la toute nouvelle chanson de Camélia Jordana que vous découvrirez tout à l'heure. L'anniversaire, c'est l'anniversaire d'une toute première fois très importante pour les Rolling Stones. Une première fois qui s'est passée il y a 63 ans, jour pour jour. Vous en saurez un petit peu plus à la fin de l'émission. Shakira a révélé au monde le prochain hymne de la Coupe du Monde de foot, puisqu'elle a à nouveau été choisie par la FIFA, après son Waka Waka assez inoubliable, il faut bien le dire, qui n'avait pas vraiment porté chance à la France. 2010, c'était pas notre meilleure Coupe du Monde. Mais bon, pour 2026, on vous fera découvrir cette chanson tout à l'heure. Et puis, on ira faire un tour à Vienne avec notre envoyé spécial à l'Eurovision, Laurent Petit-Guillaume, qui est allé à l'ambassade de France à nouveau aujourd'hui. J'ai l'impression qu'il y prend ses habitudes. En tout cas, il s'est passé des trucs avec les Eurofans et la candidate française Monroe. Vous en saurez plus tout à l'heure. On sera en direct de Vienne avec Laurent Petit-Guillaume. Mais là, à 20h02, il est temps de retrouver mon invité ce soir, c'est Éric Serra. Bonsoir Éric.
4: Bonsoir.
2: Bienvenue dans Décibel. On est ravis de vous recevoir à nouveau. La dernière fois, c'était la première saison de cette émission, je me souviens. Et vous étiez déjà en train de nous parler de live et de concert. C'était autour de la musique du Grand Bleu. Là, c'est autour de tout votre répertoire. Mm-hmm. 45 ans de création musicale. Bon, vous les faites pas. Ça ouais. Fait mal de compter ou pas?
4: C'est horrible.
2: Et à la fois, ça veut dire que voilà, c'était plutôt une bonne voix, cette histoire de musique de film quand même.
4: Oui, oui, oui, je suis très... je me rends compte de la chance que j'ai justement d'être encore là, après tant d'années, mais en même temps, ouais, je préférais quand ça faisait 5 ans.
2: Alors justement, tiens, est-ce que quand vous aviez 5 ans, 6 ans, 10 ans, quand vous étiez gamin, vous rêviez d'être compositeur de musique de film? Je vous pose la question, parce qu'à vos débuts, vous partiez pas tellement dans ce sens-là. On vous a entendu notamment aux côtés de Higelin.
5: Quel manque de classe.
2: Vous avez fait de la scène avec lui, du studio, vous avez même écrit des chansons ensemble.
4: Ouais, celle-ci d'ailleurs.
2: Oui, je ne l'ai pas choisie au hasard, on bosse un peu, c'est le service public.
4: C'est la toute première, celle-là, en plus, et ça devait faire 15 jours que j'étais avec lui.
2: Ouais. Et il vous a fait confiance?
4: Bah, en fait, j'étais en train de jouer de la basse comme ça, et puis j'étais en train de faire ce gimmick de basse, et il a dit oh, c'est quoi ça, et puis il a commencé à chanter dessus, et voilà, c'est devenu une chanson.
2: Ouais, donc à ce moment-là, vous pensiez déjà aux musiques de film, ou bien vous voyez musicien, peut-être même chanteur, ou en tout cas guitariste, etc.
4: Ouais, non, moi j'avais commencé ma carrière très jeune, à 17 ans, j'étais musicien professionnel, et j'étais parti pour faire une carrière d'instrumentiste. C'était ça qui me fasciné et dont je rêvais depuis que j'étais gosse, et j'avais jamais pensé faire de la musique de film, ça m'intéressait pas particulièrement. C'est vraiment Luc Besson qui m'a demandé ça. On s'est rencontrés quand on avait 18 ans. Et moi, j'étais donc déjà musicien professionnel. Lui, il avait encore rien fait. Il avait été assistant sur un film, je crois. Et en fait, il a fait son premier court-métrage quelque temps après ça. Et il m'a demandé de composer la musique. Et au départ, moi, je lui ai même dit non, je suis pas compositeur. Je suis juste musicien. Ouais. Mais il a insisté parce que il sentait quoi que si je devais être compositeur, parce qu'il m'avait vu improviser, c'est ça qui lui faisait penser que j'étais compositeur. Et puis évidemment quelques années plus tard, je l'ai beaucoup remercié d'avoir insisté, parce que mais vraiment non, j'avais jamais pensé faire ça et j'ai jamais été particulièrement intéressé par la musique de film.
2: C'est intéressant que vous disiez qu'il vous a beaucoup remercié, que vous l'avez beaucoup remercié, pardon. Ouais. Et j'allais dire, lui aussi peut vous remercier parce que vos musiques, elles ont donné une dimension vraiment supplémentaire au film. Je pense pas, Subway. Il y a des moments comme ça, on voit les images. Enfin, c'est complètement collé, corrélé. Et puisqu'en ce moment, c'est le Festival de Cannes, je me posais la question, qu'est-ce que vous pensez, vous, de la place qui est donnée aux compositeurs de musique de film? Par exemple, à Cannes, il n'y a pas de prix pour la meilleure musique.
4: Ouais, je sais.
2: Il y a un César quand même, que vous avez eu d'ailleurs.
4: Ouais.
2: Mais à Cannes et dans plein de festivals de films, finalement, la musique, c'est un peu la cinquième roue du carrosse, on n'en parle pas, quoi.
4: Ouais, je suis d'accord que c'est pas normal et c'est dommage parce que. Enfin, d'ailleurs, je sais qu'il y a beaucoup de gens qui se battent pour ça, notamment à Cannes, pour qu'il y ait un prix pour la musique.
2: Ouais.
4: Mais apparemment, ils y sont pas encore arrivés. Mais c'est vrai que c'est dommage et puis il n'y a pas de raison. En plus, il devrait y avoir un prix. Il n'y en a plus non plus d'ailleurs aux Victoires de la musique.
2: Ouais. Il n'y a plus rien aux Victoires maintenant. Il y a 5 catégories, il n'y a vraiment plus grand chose aux Victoires.
4: Hein. Ah bon?
2: Ah bah oui. Non, c'est pas ouf. Il n'y a plus l'album rock, il n'y a plus l'album électro. C'est, tous les albums, ils sont dans une seule catégorie. Il n'y a plus de,
4: ah,
2: de
4: oui,
2: niche.
4: Ah, je ne savais pas. Vous voyez,
2: c'est bien, ça vous passionne.
4: À quel point je suis. Ouais.
2: Mais c'est vrai que le compositeur de la musique, il est co-auteur du film officiellement, au même titre que le réalisateur avec le scénariste. Et il me semble parfois, oui, qu'ils sont pas autant considérés que les autres.
4: Ben oui, je ne saurais pas vous dire pourquoi.
2: Je sais pas, faut un autre ministre de la culture, j'en sais rien, mais je trouve que c'est important parce que en plus c'est une façon de faire de la musique qui est différente et qui pourrait parler à plein de gamins qui font de la musique aussi, enfin parler de ce métier-là, il faut faire de la musique de jeux vidéo, faut faire de la musique pour les séries, enfin c'est
4: quand... Ouais, non, il y a beaucoup de travail là-dedans et c'est passionnant hein, je dois dire que même si tout à l'heure je disais que j'avais jamais été intéressé par la musique de film, depuis que j'en fais, par contre, j'adore ça. C'est passionnant à faire. Ça, je m'y intéresse toujours pas plus que ça, mais comme travail, quoi. C'est extrêmement passionnant. C'est magique, en fait. Quand on commence à travailler sur une scène, et puis dès qu'on trouve le truc, quoi, soudain, c'est magique. La scène prend une autre dimension. Soudain, et même soi-même, le compositeur, on se fait attraper nous-mêmes, quoi. C'est vraiment magique. Et l'avantage aussi de la musique de film, par rapport à la musique sans film, c'est que on peut passer d'un style à l'autre sans que ça dérange personne. Alors que si on est chanteur, ou c'est difficile, si on peut pas faire un album de rock et puis après faire un album de jazz, les gens ils vont pas comprendre, quoi.
2: Oui.
4: Alors que dans la musique,
2: faut être Gainsbourg, je vais faire du reggae, mais c'est pas tout le monde.
4: Oui, oui, c'est vrai. Gainsbourg, il s'est permis. Et
2: oui,
4: il
2: mais pouvait... c'est rare.
4: Mais enfin, ouais. Et puis, en plus, c'est pas exactement. C'était du reggae, c'était la mode de ce moment-là. En fait, il était juste dans l'air du temps, quoi. Et alors que la musique de film, donc, ça a cet avantage, c'est que d'un film à l'autre, moi, j'ai fait des musiques totalement, enfin, plutôt rock, comme Subway, c'était ambiance groupe de rock. Ensuite, Le Grand Bleu Nikita, c'était plutôt, c'était l'ancêtre de l'électro.
2: Ouais.
4: Ensuite, j'ai commencé à intégrer du symphonique là-dedans. Ensuite, j'ai fait certaines BO entièrement symphonique. Enfin bref, ça m'a permis vraiment de passer d'un monde à l'autre sans que ça gêne personne.
2: Ouais, c'est ça. Donc pas de frustration de musicien
4: qu'on
2: peut avoir quand on est, c'est vrai, oui, quand on est dans un style.
4: Du coup, pour moi, c'est passionnant, ça, c'est génial.
2: C'est une vie heureuse, donc professionnelle, que vous allez pouvoir célébrer. Eric Serra live. Il y a toute une série de concerts en novembre, décembre, notamment à Paris, Bercy, l'Accor Arena, comme disent les jeunes, le 6 décembre. jours prochains. Et sinon, c'est une grande tournée des Zéniths. Et donc, sont annoncés sur l'affiche Anna, Lucie, Arthur et les Minimoys, Rollerball, le cinquième élément, GoldenEye, James Bond, c'est vrai qu'on le dit pas assez, mais vous avez fait ça aussi, Léon, Nikita, Le Grand Bleu et Subway. Je résiste pas au plaisir d'écouter It's Only Mystery, parce que ça aussi c'est chouette quand même, Eric Serra, de se dire oui, je fais de la musique de film, mais je fais aussi des tubes du top 50 dans mes musiques de film. Bah ouais.
4: Oui, j'ai pas fait exprès. Hein. Je suis ravi que ce soit un tube.
2: Eric Serra n'a pas fait exprès. Mais quel tube ? It's Only Mystery.

0: compositeur de musique de film qui disait non, je suis pas compositeur. Ah bah voilà ce que ça donne, des musiques de film inoubliables et en plus des tubes, des chansons. Ça, dès le départ, vous vous êtes dit, Eric Serra, que quand vous ferez des musiques de film, vous alliez mettre aussi des chansons dedans, parce que c'est pas obligé, on peut juste faire le score, faire comme ça des musiques instrumentales.
1: Bah, disons que moi, encore une fois, j'avais pas prévu de faire de la musique de film. Du coup, j'ai pas du tout été influencé par ce qui se faisait en musique de film. Donc moi, mes influences et ma culture, c'était surtout à cette époque-là, c'était surtout le rock, tout simplement. Ouais. Moi, je venais de là, et du coup, pour moi, faire des chansons comme ça, c'était assez logique. C'était, puis même le style de musique de toute la BO de Subway, par exemple, c'est de là que je venais, et je m'étais pas du tout intéressé à ce que faisaient les autres en musique de film. Donc voilà, moi j'ai fait ma... C'est pour ça d'ailleurs, pendant des années, ça me dérangeait qu'on dise que j'étais compositeur de film. Parce que moi j'étais juste musicien, et ok, compositeur, mais pas... je me sentais pas faire partie d'une espèce de confrérie de musique de film. Alors, et cette chanson, je tiens à préciser...
0: Oui.
1: Je ne l'ai pas faite tout seul. On l'a composée ensemble. Je l'ai composée. Corinne Marieno a écrit les paroles.
0: De téléphone.
1: Ouais.
0: Ouais.
1: Et ensuite, Louis Bertignac est venu faire les guitares. Et c'est lui qui a fait un peu la réalisation de la chanson. Et il a amené vraiment beaucoup, quand il a fait la réal, notamment toutes les parties de guitare, c'est lui qui les a écrites, quoi. Et le fameux gimmick, le toup, toup, toup, toup, qu'on entend presque tout le long, c'est lui qui a eu cette idée. Or, mais mine de rien, c'est le gimmick de la chanson, un peu. Donc on a tout signé ensemble, finalement.
0: Ouais. Est-ce que cette chanson, elle fait partie du spectacle Eric Serra Live, qui va donc célébrer, je le rappelle, vos 45 ans de création musicale à la rentrée, grande tournée. Ça ressemble à quoi?
1: Oui, cette chanson en fera partie, évidemment, parce que je suis un peu obligé, quand même.
0: Je pense que les gens attendent quand même moment.
1: Et puis, contrairement à certains, malheureusement, je n'ai pas fait que des tubes. Donc, les quelques tubes que j'ai fait, il faut qu'ils soient dans le spectacle.
0: Ouais.
1: Je pense à ça parce que l'autre jour, c'était il y a quelques années déjà, mais j'étais à un concert de Sting et j'étais avec lui dans sa loge avant le show, juste avant qu'il monte sur scène, et il avait sa setlist à la main. Et du coup, je lui ai dit, tiens, fais voir. Et j'ai regardé la setlist, et là, j'étais assez impressionné quand même, parce que c'était que des tubes.
0: Que des tubes.
1: C'était 100% de méga tubes planétaires.
0: Ouais.
1: Là, effectivement, du coup, ça calme.
0: Donc, il y aura les tubes, Eric Serra live. Est-ce qu'il y aura des extraits de films? Est-ce que c'est un son et lumière? Parce que, alors, moi, j'ai lu des trucs formidables. On me dit que sur scène, vous serez tour à tour bassiste, chanteur, chef d'orchestre. Il y a plein de musiciens avec vous. Ça ressemble à quoi, le show?
1: Alors, on va être environ une trentaine de musiciens, ouais. C'est un genre de groupe pop, entre guillemets, c'est-à-dire un batterie,
0: groupe pop,
1: guitare.
0: Ils sont trois, hein. Donc là, c'est 10 groupes pop, vous.
1: Non, mais c'est parce qu'on est un groupe façon, un peu le même que la même formation que j'avais pour le ciné-concert Grand Bleu,
0: ouais.
1: C'est-à-dire deux batteries, deux claviers, un sax, une guitare. Moi, principalement à la basse, deux choristes et une vingtaine de cordes. Et moi, j'ai l'intention, oui, de jouer un peu de tout. Je vais m'amuser, comme j'ai la chance de savoir un peu jouer de plusieurs instruments. J'ai envie de m'amuser, quoi. Alors, c'est pas un ciné-concert, contrairement au Grand Bleu. C'est un spectacle musical qui retrace toute ma carrière, quoi. C'est une rétrospective. Il y aura parfois quelques projections, mais c'est pas l'essentiel du spectacle. La plupart du temps, ce sera des lights, des décors, des ambiances qui nous replongeront dans l'ambiance des films, mais sans pour autant avoir des images du film.
0: Alors, notez, parce que Eric Serra live, ça va se passer près de chez vous, les amis, à l'automne prochain, au mois de novembre, au Zénith de Rouen, Lille, Dijon, Rennes, Caen, Brest, Nantes, Poitiers, Bordeaux, Toulouse, Aix-en-Provence, Nice et Montpellier, en décembre, à Lyon, Reims, Amnéville, Strasbourg. Et donc le 6 décembre, en clôture, grand concert à Paris, Accor Arena. Vous avez parlé du Grand Bleu, il faut qu'on en parle évidemment du Grand Bleu, parce que votre musique, Eric Serra, cette BO, on parlait des tubes de Sting, là c'est un énorme succès, c'est 3 millions d'exemplaires vendus, et en 4 secondes, vous êtes sous la flotte avec Jacques Mayol. C'est dingue que vous nous ayez dit que voilà, vous n'aviez finalement pas tant d'expérience que ça en composition de musique de film, parce que tout colle parfaitement, les scènes de comédie.
2: Ayuda !
0: Là, moi, je vois la tête de Jean Reno, immédiatement. Immédiatement, il y a des moments romantiques. Et les moments sous l'eau.

0: C'était un travail solitaire, cette BO.
1: Ah bah, c'est toujours un travail solitaire quand on compose, on est tous, enfin moi je suis en tout cas, moi je suis toujours, je suis enfermé dans mon studio tout seul pendant des mois.
0: Ouais.
1: C'est toujours un travail solitaire. C'est comme écrire un bouquin, c'est un travail solitaire.
0: Alors à part que vous, vous n'avez pas été que enfermé dans votre studio, vous avez pris des cours d'apnée pour essayer de comprendre le personnage.
1: Oui, mais ça c'était avant.
0: Ouais.
1: C'est avant de commencer à écrire. C'était oui parce que je voulais absolument ressentir ce dont parlait Jacques Mayol, le vrai Jacques Mayol, dans son documentaire sur lequel il y avait sa voix en voix off. Et ça m'avait complètement bouleversé ce documentaire, je trouvais ça, parce que c'était à la fois un exploit sportif de très haut niveau, il était champion du monde, et en même temps c'était très spirituel, très très zen, très philosophique, et cette combinaison me convenait parfaitement. Donc je voulais absolument aller ressentir ce dont il parlait, parce que je sentais que ça avait l'air tellement fort et tellement beau que je voulais aller le ressentir moi-même. Et pour ça, du coup, je me suis entraîné. Ouais, on a eu de la chance parce qu'on a été initié par Jacques Mayol lui-même.
0: Waouh, le champion du monde d'apnée qui vous apprend l'apnée.
1: Voilà, qui nous a appris sa technique et après, bah, on s'est entraîné grâce à sa technique et c'était incroyable.
0: Et ça vous a inspiré?
1: Ah bah énormément, oui.
0: Ouais.
1: Ouais. Alors l'inspiration, elle vient pas instantanément. C'est-à-dire que quand j'étais sous l'eau pendant plusieurs minutes.
0: Combien vous avez fait?
1: J'ai fait 45 minutes.
0: Non, je t'es fou. Non, mais parce que vous n'aviez jamais fait d'apnée, donc.
1: Non, j'en avais jamais fait. Et en fait, quand on a commencé à s'entraîner, au bout de 3 semaines, j'avais 2 minutes 30.
0: Ah ouais.
1: Ce qui est déjà pas mal, ouais.
0: Ben, oui, oui. Là, moi, par exemple, 2 minutes 30, j'ai le temps de mourir, donc bravo.
1: Oui, bah, quand on n'est pas entraîné, en général, en moyenne, on doit tenir, je sais pas, à 30 secondes.
0: Ouais, c'est ça.
1: Mais dès qu'on s'entraîne, assez rapidement, on atteint des chiffres comme ça.
0: Okay.
1: Après, on est loin des records. Hein. Les records, c'est 7, 8 minutes, même plus que ça,
0: incroyable.
1: Je crois. Et, mais déjà, 2 minutes 30, ça permet quand même de ressentir des choses qui ressemblent à rien d'autre. Quoi. C'est unique ce qu'on ressent. Et du coup, c'est très fort comme émotion. Et en fait, ces émotions et la puissance de ces émotions qui sont une nourriture idéale pour la création et la créativité et l'inspiration. Mais c'est pas au moment où j'étais sous l'eau que j'entendais la musique du Grand Bleu. Non, ça c'est pas vrai. Ça c'est pour la version dessin animé.
0: Oui, c'est ça. On va pas faire la version dessin animé, mais on va faire la version où vous chantez parce que c'était pas évident au départ que vous chantiez. Et c'est vous qui chantez ça. My Lady Blue.
1: Ouais, ça non plus, c'était pas prévu. Ouais.
0: Ouais, comme quoi. C'est tout un tas d'heureuses surprises, ces 45 ans de création musicale d'Éric Serra. On l'écoute chanter, donc My Lady Blue. La chanson du Grand Bleu.

0: Et le monde entier découvrit le talent d'Éric Serra en 1988, Le Grand Bleu, vendu à plus de 3 millions d'exemplaires, cette bande originale de film, et puis un film qui a été vu par des millions et des millions de personnes aussi, partout dans le monde. Alors vous nous avez emmené sous l'eau, Éric Serra, dans une minute, vous nous emmenez dans l'espace, ça vous dit ?
1: Ah bah avec plaisir, oui. Ah,
0: il connaît bien le chemin, à tout de suite.
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0: Une toute première fois des Rolling Stones, une nouvelle chanson de Camélia Jordana et puis Laurent Petit-Guillaume en direct des coulisses de l'Eurovision avec les derniers potins du plus grand concours de chansons du monde. C'est ce qui vous attend dans la suite de Décibels, mais pour le moment, comme promis, direction la Station Spatiale Internationale et tout un tas d'autres endroits incroyables dans le ciel avec Éric Serra. Project UMO, c'est le nom de votre dernier album, Éric Serra. C'est pas une bande originale de film.
1: Non, c'est mon deuxième album.
0: En 45 ans, bravo.
1: Voilà, ouais. Je suis pas ce qu'il y a de plus prolifique, ouais.
0: Ouais, mais l'idée est géniale. Vous êtes passionné par l'espace depuis que vous êtes tout petit, c'est un truc de gamin.
1: Ouais. Oui, c'est un truc de gosse. Bah, j'ai vu quand j'étais gosse les premiers hommes marcher sur la Lune.
0: Ouais.
1: Et à l'époque, c'était de la science-fiction absolue, quoi. Donc, ça m'avait totalement fasciné. Et depuis, j'ai toujours été passionné par ça, ouais.
0: Alors, l'album nous emmène dans tout un tas d'endroits du cosmos, de la galaxie, et donc dans la Station Spatiale Internationale, the ISS, le Lebay.

0: 14 titres. Ça commence avec Astronaute et ça finit par Return to My Planet. Donc c'est quand même un petit peu un film, puisque il y a un voyage.
1: Oui, oui, d'ailleurs je l'ai conçu effectivement comme un film. C'est-à-dire chaque scène, chaque...
0: Vous voyez, chanson.
1: chaque morceau représente une phase de l'aventure que vit un astronaute quand il va passer 6 mois dans l'ISS.
0: Ouais.
1: Donc chaque morceau est une phase de ça. Donc c'est comme un film effectivement. Et j'ai fait valider les phases en question par des astronautes.
0: Oui, par une astronaute en particulier. Parlez-nous de votre rencontre.
1: Alors non.
0: Ah.
1: Je suppose que vous parlez de Sophie Adnaud.
0: Oui, Sophie, qui est en ce moment dans l'espace.
1: Oui, donc Sophie, je l'ai rencontrée en juillet l'année dernière. Donc l'album était déjà presque terminé. Donc elle ne m'a pas beaucoup inspiré puisque l'album était déjà fait. Non, j'avais d'abord rencontré il y a longtemps Thomas Pesquet, Luca Parmitano, qui est l'homologue italien de Thomas, Jean-François Clairvoy, qui est un astronaute des années 90. Donc, c'est surtout mon expérience personnelle déjà, et des discussions avec eux qui m'ont beaucoup inspiré, beaucoup nourri pour faire ce projet. Ensuite, j'ai rencontré Sophie qui m'a fait un cadeau magnifique. Elle m'a invité à venir assister à son lancement. Donc j'étais là-bas à Cap Canaveral, j'ai assisté à ça. Et du coup, à cette occasion, j'ai rencontré plein d'astronautes d'un coup. Là, j'en connais plein maintenant.
0: Il y en a plein dans son téléphone.
1: Voilà.
0: Ouais.
1: Et du coup, j'ai sympathisé notamment avec Claudie Aigneret et son mari Jean-Pierre,
0: ouais,
1: qui sont adorables. Enfin, qui sont d'ailleurs adorables comme tous les astronautes que j'ai rencontrés. C'est des gens qui m'impressionnent beaucoup.
0: Ça, quand même, dans votre vie, vous en avez croisé. On parlait tout à l'heure de votre rencontre avec Jacques Mayol, un apnéiste incroyable. Là, des astronautes. Enfin, c'est des gens comme nous, mais ils sont pas comme nous. Je veux dire, il y a un côté...
1: Non, ils sont pas comme nous.
0: Alors, si on devait nous faire confiance pour faire tourner la station spatiale, autant vous dire, ce serait compliqué, quoi.
1: Mais justement, j'ai, comme vous venez de le dire, j'ai eu la chance de rencontrer beaucoup de gens dans différents domaines, et beaucoup de gens pour qui j'ai beaucoup d'admiration, de respect, etc., qui m'ont impressionné, qui étaient très accomplis dans leur domaine. Ce qui m'étonne le plus, ce qui me surprend le plus avec les astronautes, et d'ailleurs, je me suis rendu compte que c'est tous les gens qui travaillent dans le spatial, c'est-à-dire c'est pas que les astronautes, c'est les gens de l'Agence spatiale européenne, les gens de la NASA,
0: les ingénieurs, les
1: gens du CNES, tout ça.
0: Ouais.
1: C'est tous, j'ai jamais rencontré des gens aussi accomplis dans autant de domaines. Parce que, vous voyez, les autres gens impressionnants, quoi, que j'ai rencontrés, ils sont accomplis dans leur domaine, éventuellement dans un ou deux domaines, mais les astronautes et les gens, c'est à la fois des athlètes de haut niveau,
0: c'est
1: des scientifiques de haut niveau, et notamment, ils ont un don pour la communication, ils sont extrêmement attentionnés, pas du tout méprisant, alors que je sais pas, mais vous savez, quand vous êtes, je sais pas moi, si vous vous retrouvez un jour pour une raison X au milieu d'un congrès de médecine, il y a un moment, forcément, il y en a qui vont vous faire vous sentir un peu mal à l'aise parce que
0: nous on sait pas,
1: vous y connaissez rien en médecine, Et ça, c'est un peu valable dans plein de domaines. Chez les politiques, c'est la même chose. Chez les sportifs, ça va être la même chose en règle générale. C'est-à-dire, s'ils se mettent à parler de sport, à un moment donné, ils vont vous ignorer en partie parce que... Et c'est un peu... C'est logique, d'ailleurs.
0: C'est
1: parce
0: naturel.
1: Que, comme vous y connaissez rien, ils se parlent entre eux, quoi. Eh ben, les astronautes, pas du tout. Et moi, quand je suis arrivé à Cap Canaveral, j'étais un peu au départ, j'étais un peu intimidé, parce que j'arrive là-bas, j'étais le seul artiste dans tous les gens qui étaient sur place. Il y avait des gens du CNES, des gens de la NASA, de l'ESA. Il y avait quelques journalistes évidemment, et puis des astronautes. Et vraiment, ce qui m'a sidéré, c'est que je me suis senti, mais adopté. et accueilli dans leur monde comme, mais vraiment comme une adoption, quoi. C'est-à-dire que je n'ai jamais senti la moindre fraction de seconde de
0: supériorité de leur part.
1: Ouais.
0: C'est beau, ça.
1: Ils sont, et pour ça, je trouve qu'ils sont admirable. Et quand vous leur posez des questions techniques, par exemple, de vous expliquer comment marche l'orbite, vous expliquer l'orbite, eh ben, ils vous expliquent ça et c'est super clair. Vous comprenez tout de suite. Alors, ils ont ce don-là. Donc, bref, c'est les gens les plus accomplis que j'ai rencontrés dans ma vie.
0: Alors, cet album, vous leur dédiez, hein, Space Project UMO, il est disponible. Allez l'écouter, le streamer, puisque maintenant, on peut faire ça de manière dématérialisée. Vraiment, vous avez passé un moment dingue. Et il y aura, j'imagine, des extraits aussi sur votre tournée, Eric.
1: Oh bah oui, j'ai envie, c'est mon dernier album, j'en suis très très fier. Et du coup, évidemment, j'ai envie de jouer, donc il y en aura, je sais pas, un ou deux ou trois morceaux, je sais pas.
0: Alors, Space Project, UMO, Subway, Le Grand Bleu, Nikita, Léon, GoldenEye, James Bond, Le Cinquième Élément, Rollerball, Arthur et les Minimoys, Lucie, Anna et 3 points de suspension. Vous allez aimer cette série de concerts. Eric Serra live. Bon anniversaire, Eric. Merci, hein, à votre carrière.
1: Ah,
0: c'est un concert anniversaire.
1: Ah oui, c'est vrai.
0: 45. Enfin, c'est ce qu'on m'a dit.
1: Oui, j'en ai entendu parler.
0: Et bonne tournée, en tout cas, et merci d'être venu nous voir.
1: Ben avec plaisir, merci à vous.
0: On se dit au revoir avec la Diva Dance du Cinquième Élément.
1: Allez.
0: Eric Serra, featuring la voix de Inva Moula.

0: Le cinquième élément est ce moment fou, The Diva Dance. Eric Serra était l'invité de Décibel. Fascinant, non? Nous sommes le vendredi 15 mai, demain c'est la finale de l'Eurovision, vous allez pouvoir la vivre à la télé sur France 2 en direct avec votre radio ici qui est la fière partenaire de l'événement et sur place nous avons notre infiltré préféré Laurent Petit-Guillaume, salut Lolo.
1: Salut Émilie, bonsoir à tous.
0: Alors,
1: qu'est-ce que je me suis infiltré? Oui,
0: il paraît que là maintenant Vienne n'a plus aucun secret pour toi.
1: Ah oui, c'est vrai.
0: Et alors notamment l'ambassade de France, tu passes ta vie là-bas. Alors, tu étais hier, tu nous as raconté hier soir la rencontre entre Monroe et les Eurofans. T'es retourné aujourd'hui?
1: En fait, ça s'est passé hier en fin de journée, l'après-midi, et c'est un très très beau moment qui circule beaucoup sur les réseaux sociaux, dont nos réseaux sociaux à nous, et c'était à l'ambassade de France hier. En fait, ils avaient invité Gigi, c'est le gagnant pour l'Autriche de l'an dernier. Il était accompagné par deux violonistes, et il a commencé à interpréter devant les personnes qui étaient là le titre de sa victoire. Alors lui aussi, c'est un artiste qui vient du lyrique, il a une voix haut perché. Monroe est arrivé, l'a rejoint et ensemble ils ont chanté ce titre qui nécessite des tessitures mais vertigineuses. C'est beau, c'est très beau. Franchement, allez surfer un petit peu à droite et à gauche, vous verrez des images, elles sont très très belles.
0: Mais oui, bon, notre compte Instagram c'est ici officiel et vous allez pouvoir retrouver.
1: Ah oui, il y a plein
0: ça.
1: De choses.
0: Bah oui,
1: alors
0: évidemment.
1: Bon, on se prépare pour demain.
0: Oui,
1: alors les
0: pop-corn,
1: les chips, le pot de glace, soirée télé imposée, pas improvisée sur France 2.
0: Mais c'est drôle, Laurent, parce que tout le monde a ses traditions. Alors chez nous, tu sais ce que c'est? On fait pizza maison, où en fait chacun fait sa garniture préférée, mais on est obligé de faire un truc, oui, en famille, on est tous sur le canapé à manger des trucs délicieux.
1: Et est-ce que vous mettez des notes? Parce que ça aussi, il y a beaucoup de gens qui m'ont dit on met des notes.
0: Hein, on met des notes.
1: Le stylo, on met des notes.
0: Et on fait des pronos.
1: Ouais. Puis on dit du mal aussi de certains.
0: Oui, alors on juge énormément les coiffures et les fringues, j'avoue.
1: Bon, un conseil que je vous donne, c'est surtout ne loupez pas l'intro du show. Il y a un sketch à mourir de rire par les deux présentateurs, présentatrices, présentateurs, dont le présentateur parle très très bien français. Merci sa maman, vous verrez ça demain.
0: Ah, donc faut voir dès le début. Ok.
1: Ouais. 25 pays vont donc s'affronter demain soir. Lors des demi-finales hier, plusieurs ont été éliminés, dont la Suisse et le Luxembourg.
0: Oh,
1: je suis désolé.
0: Mais t'aimais bien la Suisse, toi?
1: Toi aussi, oui,
0: oui,
1: exactement.
0: Moi aussi, au revoir les Suisses. À l'année prochaine, c'est pas grave.
1: Ouais, exactement. Alors, concernant les pronostics, les paris, les rumeurs, les bruits de couloir, après les prestations d'hier soir, franchement, hier soir, le public et la salle où se trouvent les journalistes ont acclamé, c'était un triomphe, pour l'Australienne, Delta Goodrem, absolument, énorme coup de cœur. Elle passe demain soir en 8e position. Vous verrez le final, ça donne le vertige. Mais je n'en dis pas plus. Écoutons un petit extrait de Eclipse. Alors figure-toi que grâce à ça, elle est remontée dans les prévisions. Elle est deuxième maintenant.
0: Oh wow!
1: Toujours,
0: oui, belle remontada.
1: Toujours derrière les favoris, les Finlandais. Bon, je rappelle que les parieurs se sont souvent trompés. Alors les Finlandais, c'est la fameuse violoniste Linda et le chanteur Pete. Et elle va jouer du violon parce que soi-disant ça remplace sa voix et que soi-disant c'est un duo. Hélène ne chante pas, elle chante avec son violon, bref.
0: Laurent, ça s'entend que tu les aimes pas trop. Dans ta voix,
1: exact.
0: Ça s'entend. Hein. Ouais,
1: exact.
0: Non, je te le dis.
1: moi, je suis très Monroe. Hein, et puis, bon, voilà, c'est comme ça.
0: On écoute quand même quelques notes ou pas?
1: Ouais, il va falloir s'en souvenir.
0: Ok, on y va. Laurent Petit-Guillaume est un livre ouvert, les amis. Enfin, en tout cas, sa voix. Bon, donc, eux, ils sont bien placés, mais ce n'est pas nos préférés. Tu voulais aussi nous parler d'Alexandra Capitanescu.
1: Oui, tu sais, on en a parlé hier ou avant-hier, je ne sais plus, la Roumaine qui fait quand même un truc un peu beaucoup plus rock. Et hier soir, grâce à la demi-finale, elle aussi, elle est remontée dans les sondages. Elle se retrouve cinquième. On en a parlé, c'est un titre qui s'appelle « Shock Me, étouffe-moi », qui avait créé un petit peu la polémique. L'UR voulait même qu'elle modifie ses paroles. Mais bon, ils sont revenus après sur cette décision. Shock Me, hier soir, n'a pas choqué, mais a fait l'unanimité. Attention aux Roumains. Bon, on verra demain.
0: Oui.
1: Ah, j'ai une petite info.
0: Ah, qu'est-ce qui se passe?
1: L'an dernier, qui est-ce qui a donné les points pour la France à la télévision?
0: C'était moi. Oui.
1: Bah, ils ont choisi une Miss France cette année. Magali.
0: Oui, non, mais pardon, tu sais pourquoi c'était moi? Parce que la Miss France qu'ils avaient choisie, elle était ambassadrice de l'UNICEF et elle était partie dans un pays et tout. Et donc au dernier moment, ils m'ont appelée, mais j'ai fait le bouche-trou en fait, moi, l'an dernier.
1: Alors cette année, c'est Magali Ripoll. Tous ceux qui regardent l'émission N'oubliez pas les paroles connaissent Magali. C'est elle qui va donner les points demain soir pour la France.
0: Elle fait quoi? Ah, c'est la chanteuse de N'oubliez pas les paroles.
1: Oui, exactement, qui joue du piano et qui chante.
0: Formidable.
1: Elle te remplace tu étais l'année dernière, c'est elle cette année.
0: D'accord.
1: Mais je parlais de la Miss France parce que Camille Cerf présente l'émission demain soir avec notre Stéphane Bern.
0: Évidemment.
1: Alors, demain, rendez-vous aux alentours de 22h28.
0: On passe en 15e... 22h28.
1: Monroe.
0: Ah. 15e...

0: Tu vas voir, c'est très beau.
1: Ah oui, oui, oui, ça je veux bien croire.
2: Bon, quand même,
1: on y croit pour mon euro, alors.
2: Ben, mais oui, franchement.
1: Ça fait 49 ans qu'on n'a pas gagné, Lolo.
2: On m'en parle pas, j'étais devant ma télé.
1: Il y a 49 ans, en 1977, la dernière victoire de la France à l'Eurovision, c'est Marie-Myriam, l'oiseau et l'enfant. D'ailleurs, on peut souligner, Laurent, qu'elle est très sport, Marie-Myriam, et que tous les ans, elle fait des petits tweets, des petits machins pour encourager les candidats français.
2: C'est vrai. Allez, elle va nous porter chance cette année, j'en suis sûr.
1: Allez, on y va, l'oiseau et l'enfant. On se souvient de la dernière victoire de la France à l'Eurovision, un temps que les moins de 20 ans ne peuvent pas connaître. Et bonne soirée, Laurent, à Vienne.
2: Merci. Et rendez-vous demain soir sur France Télévisions, sur France 2.
1: Oui. Allez, Monroe, quand même.

0: 9 ans, Marie-Myriam remportait l'Eurovision, l'oiseau et l'enfant en 1977, tous et toutes avec Monroe. Alors vous le savez, hein, depuis la France, on ne peut pas voter pour la candidate française. Donc à chacun sa technique, sa tactique, mais faisons tout pour l'encourager le plus possible.
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0: Elle n'a pas besoin d'encouragement. Elle a la cote avec la FIFA, la chanteuse Shakira, qui avait marqué les esprits avec l'hymne de la Coupe du Monde 2010. Un peu comme nos bleus et leur petite grève. Waka Waka, vous vous souvenez? Eh bien, Shakira a de nouveau été choisie par la FIFA pour chanter l'hymne de la Coupe du Monde de foot 2026. Il y aura 48 équipes qui vont s'affronter à partir du 11 juin aux États-Unis, au Canada et au Mexique. Alors, du coup, comme il y a 3 pays, d'ailleurs, il y aura 3 cérémonies d'ouverture avec à chaque fois des concerts, etc. Ça va être vraiment un gros événement musical aussi. La chanson de Shakira s'appelle Die Die. En collaboration avec Burna Boy, et effectivement c'est complètement taillé pour les stades. On dit allez les bleus et on commence à la prendre par cœur, à chanter avec

0: Et ça va rentrer dans la tête de tout le monde, c'est sûr. Die Die, signé Shakira, l'hymne de la Coupe du Monde 2026. Allez les Bleus.
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0: Vous le savez, votre animatrice du soir a une passion pas du tout secrète pour Camélia Jordana. Sa voix, son style, ses choix artistiques aussi qui n'ont pas été faciles parfois pour elle. Elle aurait pu sans doute prendre un chemin plus simple, plus pop, plus variété. Mais non, non, il y en a là-dedans, Camélia, ça bosse dur. Et la nouvelle chanson qu'elle vient de sortir, je la trouve somptueuse. Elle s'appelle On se quitte. Elle donnerait presque envie de se faire larguer. J'ai dit presque. Et je vous annonce que Camélia Jordana continue sa série de concerts intimistes à Paris, dans un écrin, une toute petite salle dans un hôtel qui s'appelle le Grand Mazarin. Il y a encore deux séries de concerts, les 24, 25, 26 et 27 mai. Et puis ensuite, au mois de juin, les 28, 29, 30 juin, 1er juillet, vous pourrez aussi applaudir Camélia Jordana à la Cité internationale de la langue française, à Villers-Cotterêts. Ce sera le 27 juin. Et puis elle fait quelques festivals, notamment les Suds à Arles le 15 juillet ou encore le So Good Festival le 26 septembre à Marseille. Découvrez sa nouvelle chanson On se quitte. La dernière fois qu'elle est venue dans Décibel, je lui ai demandé, elle sera sur le nouvel album cette chanson? Elle m'a répondu oui. Après je lui ai dit, mais il sort quand le nouvel album? Et elle m'a dit, quand il sera prêt.

0: On se quitte, Camélia Jordana.
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0: Il y a 63 ans, nos amis, les Rolling Stones, étaient pour la toute première fois en studio pour enregistrer leur tout premier 45 tours qui allait sortir. Ah bah oui, comme tout le monde, ils ont débuté à un moment, les Stones. Alors eux qui vont sortir dans quelques semaines un nouvel album, hein, ce sera le 10 juillet. Et ben voilà, nos Stones, imaginez-vous, il y a 63 ans, jour pour jour, en studio, en train d'avoir un peu les miquettes quand même, parce que c'est pas rien d'enregistrer son premier 45 tours. C'est une chanson qui s'appelle Common, qui est une chanson de Chuck Berry, qui datait de 1961. Et donc les Stones l'ont enregistré à Londres, au studio Olympique, au mois de mai 1963, juste pour le plaisir. On réécoute cette chanson, c'est très court, hein, ça dure moins de 2 minutes, mais je trouve ça beau que, voilà, 63 ans plus tard, merci la technologie, on puisse écouter, plutôt avec un bon son d'ailleurs, le tout premier enregistrement officiel des Rolling Stones.

0: 1963, le tout premier 45 tours des Stones. Bon anniversaire, 63 ans. Allez, Décibels, c'est terminé pour ce soir. Merci d'avoir écouté l'émission, les amis. Merci beaucoup à l'équipe. Il y avait Iris Guitoni, Basile Combe, Elodie Bianca Maria et Franck Moilier. Ne ratez pas Décibels demain à 20h. C'est le top chef, Philippe Etchebest, qui choisit la musique.
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0: Et de la bonne musique qui arrive sur votre radio ici à 21h. On monte le son.

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0: Saviez-vous que Louis Chédid est un véritable geek en matière de musique ?
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0: C'est dans le calme de sa maison du Luberon que Louis Chédid a façonné son titre « Je suis là ». Véritable mordu de technologie, c'est d'ailleurs lui qui informe son fils, Mathieu Chédid, des dernières nouveautés. Pourtant derrière les machines, c'est l'humain qui reste au cœur de son single « Je suis là ». Cette mélodie saisissante rend hommage à ceux qui tendent la main et qui savent écouter. Face à une société souvent rude, l'artiste prône l'entraide et la bienveillance. 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
4: Mettez vos oreilles dans le vide avec le duo Belle Dame.
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4: Bientôt trentenaire, Tommy et Nathan, son frère jumeau, au Savoyard de la Vallée de l'Arve et surtout musiciens. Ils ont créé Belle Dame. Ils écrivent, ils composent, ils chantent et jouent. Guitare, clavier et machine. Et fin 2025, Belle Dame a sorti ce single Dans le vide.
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0: En 1978, un ovni débarque avec un titre qui va faire s'étrangler la France bien pensante. La fille du coupeur de joint, d'Hubert Félix Thiéfaine.
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0: À l'époque, l'artiste s'amuse à détourner les codes. Pour ce titre, il s'inspire d'une vieille comptine pour enfants, La fille du coupeur de paille. Mais en livre une version beaucoup plus stupéfiante. L'histoire, celle d'une idylle vaporeuse avec une fille qui roule des joints pour gagner sa vie. Mais ne vous y trompez pas, derrière la fumée, Thiéfaine cache une critique sociale acerbe et une poésie unique.

0: Le succès est foudroyant. Sans aucun passage en radio nationale au début, le morceau devient le cri de ralliement de toute une génération.
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2: Céline Dion, Vol, la chanson préférée d'Amel Bent.
7: Un jour, on me propose, parce que Céline Dion va venir à Paris, il y a une émission qui est faite pour lui faire honneur, honneur à sa carrière. Il s'avère que le jour de mon enregistrement, elle n'est pas sur place. Puis un soir, quelques semaines après, est diffusée l'émission. Et je découvre à la télé, à côté de ma mère, de mes frères et sœurs, la réaction de Céline Dion. Elle a été très émue par ma prestation, elle a dit des choses qui m'ont énormément touchée. J'avoue que j'ai un peu frimé après le passage de cette émission de télé.
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1: Éléonore, Julien Daigniel.

qu'il y a des chansons dans sa guitare, Julien continue sa croisière musicale. Ses dernières compositions résolument folk explorent le temps qui passe. À écouter avec une chemise à carreaux, la vitre baissée, une main sur la portière.

0: Éléonore, Julien Daniel. 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
1: La place du village, c'est notre rendez-vous quotidien avec les frères Jean-Noël et Philippe de Paris, à la rencontre des Savoyards et Hauts-Savoyards. Et aujourd'hui, c'est Philippe qui est avec nous. Philippe, vous nous racontez une très étonnante visite sous terre à Ugine.
2: Ah oui, on est à Ugine, en Savoie, et c'est une rencontre absolument étonnante. Et ce jour-là, on est accompagné par Rudy Lauberton, qui nous fait pénétrer, Laurent, carrément sous la montagne. En fait, nous sommes dans des tunnels de la guerre. Il nous conduit dans des abris anti-aériens de la Seconde Guerre mondiale. Des abris construits juste avant la guerre. Et comme il nous dit, comme on avait des usines sidérurgiques juste à côté, les avions pouvaient les bombarder. Voilà pourquoi il y a des tunnels. Et là, il nous conduit dans un tube qui lui appartient. 90 mètres de long, 2,50 mètres de diamètre. Et il nous dit là, on est juste au-dessous du centre-ville d'Ugine. Juste au-dessus de nous, on a même le musée du Crécherel. Et c'est là que Rudy nous explique qu'il a un jour décidé d'occuper ces tunnels. Il avait pourtant déjà entendu que ces tunnels avaient déjà servi de cave à affinage pour les bons fromages de chez nous.
1: Bon, le suspense a assez duré, Philippe. Qu'est-ce qu'il y fait exactement?
2: Eh oui, qu'est-ce qu'il y fait? Et c'est là qu'il nous fait découvrir une étonnante ferme, l'Aubricole. Tenez-vous bien, l'Aubricole.
1: Ah oui.
2: Et oui, Rudy élève des vers. Il y cultive aussi des endives et des champignons. Et là, il nous raconte comment il a découvert la lombriculture. C'est l'élevage des vers de terre, hein, pour mettre dans les lombricos composteurs. Vous avez peut-être ça chez vous.
1: À la différence de vous, vous les descendez, les vers.
2: Vous les descendez. Et il s'agit donc de ces déchets organiques, le compost, vous savez tout ce que c'est. Oui. Et donc, il va récupérer le terreau, mais aussi, tenez-vous bien, le jus fait par les vers, qui dit-il, c'est le meilleur engrais naturel, le jus de vers. Non, vous savez pas trop ce que c'était. Et ben, ce sont ces vers de terre que vous mettez, je pense, dans votre compost. Il y a aussi le jus, faut pas l'oublier. Et Rudy nous explique que le vers l'occupe surtout l'été, parce que l'hiver, qu'est-ce qu'on en fait des vers? On n'en fait rien. Et pendant l'hiver, il s'est donc mis à cultiver des endives. Et puis, donc, du mi-novembre jusqu'au mois de mars. C'est vrai que pour que l'endive soit bien blanche, nous dit-il, pour qu'elle n'ait pas d'amertume, elle doit rester totalement dans le noir. Et là, c'est l'endroit idéal.
1: Alors, les vers, l'endive, mais il y a aussi les champignons.
2: Eh oui, les champignons, des amis du noir aussi. Ils cultivent les fameux rosés des prés, mais aussi la pleurote. L'endroit est parfait, nous dit-il, 15 degrés, 85% d'humidité. Et là, il nous fait quelques confidences. Le champignon de Paris pousse sur du fumier de cheval, la pleurote sur du peuplier broyé, et le fameux shiitake, ce champignon étonnant, sur du chêne broyé. Le shiitake, vous savez qu'il a des vertus magiques, il fait pousser les dents, pousser les cheveux, et empêche de vieillir.
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3: C'est la Camille Minute, votre chronique de la joie et de la bonne humeur. Aujourd'hui, on va parler des red flags. Alors, c'est quoi un red flag? Un red flag, c'est littéralement un drapeau rouge. Dans la vraie vie, ça veut dire attention, danger. Fuis, cours. Ne réponds pas à ce message. Le red flag, c'est le petit signal que ton cerveau voit, mais que ton cœur ignore, en disant « Non mais ça va, je gère, on va gérer ». Le red flag, c'est pas encore une catastrophe, c'est l'annonce de la catastrophe. C'est le teaser du film d'horreur. Il dit « Je suis pas jaloux ». Par exemple, si le mec il dit « Je suis pas jaloux », mais il connaît l'heure de ta dernière connexion avant tout le monde, il est jaloux, ok? Si elle te dit « Ah mais moi je suis très cool », mais qu'elle fouille dans ton téléphone, même quand il est éteint, elle est pas cool. Un red flag, c'est pas un défaut, c'est un avant-goût du problème. C'est quand quelqu'un te dit « Ah, moi je suis comme ça », et que toi, au lieu de partir, tu réponds « Ah bah parfait, non, fuis, cours !» Bref, les red flags, c'est simple. Si tu te dis « Ça va sûrement passer », eh ben ça passera pas. Voilà, c'est aussi simple que ça. Alors maintenant, ce que je vais faire, c'est que je vais vous lister, parce que l'être humain va toujours trop loin, des red flags vraiment exagérés, des red flags qu'on voit sur les réseaux sociaux qui sont vraiment... ça va beaucoup trop loin. Une fois, j'ai vu une vidéo, il y a une nana, elle a sorti. Moi, j'ai un red flag. Mon red flag, c'est les mecs qui tiennent la barre du métro dans le métro. Donc maintenant, en fait, faut choisir entre tomber par terre ou être célibataire. Il y a un mec, il a dit, une fille qui finit son assiette, c'est un red flag. Frérot, elle a juste faim. Hein. C'est pas toxique, c'est la dalle, ça s'appelle. Après, il y a des red flags. Il y a quelqu'un qui dit, moi, mon red flag, c'est quelqu'un qui met son réveil à 6h du matin, même le week-end. Excuse-le d'être pauvre, hein, il veut bosser, ce monsieur-là. Il y a quelqu'un qui a dit, voilà, moi, mon red flag, une personne qui aime l'eau plate. Donc en fait, si t'aimes pas les bulles, t'es toxique, quoi, t'es dangereux. J'ai vu aussi, mon red flag, c'est quelqu'un qui répond trop vite au message, ou trop lentement. Le bon timing, c'est jamais bon, quoi. Il y a un mec, il a dit, moi, mon red flag, c'est une fille qui dit on verra. C'est pas un red flag ça, c'est une promesse honnête. Et j'espère qu'elle le verra pas le mec. Hein. À ce rythme-là, respirer va devenir un red flag. Bientôt, il aspire par le nez, c'est un red flag. Les gens, ils veulent plus une relation, ils veulent un CV sans défaut. Et même là, ils trouveront un red flag dans la photo. Avant, on cherchait l'amour. Maintenant, on cherche la faute. C'est bien ça le problème.
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4: Wikizef, petit guide à l'usage des étrangers du sud du péage d'Arras en vacances dans notre belle région.
5: Votre cousine a décidé d'organiser son anniversaire. Seulement, les temps sont durs. Elle voudrait réunir la famille, mais faire ça à moindre frais. Vous savez, les réceptions dans les grandes familles, ça fait vite cher. Hein. Rien que la famille proche, ils sont 25. 2-3 cousins en plus avec les gosses, on monte vite à 50. Alors elle a une idée. Elle se dit, je vais faire à manger des pentières au four avec des saucisses au barbecue. Et ils ramèneront chacun une ou deux bouteilles. Et là, votre cousin, il dit, Vadius, ça va faire une paire de bouteilles. Ne paniquez pas, Wikizef est là pour vous aider. Votre cerveau s'est mis en route à essayer de compter. Et vous ne parvenez pas à trouver comment une trentaine d'adultes en ramenant une ou deux chacun, voire trois, on arrive à une simple paire.
4: Définition.
5: Une paire de bouteilles ? Beaucoup de bouteilles. C'est simple, hein. Mais attention, quand on dit une paire de bouteilles, c'est quand on sait qu'il va y en avoir beaucoup, peut-être même de trop, mais on ne sait pas combien. Et en acceptant ce qui va par paire naturellement, les chaussures, les tototes, les chaussettes, les prunes et les jumeaux. Par contre, à un colloque de jumeaux, on peut dire, des jumeaux là-bas, il va y en avoir une paire. Et si on va par là, dans le dressing de votre femme, je suis sûr que des chaussures, il y en a aussi une paire.
4: Exemple.
5: Une paire de manifestants selon la police, une belle paire de manifestants selon les syndicats. Je crois qu'on a fait le tour. Depuis le temps des Wikizef, je crois, j'en ai fait une paire, je suis sûr.
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1: Mon linge pue. J'ai beau le laver, mais quand je le sors, il sent mauvais. J'ai changé de lessive, mais rien n'y fait. Les fringues, les serviettes, les draps, tout pareil. Alors, c'est apparemment lavé, c'est propre, ça dégage une odeur de renfermé dans ce mouchlit de l'humidité, de moisi. Alors, j'ai demandé à ma maman le pourquoi du comment, elle m'a demandé de me raconter comment je faisais. Bah, moi, je fais tourner la machine la nuit, pour profiter de l'électricité moins chère, mais comme j'ai pas le temps le matin, je sors le linge en rentrant chez moi le soir. Et ben voilà, je vous raconte pas ce qu'elle m'a mis. Laisser le linge dans le tambour, même une heure de trop, ça favorise la stagnation de l'humidité et la prolifération des mauvaises odeurs. Alors en hiver, c'est vrai, hein, c'est tentant de remettre à plus tard la sortie du linge, surtout là, aujourd'hui, il y a du vent, il pleut, mais la chaleur résiduelle, associée à une ventilation quasi nulle, eh ben ça transforme le tambour fermé en serre à bactéries. Même le synthétique qui sèche plus vite, ça n'y échappe pas. Alors dès la fin du cycle, chez moi, il me joue la truite de Schubert, eh ben il faut sortir les textiles immédiatement, les secouer énergiquement pour les détasser, c'est comme ça qu'on dit, et les installer sur l'étendoir en les espaçant au maximum. L'aération du linge, ça empêche la prolifération des bactéries, et c'est ça qui donne ces mauvaises odeurs. Eh ben merci ma maman.
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2: Je marche à côté d'une jeune femme qui est habillée vraiment très rétro.
3: Bonjour.
2: Bonjour. C'est très joli votre tenue.
3: Merci beaucoup.
2: Vous me parlez un peu de votre inspiration ?
3: Oui, en fait, je m'inspire énormément donc de la mode des années 20, 30 aux années 60. Et j'aime porter donc des pièces d'époque et des pièces aussi de belle qualité avec de la bonne matière. Donc on en parle justement à l'instant.
4: On parlait de l'importance des belles matières et elle me parlait de son manteau qui est en laine et cachemire et qu'elle avait trouvé pour quelques euros au fripe.
2: Et puis, si je peux me permettre, il y a aussi un côté par conséquent très féminin.
3: Oui, aussi. Ouais. Bah, j'aime énormément tout ce qui touche à la féminité. Je trouve que c'est quelque chose de très beau. De ne pas en avoir honte, en fait. Je pense qu'il y a une espèce de honte de la féminité qui s'est développée. Je l'ai remarqué très tôt, même quand j'étais au collège. Et simplement, les choses féminines étaient vues comme moins bien, comme moins intéressantes, moins intelligentes. Et on va dire que le vêtement n'est pas une personnalité à proprement parler, mais le vêtement sert à sublimer. Et la féminité, je trouve qu'elle sublime tout le monde, même parfois les hommes aussi.
2: Et vous ?
4: Moi, je pense que la féminité, moi, avant, j'ai jamais porté de pantalon avant mes 20 ans. Donc, au collège, j'étais souvent assez moquée. Bon, je pense qu'on a eu un peu le même parcours, mais j'étais souvent assez moquée parce qu'on me disait que soit j'essayais de faire trop fille, soit j'essayais de faire un peu nunuche, etc. Il y avait un peu cette haine de tout ce qui touchait aux filles. C'était souvent un peu décrié. On disait, ah, mais ça, c'est un truc de fille. Et du coup, il y avait cette tendance à vouloir être pas comme les autres filles et à vouloir se démarquer. Et du coup, maintenant, c'est bien quand on est adulte de pouvoir l'assumer et puis de trouver des copines aussi où on peut l'assumer.
2: Faut, oui, aussi.
4: Ça aide beaucoup.
2: Est-ce que pour terminer, on pourrait tenter une petite description ?
3: Bien sûr. Alors, je porte un très long manteau marron avec un béret assorti, une robe longue à carreaux marron également, avec une ceinture en cuir toujours marron, une chemise ancienne à col, alors je ne sais pas si on la voit bien, mais blanche, des gants...
2: Dentelle.
3: Oui,
2: dentelle. Des gants magnifiques.
3: Des gants, je crois, qui datent des années 70, marron et beige. Chaussures aussi des années 70, marron. Un maquillage, donc un rouge à lèvres couleur brique. Et les yeux assortis dans des tons marrons également.
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5: La Côte de Lumière en Vendée, Côte de Jade au sud de l'estuaire. Pourquoi ces jolis noms pour parler de nos côtes ? La réponse avec Lucie Miossec et son pourquoi des choses.
6: Et oui, on connaît la Côte d'Azur dans le sud, qu'on appelle comme ça pour le bleu azur de ses eaux. On connaît la Côte de Granit Rose, qu'on appelle comme ça... Je vous fais pas de dessin parce qu'il y a du granit rose, voilà. Mais alors, la Côte de Jade, vu qu'on n'y trouve pas de jade, d'où peut venir ce nom ? Eh bien, apparemment, d'une paire de chaussettes. Je vous explique ça juste après. Mais déjà, il faut savoir pourquoi on donne des noms aux côtes. Pour ça, retour au début des années 1900.
5: Les lignes de chemin de fer se développent en France, Lucie, et avec elles arrivent les touristes.
6: La France est bordée de côtes qui font rêver. Alors, chaque région cherche à faire rêver encore plus les touristes pour les faire venir. C'est pour ça qu'on se retrouve avec des côtes qui s'appellent comme des pierres précieuses ou des métaux précieux. Argent, émeraude, améthyste et jade. Allez, chose promise, chose due, vous allez rigoler, c'est à cause ou grâce à des chaussettes que la côte de Jade s'appelle la côte de Jade. Parce qu'au moment où toutes les côtes alentour avaient déjà un nom, il a fallu trouver un nom à celle qui s'appelle aujourd'hui la côte de Jade. Ça, c'était dans les années 30. Le maire de la Bernerie, Louis Gauthier, avant d'aller au conseil pour voter justement sur le fait d'avoir un nouveau nom pour cette côte, eh ben, il aurait regardé ses chaussettes et il aurait eu une illumination. Mes chaussettes sont de la même couleur que l'eau de la côte. Et là, à ce moment-là, il aurait demandé à sa femme, mais de quelle couleur sont mes chaussettes? Et là, sa femme aurait répondu, bah, c'est couleur jade. Bim, bam, boum, voilà comment la côte de Jade est née. Jade, parce que l'eau de cette côte est caractérisée par ses nuances de vert. Vert clair, vert foncé, selon le temps, selon les saisons. C'est quand même très joli comme nom. Alors on peut se réjouir que le maire de la Bernerie ait eu des chaussettes vertes ce jour-là.
5: Oui, vous avez raison Lucie Messec, et des fois voilà, ça tient pas à grand-chose.
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2: Complètement gaga avec Olivier Glin. Alors bonjour Olivier, on parle d'eau aujourd'hui ?
1: Vouille, sagassouille. Bonjour les amis. Aujourd'hui, on va voir des mots comme on en trouve nulle part ailleurs. Chez nous, dans le Parler Gaga, on a des termes pour tout. Et pour patauger dans l'eau ou la gadoue, on n'a pas un mot, mais trois. Bassouiller, gabouiller et gassouiller. Oui, trois verbes pour exprimer le bonheur de tripoter de la flotte ou de barboter dans la boue liquide. Et, comme on est généreux, hein, quand même, on ne s'est pas arrêté là. Et on a même des noms qui vont avec. On appelle ça des déverbaux, car ces noms viennent des verbes. On a la bassouille, la gassouille et la gabouille. Ces mots sont employés dans la Loire, mais également dans le Lyonnais et le Beaujolais. Et puis de façon plus générale dans une bonne partie de la région Rhône-Alpes. Voici une maxime qui nous est donnée par Jean-Baptiste Martin. T'as beau gabouiller la bassouille, t'en feras pas rien des œufs à la neige. La plupart du temps, c'est juste remuer l'eau, éclabousser, patauger. Bref, faire ce que les mamans, elles y trouvent à redire quand les enfants reviennent avec le pantalon trempé. Et s'il y a des gens qui aiment bien gassouiller, ce sont bien les enfants. Les matrues, il n'y a pas besoin de faire grand-chose pour leur faire plaisir. Tu sors une petite bassine, tu mets un peu d'eau au fond et c'est parti pour la gassouille. C'est que ça peut gassouiller jusqu'à l'évaporation totale. La gassouille, c'est révélateur de la personnalité profonde des gens. Hein. Comme le dit l'adage, dans la gassouille, il y a deux sortes de gens. Ceux et ceux qui y tombent et ceux et celles qui t'y poussent. Bon, la nage n'existait pas hein, jusqu'à aujourd'hui, mais mieux vaut tard que jamais. Ou alors celui-ci, d'adage. Quand t'as les pieds dans la gabouille, c'est pas le moment de chercher tes pantoufles. Et oui, chez nous, la gassouille, c'est souvent un souvenir d'enfance. Mais entre nous, on est tous encore un peu des garagnas, hein. On y aime bien parfois encore. Quel plaisir de gassouiller un peu.
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3: C'est un événement littéraire dont on vous parle dans Toujours à la page, la sortie du nouveau roman de Marion Fayol. Autrice et illustratrice dromardéchoise, plusieurs fois primée au festival d'Angoulême, Marion Fayol a rencontré l'année dernière un immense succès avec son premier roman, poétique et poignant, Du même bois, dans lequel elle évoquait l'histoire d'une ferme ardéchoise, génération après génération. Petit fruit, c'est le nom de ce second titre, est paru chez Gallimard. Et c'est l'histoire d'une femme à qui, mois après mois, la nature refuse d'offrir un enfant. Tandis qu'elle brasse questionnement, chagrin, culpabilité, son mari reste imperméable à ses émotions. Jusqu'au jour où s'impose chez eux un inconnu, un étranger, un homme qui dit pourtant reconnaître en la femme son amour de jeunesse perdu. D'ailleurs, c'est étrange, ses mains à lui sont de la couleur de la robe de la femme et il ne cesse de vouloir la dessiner, la croquer sous tous les angles. En résulte un curieux ballet, un poétique triangle amoureux auquel nous allons assister. Marion Fayol.
4: Le livre parle en effet du désir d'enfant, même si je pense qu'il parle du désir, du manque, de l'absence, de manière peut-être beaucoup plus large que simplement le manque de l'enfant. En tout cas, cette femme, elle est en proie à une forme d'obsession. Chaque mois, elle a envie d'avoir un bébé dans le ventre et chaque mois, c'est un échec. Et dans son couple vient apparaître une sorte d'étranger. Donc, elle attend un enfant et l'enfant n'arrive pas. Et il y a quelqu'un qui vient se glisser dans leur maison alors même qu'ils essaient de le rejeter. Donc, c'est aussi une sorte d'ambivalence entre ce qu'elle désire et qui vient pas et ce qu'elle rejette et qui vient. Et pour moi, les trois personnages du livre sont tous des personnages qui sont un peu enfermés. Ça m'intéressait d'avoir trois personnages qui finissent par se parler, par quelque chose de commun. Et ce commun, je pense qu'il est à la fois la question de l'obsession et la question de l'absence ou du manque ou du fantasme aussi.
3: Il y a quand même quelque chose d'un peu surnaturel qui relève du conte ou de la poésie dans ce que vous écrivez.
4: Quand j'écris, je me sens proche de la poésie plus que du roman d'une certaine façon. Et c'est très important pour moi que l'espace du livre, comme dans l'espace des dessins, soit pas exactement l'espace de la réalité, en tout cas qu'il y ait toujours une part de symbolique ou de surréalisme qui vienne créer un espace qui est celui du livre et qui est un petit peu à côté du réel pour peut-être être plus réel que le réel. Et c'est important pour moi que mes livres contiennent plusieurs discours, enfin qu'en tout cas on puisse les lire et puis en plus les relire et puis encore les relire comme s'il y avait plusieurs couches et que le lecteur puisse aussi glisser sa propre voix à l'intérieur de ce que je propose.
3: On ne sait précisément où l'action se déroule, ni à quelle époque, mais comme toujours avec Marion Fayolle, la nature est partout. Elle traverse les personnages et son écriture pose des images, des émotions, un rythme aussi. Elle offre comme un moment en suspens, hors du temps. Marion Fayolle révèle une nouvelle fois que son talent d'écrivaine n'a rien à envier à celui de dessinatrice dans ce petit fruit paru chez Gallimard.
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5: 6h20, c'est votre rendez-vous. Les gens d'ici, tous les jours, nous mettons en lumière une personnalité qui fait briller notre région. Elle se confie au micro de Romain Bruno. Et aujourd'hui, à direction la Tour Eiffel, à la rencontre d'une guide qui propose une visite immersive avec l'aide d'un casque de réalité virtuelle pour redécouvrir l'histoire de la Dame de Fer. Et depuis cette semaine, cette visite a été réactualisée pour plus de surprises. Romain, vous êtes bien devant la Tour Eiffel. Elle est belle, hein?
6: Oh, qu'est-ce qu'elle est belle. En plus, je la regarde, cette Tour Eiffel, face à moi, en effet. Et j'ai à mes côtés, c'est Vladina, les cofondatrices et guide chez Viality Tour, qui propose... Ah, j'en dis pas plus, tiens, elle va nous expliquer. Bonjour Vladina.
7: Bonjour Romain.
6: Vous nous proposez une expérience immersive.
7: Absolument, puisqu'on propose une expérience au pied de la Tour Eiffel, mais à une autre époque. On la connaît, la Tour Eiffel du 21e siècle, mais est-ce qu'on connaît la Tour Eiffel du 19e siècle? Eh ben non, c'est ce qu'on vous propose de voir avec nos casques de réalité virtuelle.
6: Donc, on est avec vous, on enfile un casque, on s'arrête de temps en temps et on découvre quoi dans ce casque?
7: Alors d'abord, on découvre le chantier, la construction, et après, on découvre l'exposition universelle et la Tour Eiffel dans son écrin d'origine, au cœur de cette exposition qui a marqué les esprits à l'époque.
6: Alors, si nous sommes aujourd'hui ensemble, c'est qu'il y a de la nouveauté.
7: Absolument, puisque c'est une visite qu'on a créée il y a déjà quelques temps et qu'on met à jour à chaque fois au fur et à mesure des remarques et des évolutions technologiques. Et là, c'est encore plus immersif avec des meilleures qualités d'image, avec plein de petits détails aussi qu'on rajoute au fur et à mesure, pour les petits, pour les grands, pour les goûts de tous.
6: Et ce qui est intéressant, c'est que vous êtes à nos côtés, vous en tant que guide, pour nous expliquer ce que l'on voit à travers le casque.
7: Tout à fait, je vous explique un petit peu ce que vous voyez autour de vous, à quoi correspondent les différents bâtiments, ce que sont en train de faire tous ces personnages qui forcément ont des réactions très différentes de celles que nous on a au 21e siècle. Et les gens posent des questions, réagissent, interagissent. Donc c'est vraiment une visite interactive aussi avec le guide et avec les autres participants du groupe.
6: Vladina, elle vous est venue comment cette idée de visite immersive avec un casque de réalité virtuelle?
7: C'est une idée qu'on a eue donc avec Michel, le cofondateur, parce que moi je suis guide à la base conférencière, je fais des visites plutôt traditionnelles. Et lui est une personne qui a toujours beaucoup de mal à se projeter. Comme il est plutôt à l'aise avec toutes les nouvelles technologies, on s'est dit qu'on allait combiner nos compétences. Moi, la guide, lui, voilà, la réalité virtuelle. Et ça a donné Viality Tour.
6: C'est officiel, on peut voyager dans le temps grâce à vous et grâce à la technologie que vous avez mise comme ça à la portée de tous. Et je sens qu'on se reverra parce qu'au-delà de la Tour Eiffel, vous proposez une autre destination, ça s'appelle le Louvre.
7: C'est une autre aventure, voilà, c'est une autre histoire qu'on découvrira ensemble plus tard.
6: Merci beaucoup Vladina.
7: Mais de rien, avec grand plaisir, et je vous attends sur le Champ de Mars.
6: Voilà, venez tous franchement visiter et découvrir, redécouvrir la Tour Eiffel autrement.
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1: J'avoue, j'ai un faible pour les Vosges discrètes. Ce ne sont pas forcément les Vosges célèbres, hein, du côté de Gérardmer, de la Bresse. Ce ne sont pas les Vosges tranquilles, comme j'aime les appeler, du côté de Rambervillers. Ce ne sont pas les Vosges historiques, du côté de Senon ou de Moyen-Moutier, ni même la plaine des Vosges, à Vittel, Neufchâteau, Contrexéville. Non, les Vosges discrètes, ce sont les Vosges, allez, on va dire entre Remiremont et Plombières, entre le Val d'Ajol et le Saint-Mont. Ici, il y a Éloy, Vecoux, Saint-Amé, Girmont-Val d'Ajol, et c'est d'une grande beauté. Entre forêts fournies, où le sapin commence à abdiquer sa royauté vosgienne au profit des feuillus, on trouve des chênes, des hêtres qui font aussi leur place et leurs longues branches font jouer la lumière sur la route, du côté de la feuillée Dorothée par exemple, avant de découvrir plus loin une carte postale, le Val d'Ajol et son église. Il y a ici le Saint-Mont, lieu mythique dont on dit que les Gaulois avaient fait une forteresse face aux Romains avant que Saint-Romaric n'en fasse une forteresse de la foi. On sent au Saint-Mont, comme à Sion d'ailleurs, de ces forces qui viennent du plus profond de la terre et de l'histoire, qui font vibrer l'âme avant de partir je ne sais où dans les nuées du ciel. Ici, dans les Vosges secrètes, il y a l'élégance toute aristocratique de Remiremont, la ville des femmes, des chanoinesses, ces dames abbesses qui ont tellement imprimé leur marque, notamment l'envie de beauté qu'on retrouve non seulement autour de l'église Saint-Pierre, dans le quartier des chanoinesses, mais aussi partout dans la ville. Ben oui, à Remiremont, les monuments ne sont pas juste utiles, on sent qu'ils ont été faits pour être beaux. Ici, c'est l'antique beauté de Plombières. Plombières, autour de son clocher pointu, dans sa vallée d'histoire, qui se souvient avoir vu passer Voltaire, Beaumarchais, Rabelais, et qui se sent prête à soigner ou même apaiser juste, qui voudra s'offrir une bulle où on est ici tout à soi. Juste ça, être à soi, c'est si rare. Les Vosges discrètes, c'est un joli chemin découvert au-dessus de Vecoux ou dans la forêt près de Saint-Amé. C'est un rayon de soleil au-dessus de Éloy ou une bonne table au Val d'Ajol. Un moment vosgien est tellement fin bien que je vous souhaite de le découvrir ou d'y revenir.
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2: Avaler des légumes aux ados, c'est souvent mission impossible.
3: Parce que c'est pas bon.
2: Et si en plus les légumes sont moches, bah là c'est carrément la guerre.
4: Oh, toi, file dans ta chambre, avec ça saute. Dépêche-toi, allez, housse.
2: Carottes tordues, navets craquelés, patates trop grosses ou trop petites, difficile de leur faire avaler tout ce qui sort des standards parfaits des supermarchés.
5: Non, j'ai pas faim.
2: Du coup, les légumes moches finissent à la poubelle. Pourtant, ces légumes-là ont autant de goût, voire plus de caractère. Mais non, non, non, ils ne rentrent pas dans le moule. Comme dans la vie, ce qui n'est pas dans la norme est souvent mal perçu. Et dans l'alimentation, bah, carrément jeté.
6: Je me rappelle dans le temps que, quand j'étais petite, qu'on ne gaspillait rien.
2: Au lycée d'Avier à Joigny, on a décidé de casser les codes et de ne rien gaspiller avec une soupe un peu spéciale.
7: Tiens, ça c'est de la soupe au chou.
2: Alors, elle n'est pas forcément au chou, mais tous les mercredis, entre 10h-10 et 10h10, c'est l'effervescence dans la cafétéria. Des centaines d'ados, des cuillères qui s'agitent, des verres de soupe qui disparaissent en un clin d'œil, 150 portions englouties avec le sourire. Le secret ? Une soupe préparée avec des légumes moches. C'est tellement bon. Bah oui, des carottes difformes, des pommes de terre irrégulières transformées en un délice réconfortant.
8: Avant, j'étais moche. Ma vie était un enfer.
2: Et puis l'équipe choc de l'association Lycévasion, née en 2025, est arrivée et elle a tout changé. Avec cette idée choc, et si on montrait que moche ne veut pas dire mauvais? Et ça marche, les élèves adorent, tout se passe comme sur des roulettes au lycée Louis Davier. Voilà un geste d'éducation de bon goût, doublé d'un geste solidaire et anti-gaspi, qui met dans le mille, du coup j'ai envie de m'y mettre aussi. Allez, sauvons les légumes moches.
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9: Ce sont les chemins qui étaient empruntés par les pèlerins, qu'on appelle les Miquelots, qui sillonnaient toute l'Europe pour aller au Mont-Saint-Michel. Et les chemins de Saint-Michel, il y en a un qui passe notamment à Mortain.
3: En fait, il y a des chemins de Saint-Michel un peu partout en France ?
9: Oui, un peu partout. Si vous voulez, c'est l'équivalent des chemins de Saint-Jacques, de Compostelle. C'est juste que les chemins de Saint-Michel sont plus anciens théoriquement que les chemins de Saint-Jacques. C'est que les chemins de Saint-Jacques, ils ont été popularisés, beaucoup plus.
3: Ah, mais là, c'est plus dégagé, j'ai l'impression.
9: Alors là, c'est le bas de la Grande Cascade. Vous voyez la passerelle un petit peu plus bas ?
3: Ouais.
9: Et c'est de là qu'on a le meilleur point de vue.
3: D'accord, allons-y.
9: Juste derrière.
3: Donc là, on descend. On a une belle vue sur... Là, c'est la Canse.
9: C'est la Canse, oui.
3: Qui est plus large que le Canson.
9: Exactement. Alors, la Canse, on l'appelle aussi la rivière dorée. Elle emmène avec elle des sédiments argileux qui donnent une couleur dorée.
3: Ah oui, c'est pour ça que là, ça fait un peu doré,
9: oui,
3: justement,
9: c'est
3: là-bas.
9: Ça.
3: On est au pied d'un gros rocher. On a la marque du GR blanc et rouge et c'est indiqué GR 22. Donc là, on emprunte une passerelle qui passe au-dessus de la Canse, qui est beaucoup plus grande que toutes les passerelles qu'on a empruntées jusque-là, forcément, parce que, on le disait, la Canse est plus large. On a la cascade en face de nous.
9: Donc voilà, avec une puissance relativement incroyable, hein, on s'en rend bien compte ici avec les dernières précipitations, c'est... Il y a du débit.
3: Elle est plus resserrée aussi.
9: Oui, elle est plus resserrée, alors elle repart de plus haut, elle est en virage.
3: Donc forcément, l'eau prend de la vitesse, là.
9: Oui.
3: Et donc là, on voit les rochers un peu typiques aussi du massif armoricain.
9: Un peu rouge-marron, aussi très ciselé.
3: Ah, c'est un vrai toboggan. Il n'y a personne qui l'a pris en toboggan ?
9: Non, c'est fortement déconseillé.
3: Et là, il y a de beaux reflets du soleil encore sur la Canse qui poursuit sa route après. Dans une espèce de cheminement boisé, puisqu'il y a des bois tout autour. Là, on reprend des escaliers qui nous permettent de quitter le lieu de cette grande cascade, de la voir aussi avec un autre point de vue. Vous les avez découverts il y a longtemps, vous, ces cascades-là ?
9: Je les connais depuis que je suis enfant. En fait, ma famille est originaire en fait, du Mortainais en partie. Et on venait ici les dimanches après-midi en famille. Je pense que tous les Mortainais sont fiers de leur cascade et de leur patrimoine. C'est quand même un patrimoine naturel exceptionnel. On est connu et les gens viennent aussi pour ces cascades.
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10: Gros vin là, il est ben trop bon pour la modurer.
11: Berrichon dans le texte.
10: À modurer le vin, ça veut dire y rajouter de l'eau. Je vous avoue que je connaissais pas ce mot-là, puis que je l'ai trouvé dans mes livres. Je vole souffler au grand maître des chevaliers du PSU à Mentou, vu que là-bas, les gars, ils s'engageront à... ne jamais couper d'eau un vin de qualité. Ça veut dire, les gars, qu'il faut jamais amodurer du vin, à moins qu'il soit ch'ti. Par chez nous, les ch'ti vins, il n'y en a plus. Oh, je dis pas que dans le temps, il n'y avait pas Chuck Pichet qui méritait d'être amoduré. Mais au jour d'aujourd'hui, plus besoin de s'accrocher au bord de la table pour avaler votre canon de Sauvignon. Quand même, chez les marchands, on trouve des vins qui venons... on sait pas ben de l'avou. Des gros rouges que tachons les nappes et le fond des verres. Et que méritons bas d'être amodurés. Blascandi, Georges Blanchard. Si par hasard, la souée vous amène par chez nous, jabio dégraissé, ou rentrez jamais au ch'ti domaine, beuvez plutôt lieu du fossé. Le bourgeois, il vous recevrait avec jouet, vu qu'il est plus barlow que méchant. Mais, je vous préviens, il vous ferait bouer du vin de marchand. Oh, si le vieux Noé, sur tant de sounache, n'avait pu goûter que ce jus-là, je connaîtrais encore que le vin de parche, et je dirais point de mal du Noah. Ouais, qui est pourtant bon à valouer, et qu'on dit pour ben exigeant. Oh, c'est plus fort que moi. Je peux pas boire du vin de marchand. C'est épais, ça saoule et ça tache, le fond du verre, et devient noir et bleu. Quand que ça pendait à la moustache, on croit voir goûter du sang de bœuf. Pour moi, bon gens, v'là ma consigne. Gardez le corps solide et sain, buvez surtout du vrai vin de vigne, du vin de chez nous, du jus de raisin. Et le pays connaîtra la joie en nous montrant son vrai penchant le jour qu'on n'y donnera plus à boire du vin de marchand.
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12: Les petits bonheurs, généralement, ce sont des sourires qui se récoltent tous les jours au hasard des rencontres. Il suffit d'un micro ici, de ne surtout pas prendre de rendez-vous et de ne pas se présenter. Ça marche très bien à Megève, par exemple. Nous sommes donc en Haute-Savoie, sur les hauteurs de Megève, au Mont d'Arbois, pendant que des chevaux sont en train de monter dans une bétaillère.
13: Bonjour.
12: Bonjour. Matin de bonheur, venez vous occuper des bêtes.
11: C'est ça, on vient les mettre au chaud, ouais.
12: Ah, c'est-à-dire que là, ils quittent la montagne?
11: Ouais, ce coup-ci, ouais, c'est bon. Ce coup-ci, on va les ramener, on va les mettre en pension pour cet hiver, ouais. Ils ont passé tout l'été en montagne, donc ce coup-ci, ça y est. Ils vont aller se mettre au chaud pour l'hiver.
12: Ah oui, ils font toute la saison, hein, ici?
11: Ouais, ceux-là, ils font toute la saison ici. Il y en a qui sont là pour la monte, il y en a qui sont là pour l'attelage, et puis vu que nous, on est élevage, il y en a, ils sont juste là pour grandir.
12: Vous, c'est pas juste un loisir, c'est votre métier?
11: Ouais, moi, c'est mon métier, ouais. Je suis cocher palefrenier. Ouais.
12: Quand vous dites pour l'attelage, c'est les calèches qu'on peut voir à Megève, par exemple?
11: Exactement, c'est ça.
12: Donc, les chevaux, quand ils sont pas attelés, on les voit ici, sur les hauteurs de Megève?
11: Ouais, c'est ça. Nous, on en a à l'Alpette, comme là en face, en haut de la côte 2000. On en a aussi au Mont d'Arbois, là, juste derrière. Et puis, après, au fur et à mesure de la saison, on les fait descendre petit à petit. Puis là, ils atteignent leur point le plus bas sur Megève. Puis après, on les change de département et puis voilà.
12: Donc là, ils montent dans le bus?
11: C'est ça, ouais. Ils montent dans le bus, là, genre en mètre 4. Là, après, j'ai mon patron qui va arriver. Il va prendre le reste et puis après, on va prendre un camion et une remorque. Puis on y charge tout dedans, puis lui, il part cet après-midi.
12: Et là, ils partent où, hein, en résidence d'hiver?
11: Ils partent dans l'Allier, ceux-là. Ils partent dans l'Allier. Ils ont des gros champs de plusieurs hectares où c'est qu'ils ont du foin, des abris pour eux, de l'eau à volonté, puis voilà.
12: L'Allier, donc en Auvergne, si je ne m'abuse, il fait pas beaucoup plus chaud qu'ici l'hiver.
11: Non, il fait pas beaucoup plus chaud, mais par contre, ils auront plus d'herbe qu'ici, on va dire. Ils auront moins de neige, ils auront un peu plus de foin, un peu plus d'eau, parce que nous ici, c'est qu'on est tout de suite dans la neige, et puis nous, on n'a pas assez de foin pour tous les nourrir l'hiver, donc on préfère les mettre en pension. C'est beaucoup plus agréable pour eux. Puis pour nous, l'hiver, on a déjà bien assez de boulot comme ça, donc au moins, ils sont un peu tranquille aussi de leur côté.
12: Alors justement, vous faites quoi l'hiver si vous n'avez plus de chevaux?
11: Alors c'est pas qu'on en a plus, c'est qu'on en a moins. Toute la partie élevage en fait partout en pension, et en fait l'hiver nous on fait énormément de calèches sur Megève. On a des grosses calèches qui montent jusqu'à 12 personnes. C'est qu'on fait les fondus en calèche en soirée ou le midi, et on fait juste des balades en calèche.
12: Bon, vous, j'imagine que le cheval c'est une passion, on fait pas ce métier là par hasard.
11: Mon grand-père était déjà éleveur de chevaux, là maintenant je bosse chez un ami de mon grand-père. Puis voilà, après on fait ça par passion, de toute façon c'est pas par l'argent qu'on va le faire, hein, comme dans tout métier agricole.
12: Même à Megève?
11: Même à Megève, l'agricole, ça reste l'agricole, à Megève ou pas.
12: Je peux vous demander votre prénom?
11: Moi, c'est Mathieu, moi.
12: Et c'est quoi le dernier petit bonheur de Mathieu, s'il vous plaît?
11: Mon dernier petit bonheur, c'est d'avoir fait un galop sur les crêtes de la côte 2000 en plein été avec le soleil couchant. Et ça, je pense que je m'en souviendrai jusqu'à ma mort.
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13: Bonjour à toutes et tous, Thierry Sagarloïto pour Affaires Classées, le podcast. Nous sommes en juin 1884. Un vieil homme habitant le village sous le teint d'Escule est sauvagement assassiné dans une auberge du village voisin de Lannes en Barétous. Qui lui en voulait donc et pourquoi? Réponse dans un instant.
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13: Au village sous le teint d'Escule vivait naguère un certain Joseph Larras. Cet ouvrier d'origine espagnole, âgé de 58 ans, était vaillant, bien que de santé assez faible. Sa sobriété et ses habitudes économes le rendaient, disait-on, à l'abri du besoin. D'origine modeste, Joseph n'hésitait jamais à faire état du fruit de son labeur, des espèces sonnantes et trébuchantes qu'il trimballait fièrement dans sa ceinture. Le soir venu, au troquet du coin, cela devenait même un sujet de plaisanterie. Combien avait-il exactement dans sa poche? 1600? 1800 francs? Nul ne savait vraiment. Nous sommes en 1884, et pour l'époque, ce joli pécule a de quoi susciter l'admiration, la jalousie, voire même aiguiser l'appétit de sujets peu fréquentables. Joseph eut un jour le malheur de prêter une somme d'argent à une certaine Madeleine. L'intéressée était connue dans les environs et pour cause. Elle tenait dans le village de Lannes en Barétous un cabaret où les hommes du canton venaient volontiers s'encanailler lorsqu'ils le pouvaient. Des dames de joie y servaient de l'alcool à volonté avant de faire commerce de leur charme. Ladite Madeleine flaira sans peine le pigeon. Malgré son inconduite notoire, elle put approcher Joseph et le convaincre de lui prêter une petite partie de son bas de laine. Les mois passèrent et le brave ouvrier eut toutes les peines du monde à se faire rembourser. Le 1er juin, il finit par se rendre chez sa débitrice, laquelle, pas gêné pour deux sous, le reçut très amicalement en lui offrant à boire et à manger. La nuit suivante s'avéra cauchemardesque pour le pauvre Joseph, qui fut pris de fortes douleurs au ventre.
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13: 3 jours durant, Joseph fut contraint de garder le lit, incapable de tenir sur ses 2 pieds. Quand son médecin se présenta, il diagnostiqua sans mal une tentative d'empoisonnement. Un crime très en vogue à l'époque. Il lui fallut une bonne semaine pour se rétablir. Une fois remis, le brave ouvrier aurait fort bien pu s'empresser de déposer plainte à la gendarmerie. Sauf que, en agissant ainsi, il risquait de faire une croix sur sa créance. Joseph choisit donc de ne rien dire afin de revenir de plus belle à la charge auprès de la vilaine Madeleine, laquelle ne fut guère rebutée par l'insuccès de son premier essai de l'empoisonner. Excitée par la convoitise du magot de Joseph, elle se décida cette fois à l'assassiner, non sans voler au préalable le pognon avant de faire disparaître sa dépouille. Un projet préparé 13 jours durant. Le 10 juin 1884, comprenant que Joseph rechignait à se présenter au cabaret, Madeleine eut l'idée de solliciter l'aide d'un certain Bidard. Et selon le plan ourdi par la maquerelle du village de Lannes, le Basque devait se rendre au domicile du vieux Larras afin de lui demander un petit service. Bidard, recherchant soi-disant un guide connaissant comme sa poche les routes du royaume d'Espagne, devait accompagner 2 dames qui se disaient désireuses de faire un pèlerinage à Saint-Jacques-de-Compostelle. L'idée consistait donc à mettre le marché en main à Joseph. Ah, la belle histoire.

0: venante à la porte du vieux Larras afin de lui demander de l'aide. Prétextant se rendre demain à Raqqa, les deux dames ont pour mission de convaincre le futur pigeon de leur montrer la route. Moyennant finance, évidemment. Flairant l'entourloupe, Larras refuse. Il profite de cette visite inattendue pour leur demander de passer le mot à Madeleine, qu'elle se dépêche d'éteindre sa dette, sans quoi il n'hésitera pas à la traduire en justice au tribunal d'Oloron. Ne voyant rien venir, l'ouvrier espagnol se présente le lendemain dès 7h chez la Madeleine, laquelle l'envoie promener au motif qu'elle dort et qu'il vaudrait mieux qu'il revienne à 16h. Assuré que Joe Larras se pointera ce soir, la tenancière de cabaret lui prépare cette fois un comité d'accueil plutôt musclé. Elle sollicite une nouvelle fois ses deux complices, Thérèse et Jeanne-Marie, afin qu'elle lui prête main forte. Et le plan fonctionnera à merveille. Tout commence vers 15h30. La fille aînée de Madeleine, postée en sentinelle sur le chemin, court à l'auberge afin de prévenir les trois mégères de l'arrivée imminente du vieil homme. Quelques instants plus tard, Larras frappe à la porte de l'auberge. L'endroit a l'air désert. Il entre. À peine franchit-il le seuil que Madeleine se rue sur lui afin de le jeter au sol, tandis que Jeanne-Marie claque la porte et ferme le loquet intérieur. Les deux dames empoignent violemment Joseph, le tirant dans une chambre de la maison. Mais vous l'avez compris, le pire est à venir.
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0: Thérèse, la troisième comparse, les rejoint. Elle s'empare des jambes de Joseph tandis que Jeanne-Marie lui maintient les bras. Madeleine exulte. Elle peut enfin faire la peau de son créancier et pour cela, elle l'étrangle de toutes ses forces avant de s'emparer d'une corde qu'elle a préparée pour l'occasion. Quelques minutes plus tard, le vieux Joseph pousse son dernier souffle. L'horrible Madeleine va enfin pouvoir s'emparer de la fameuse ceinture qui recèle les économies du malheureux. Le fameux magot caché n'était donc pas une légende. La tenancière sans scrupule arrache les liasses de billets. Elle en distribue quelques-uns à ses deux complices. 35 francs pour Thérèse, 25 francs pour Jeanne-Marie et le reste pour Madeleine. Leur bonheur sera pourtant de courte durée car et elle ne l'avait pas prévu. Il y avait un témoin dehors et c'est très gênant. Un domestique trentenaire a scruté le manège depuis la maison voisine. Il a vu l'arrivée du vieux Larras, il a surtout entendu ses cris et, ne le voyant pas reparaître, il a décidé d'aller jeter un œil dans l'auberge de l'horreur. Madeleine l'accueille, pas gênée pour deux sous. Aucune émotion ne traverse son visage. Marc jette un rapide coup d'œil, sans résultat. Il quitte les lieux, puis fait un rapide tour de maison, quand soudain, il aperçoit par une fenêtre le corps du malheureux gisant au sol d'une chambre du rez-de-chaussée. Le jeune domestique fait part de la macabre découverte à sa maîtresse, laquelle s'empresse d'alerter monsieur le maire. Le soir même, les gendarmes rappliquent à l'auberge de l'âne, suivi du juge de paix et du procureur. La perquisition commence. Elle durera toute la nuit.
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0: Après de longues recherches, on finit par retrouver le cadavre du vieil homme. Il a été enveloppé dans un sac de toile, dissimulé entre le matelas et la paillasse d'un lit où dormait, détail macabre, le plus jeune fils de la maîtresse des lieux. Surprise en quasi flagrant délit, croyez-vous que les trois femmes avoueraient leur forfait? Même pas! Elles commencent par nier effrontément l'assassinat de leur proie, avant de se rejeter mutuellement les responsabilités les unes sur les autres. Les gendarmes n'auront pourtant guère de mal pour les confondre. Les trois mégères n'ont même pas eu le temps de dépenser l'argent qu'elles ont volé et qui traîne dans leur poche. La fouille des lieux livrera un autre indice. L'arsenic utilisé lors de la tentative d'empoisonnement du vieux Joe repose dans une boîte

0: en métal. Détail accablant. Embarrés tous, comme en saoule, l'arrestation des trois mégères criminelles sème l'émoi. On savait certes que Madeleine traînait une sale réputation de mère maquerelle, mais de là à assassiner de sang-froid un vieil homme sans défense parce qu'il a eu le tort de réclamer le remboursement d'un prêt, somme toute modeste, il y a un pas. Voilà 10 ans que Joseph habitait la France. Le décès de son épouse n'a sans doute rien arrangé à son tempérament radin. N'ayant plus de contact avec ses 3 enfants, il tuait donc le temps dans les troquets du coin, parlant sans doute beaucoup trop de ses économies planquées dans sa ceinture. Moralité, ton secret est ton sang, et si tu le partages, tu meurs. Le procès s'ouvre à Pau, devant la cour d'assises des Basses-Pyrénées, en décembre 1884. Verdict, Madeleine finira ses jours en prison, au bagne. Ses 2 comparses purgeront, elles, 20 ans au cachot.
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0: 3 mégères dans le box. Nous étions en 1884 sur les hauteurs de Soule et aux confins avec la vallée du Barétous. Je vous propose dans un prochain épisode d'aller dans la cour de l'hôpital de Bayonne un après-midi de mars 1980. Soudainement, en milieu d'après-midi vers 16h, une voiture explose. C'est la voiture du sous-préfet. Pourquoi cette explosion et par qui? Réponse dans un prochain numéro intitulé Cheval de Troie. À bientôt.
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Les premiers signes de vie captés en 2019 depuis un petit cirque sont devenus un intense festival où humains, aliens et autres créatures mythologiques dansent furieusement. Visa accordé à toutes celles et ceux qui ont la tête dans les nuages.

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2: Un auteur, compositeur et chanteur, depuis peu acteur, entré dans l'œil du grand public en 2019. Il avait alors 19 ans, bébé, et avait représenté fièrement la France à l'Eurovision.

0: s'en est passé des choses depuis pour Bilal Hassani. 3 albums, des tournées, des collaborations diverses et variées. Et toujours cette même idée, avancer, évoluer, se dépasser. Bilal Hassani vient de dévoiler une toute nouvelle chanson qui s'appelle « Beaucoup » et qui me laisse penser qu'il a beaucoup de choses à vous raconter. Ça tombe bien, il est ce soir l'invité de Décibels. Bilal Hassani, bonsoir.
1: Bonsoir Émilie Mazoyer.
0: Comment vas-tu Bilal?
1: Ça va super, et toi?
0: Moi ça va très bien, ravie de te voir en pleine forme.
1: Oui.
0: Avec plein de projets, ça c'est important. La nouvelle chanson s'appelle Beaucoup, mais avant, pour savoir d'où on part, j'aimerais qu'on écoute ensemble la dernière chanson qu'on a écoutée quand tu étais là dans ce studio tous les deux. Elle s'appelle La Question.

En fait, t'avais prévenu dans cette chanson-là que t'allais sortir de la cage, sortir et casser les cases. Et donc, on est sur un gros changement d'ambiance puisque ta nouvelle chanson, beaucoup, c'est plutôt comme ça.

0: temps ne sépare pas les deux extraits précédents, mais simplement quelques mois. Raconte-nous ce changement d'ambiance, même si encore dans la question, sur un mode très doux de piano, voix et cordes, tu disais que de toute façon, tu n'allais pas rester sage.
1: C'est ça, moi je ne suis jamais sage. Mais je pense qu'après l'Affreuse, qui était une création pour l'Hyper Weekend Festival, ici même à la Maison de la Radio, j'avais fini un petit peu ce trajet-là.
0: Ouais. La question, ce n'était pas juste une chanson,
1: oui.
0: C'était dans le cadre de tout un spectacle qui était très posé, très piano-voix.
1: Exactement, ouais. Piano-voix, où je voulais m'essayer à l'exercice de la chanson. Et après, je me suis posée, je me suis dit, tu sais quoi ? Attends un peu et on verra si ça revient. Et donc, les idées ne me venaient pas tout de suite parce que la priorité, je pense, avant d'arriver à beaucoup, avant d'arriver à faire un album, c'était de me reconnecter avec moi-même et aussi avec mon public et mon audience. Et c'est là où la première étape